Quel précieux rappel nous découvrons au travers de cette interprétation du sextuor belge « Croire et chanter ». En toi, Jésus, mon cœur a salué son maître.

que ce que vous laissez derrière vous. Saint Paul, qui avait cependant éprouvé les plus grandes tribulations, estimait que les souffrances du temps présent ne sauraient être comparées à la gloire que Dieu nous révélera. Et puis, sujet complémentaire d'encouragement, nous avons besoin de vous, de votre exemple, de vos prières, vous l'avez entendu. Courage donc, amis malades. Dieu ne brisera pas le roseau froissé. Vous pouvez devenir dans sa main un instrument des plus

Merci à Claude et Judith Brockville pour ces deux chants évangéliques. C'est toujours un plaisir d'entendre une petite table ronde de la part de nos amis luthériens. C'est Marcus Planka, pasteur, et Marie-France et leurs amis qui vont nous entretenir à propos d'un sujet, la prière. Je crois que tous les hommes prient, mais ils vont discuter ce sujet un petit peu pour nous aider à mieux mettre en pratique la prière. Tout de suite après cette petite plage musicale.

0: L'ambiance de ce chant de nos amis de Chine dit assez qu'il s'agit d'un appel lancé à des jeunes, disons à des jeunes un peu paumés, à ne pas perdre courage, mais à rejoindre les jeunes chrétiens pour avancer avec eux dans la clarté.
1: Marc, nous avions terminé notre précédent entretien consacré à la prière en rappelant notre privilège de pouvoir nous adresser à Dieu en toutes circonstances sans craindre jamais d'importuner Dieu ou d'être précédé par d'autres dans notre rencontre avec lui. J'aimerais que, et je suis sûre que bien des auditeurs partageront mon désir, donc j'aimerais que nous allions plus avant dans nos réflexions en répondant à des questions plus pratiques. La première concerne le lieu où il est convenable de prier.
2: Oui, je pense comme vous que c'est une bonne chose de rappeler certains aspects élémentaires de la prière. Où prier, comment prier, quand prier, qu'est-ce qu'on peut dire à Dieu et qu'est-ce qu'on ne doit pas dire. Si tant est qu'il y ait des choses qu'on ne doive pas dire à Dieu, de quelle manière aller au-delà de son embarras à prier, puis aussi, comment laisser Dieu répondre quand nous lui avons parlé. Voilà, bien des questions auxquelles il est intéressant de laisser la parole de Dieu répondre. Mais je crains que nous ne puissions pas les examiner tout aujourd'hui, et si ce n'était pas le cas, eh bien, nous y reviendrions une autre fois.
1: Je propose que nous commencions par nous demander où il est convenable de prier, car je suppose qu'il y a des endroits plus favorables que d'autres.
2: Sans doute. Mais je pense qu'il est intéressant que nous nous laissions guider par l'exemple du Christ. Jésus, lui, avait l'habitude d'aller à la synagogue, c'est ainsi qu'on appelait les églises et les chapelles de son temps. Il y allait pour écouter la parole de Dieu et pour prier.
1: Oui, mais quand il n'y avait pas de synagogue à proximité, il me semble qu'il est intéressant de savoir ce que le Christ faisait dans ce cas-là, parce que s'il était facile dans le passé d'entrer dans une église pour s'y recueillir, c'est plus difficile aujourd'hui parce que les églises sont presque toujours fermées.
2: Eh bien, il est vrai que si Jésus aimait à se rendre dans les synagogues sur tous les jours de sabbat, il connaissait aussi certains endroits particulièrement paisibles où il pouvait rester longtemps dans la communion de son Père Céleste.
1: Par exemple?
2: Eh bien, l'un des lieux qu'il fréquentait le plus souvent était le jardin de Gethsémané. C'est d'ailleurs là qu'il passera dans la prière les heures qui ont précédé son arrestation. Mais il allait souvent aussi dans la montagne où il restait tard dans la nuit. Il lui arrivait aussi de se lever tôt, bien avant le lever du soleil, précise l'Évangile, pour aller prier dans un lieu solitaire. D'ailleurs, il conseille à ceux qui veulent prier de rechercher le calme de leur chambre.
0: Lorsque tu veux prier, entre dans ta chambre, ferme la porte et prie ton Père qui est là dans cet endroit secret, et ton Père qui voit ce que tu fais en secret te récompensera.
1: Mais pourquoi cette insistance sur la solitude et le calme comme milieu favorable à la prière?
2: Pour la raison très simple que pour bien prier, il faut pouvoir se concentrer, se ramasser intérieurement. Il faut un endroit dans lequel on soit aussi peu dérangé que possible, où on puisse s'exprimer librement et dire à Dieu tout ce qu'on a sur le cœur. Ça demande tout juste de faire le petit effort de ménager chaque jour un court instant au cours duquel on peut parler tout à fait librement à Dieu.
1: C'est vrai. Et pour ce qui me concerne, j'ai conservé un souvenir extraordinaire de ce camp qui nous avait à quelques-unes rassemblés au bord d'un lac. Le quart d'heure que nous y consacrions chaque matin à la prière totale avant le petit déjeuner constitue pour moi l'une des expériences les plus mémorables de ma vie.
2: Oui, je le comprends. Mais il faut aussi prier en dehors des périodes de loisirs, tout au long de l'année. Quand nous allons au travail ou quand nous en revenons, les sujets sont si nombreux. Je connais un représentant produit diététique qui s'est fixé chaque jour de la semaine un sujet de prière particulier. Un jour sa famille, le lendemain son église, le jour suivant son pays avec ses problèmes particuliers, le quatrième jour ses affaires, et puis encore les malades de son entourage. Je me souviens de l'avoir entendu dire qu'à chaque fois qu'il quittait un client, il adressait à Dieu une courte prière avec le thème qu'il avait choisi pour la journée.
1: Je me demande si certains de ceux qui nous écoutent ne vont pas penser que nous les appelons à mener une vie de moine. Et pourtant, c'est tout le contraire. Tenez, moi je connais un ouvrier maçon, très actif, un bon professionnel, qui, après le déjeuner, s'isole dans une baraque de chantier où il lit quelques versets bibliques qu'il médite silencieusement avant de prier.
2: Et moi, je pourrais vous citer bien des exemples du même genre. Mais je voudrais que nos amis se persuadent que quel que soit l'endroit où ils se trouvent, dans l'autobus ou dans le train, ce peut être un bon endroit pour prier. et simplement en le voulant, et avec un peu de pratique, qu'ils parviendront, quand ils le désireront, à faire taire les bruits du monde qui les entoure pour s'adresser à Dieu dans le silence. La mère de famille dans sa cuisine, le chef de service dans son bureau, l'épicier derrière son comptoir, le paysan en train de traire ses vaches, le poseur de câbles téléphoniques, voilà des gens qui travaillent dans des décors différents, mais chacun d'eux peut être un bon endroit pour prier.
0: C'est d'ailleurs ce que dit l'apôtre Paul. « Je veux donc, écrit-il, qu'en tout lieu les hommes prient, qu'ils lèvent les mains avec pureté de cœur. »
2: Mes amis, il ne faut plus penser que nous ne pouvons prier qu'agenouillés dans une église. Le bon endroit pour prier, eh bien c'est l'endroit où vous vous trouvez.

C'était votre émission Vérité évangélique. Aujourd'hui, nous avons entendu plusieurs orateurs et nous avons aussi entendu Claude Frees, chanteur, le groupe Jans et encore tout récemment, Madame Yannick Blocher. Vous invitant, bien sûr, de rester à l'écoute pour la suite des émissions de votre radio locale chrétienne, membre de la Fédération française des radios chrétiennes.

0: Puisque beaucoup ont entrepris de composer un récit des événements qui se sont accomplis parmi nous, d'après ce que nous ont transmis ceux qui furent dès le début témoins oculaires et serviteurs de la parole, j'ai décidé, moi aussi, après m'être informé exactement de tout depuis les origines, d'en écrire pour toi l'exposé suivi, excellent Théophile, pour que tu te rendes bien compte de la sûreté des enseignements que tu as reçus.
1: Il y eut au jour d'Hérode, roi de Judée, un prêtre du nom de Zacharie, de la classe d'Abia, et il avait pour femme une descendante d'Aaron, dont le nom était Élisabeth. Tous deux étaient justes devant Dieu, et ils suivaient, irréprochables, tous les commandements et observances du Seigneur. Mais ils n'avaient pas d'enfants parce qu'Élisabeth était stérile et que tous deux étaient avancés en âge. Or, il advint, comme il remplissait devant Dieu les fonctions sacerdotales autour de sa classe, qu'il fut, suivant la coutume sacerdotale, désigné par le sort pour entrer dans le sanctuaire du Seigneur et y brûler l'encens. Et toute la multitude du peuple était en prière dehors à l'heure de l'encens. Alors lui apparut l'ange du Seigneur, debout à droite de l'autel de l'encens. À cette vue, Zacharie fut troublé, et la crainte fondit sur lui. Mais l'ange lui dit
0: « Sois sans crainte, Zacharie, car ta supplication a été exaucée. Ta femme Élisabeth t'enfantera un fils et tu l'appelleras du nom de Jean. Tu auras joie et allégresse et beaucoup se réjouiront de sa naissance. Car il sera grand devant le Seigneur. Il ne boira ni vin ni boisson forte et il sera rempli d'Esprit Saint dès le sein de sa mère. Et il ramènera de nombreux fils d'Israël au Seigneur leur Dieu. Il marchera devant lui avec l'esprit et la puissance d'Élie pour ramener le cœur des pères vers les enfants et les rebelles à la prudence des justes, préparant au Seigneur un peuple bien disposé. »
1: Zacharie dit à l'ange, « À quoi connaîtrais-je cela? Car moi je suis un vieillard et ma femme est avancée en âge. » Et l'ange lui répondit,
0: « Moi je suis Gabriel, qui me tient devant Dieu et j'ai été envoyé pour te parler et t'annoncer cette bonne nouvelle. Et voici que tu vas être réduit au silence et sans pouvoir parler, jusqu'au jour où ces choses arriveront, parce que tu n'as pas cru à mes paroles, lesquelles s'accompliront en leur temps. »
1: Le peuple, cependant, attendait Zacharie et s'étonnait qu'il s'attardât dans le sanctuaire. Mais quand il sortit, il ne pouvait leur parler, et ils comprirent qu'il avait eu une vision dans le sanctuaire. Pour lui, il leur faisait des signes et demeurait muet. Et il advint, quand ses jours de service furent accomplis, qu'il s'en retourna chez lui. Quelque temps après, sa femme Élisabeth conçut, et elle se tenait cachée 5 mois durant. « Voilà donc, disait-elle, ce qu'a fait pour moi le Seigneur, au temps où il lui a plu d'enlever mon opprobre parmi les hommes. »
0: Le 6e mois, l'ange Gabriel fut envoyé par Dieu dans une ville de Galilée, du nom de Nazareth, à une vierge fiancée à un homme du nom de Joseph, de la maison de David. Et le nom de la vierge était Marie. Il entra et lui dit, « Réjouis-toi, comblée de grâce, le Seigneur est avec toi. » À cette parole, elle fut troublée, et elle se demandait ce que signifiait cette salutation. Et l'ange lui dit, « Sois sans crainte, Marie, car tu as trouvé grâce auprès de Dieu. Voici que tu concevras dans ton sein et enfanteras un fils, et tu l'appelleras du nom de Jésus. Il sera grand et sera appelé fils du Très-Haut. Le Seigneur Dieu lui donnera le trône de David, son père. Il règnera sur la maison de Jacob pour des siècles, et son règne n'aura pas de fin. » Mais Marie dit à l'ange,
1: « Comment cela sera-t-il puisque je ne connais pas d'homme ?»
0: L'ange lui répondit, « L'Esprit Saint viendra sur toi, et la puissance du Très-Haut te prendra sous son ombre. C'est pourquoi l'être saint qui naîtra sera appelé Fils de Dieu. Et voici qu'Élisabeth, ta parente, vient, elle aussi, de concevoir un fils dans sa vieillesse, et elle en est à son 6e mois, elle qu'on appelait la stérile. car rien n'est impossible à Dieu. » Marie dit alors,
1: « Je suis la servante du Seigneur, qu'il m'advienne selon ta parole. » Et l'ange la quitta.

0: En ces jours-là, Marie partit et se rendit en hâte vers la région montagneuse dans une ville de Juda. Elle entra chez Zacharie et salua Élisabeth, et il advint, dès qu'Élisabeth eut entendu la salutation de Marie, que l'enfant tressaillit dans son sein, et Élisabeth fut remplie d'Esprit Saint. Alors elle poussa un grand cri et dit
1: « Béni es-tu entre les femmes, et béni le fruit de ton sein. Et comment m'est-il donné que vienne à moi la mère de mon Seigneur ? Car vois-tu, dès l'instant où ta salutation a frappé mes oreilles, l'enfant a tressailli d'allégresse en mon sein. Oui, bienheureuse, celle qui a cru en l'accomplissement de ce qui lui a été dit de la part du Seigneur. »
0: Marie dit alors
1: « Mon âme exalte le Seigneur, et mon esprit tressaille de joie en Dieu mon Sauveur, parce qu'il a jeté les yeux sur l'abaissement de sa servante. Oui, désormais, toutes les générations me diront bienheureuse, car le Tout-Puissant a fait pour moi de grandes choses. Saint est son nom, et sa miséricorde s'étend d'âge en âge sur ceux qui le craignent. Il a déployé la force de son bras. Il a dispersé les hommes au cœur superbe. Il a renversé les potentats de leur trône et élevé les humbles. Il a comblé de biens les affamés et renvoyé les riches les mains vides. Il est venu en aide à Israël, son serviteur, se souvenant de sa miséricorde, selon qu'il l'avait annoncé à nos pères, en faveur d'Abraham et de sa postérité à jamais. »
0: Marie demeura avec elle environ 3 mois, puis elle s'en retourna chez elle.
1: Quant à Élisabeth, le temps fut accompli où elle devait enfanter, et elle mit au monde un fils. Ses voisins et ses proches apprirent que le Seigneur avait fait éclater sa miséricorde à son égard, et ils s'en réjouissaient avec elle. Et il advint le 8e jour qu'ils vinrent pour circoncire l'enfant. On voulait l'appeler Zacharie, du nom de son père, mais prenant la parole, sa mère dit « Non, il s'appellera Jean. » Et on lui dit « Il n'y a personne de ta parenté qui porte ce nom. » Et l'on demandait par signe au père comment il voulait qu'on l'appelât. Celui-ci demanda une tablette et écrivit « Jean est son nom. » Et ils en furent tous étonnés. À l'instant même, sa bouche s'ouvrit et sa langue se délia, et ils parlaient et bénissaient Dieu. La crainte s'empara de tous leurs voisins, et dans la montagne de Judée tout entière, on racontait toutes ces choses. Tous ceux qui en entendirent parler les mirent dans leur cœur en disant « Que sera donc cet enfant ?» Et de fait, la main du Seigneur était avec lui. Et Zacharie, son père, fut rempli d'Esprit Saint et se mit à prophétiser.
0: Bénis le Seigneur, le Dieu d'Israël, de ce qu'il a visité et délivré son peuple, et nous a suscité une puissance de salut dans la maison de David, son serviteur, selon qu'il l'avait annoncé par la bouche de ses saints prophètes des temps anciens, pour nous sauver de nos ennemis et de la main de tous ceux qui nous haïssent. Ainsi fait-il miséricorde à nos pères. Ainsi se souvient-il de son alliance sainte, du serment qu'il a juré à Abraham, notre père, de nous accorder que, sans crainte, délivrés de la main de nos ennemis, nous le servions en sainteté et justice devant lui tout au long de nos jours. Et toi, petit enfant, tu seras appelé prophète du Très-Haut, car tu marcheras devant le Seigneur pour lui préparer les voies, pour donner à son peuple la connaissance du salut par la rémission de ses péchés. Grâce au sentiment de miséricorde de notre Dieu, dans lequel nous a visité l'astre d'en haut, pour illuminer ceux qui demeurent dans les ténèbres et l'ombre de la mort, afin de guider nos pas dans le chemin de la paix.
1: Cependant, l'enfant grandissait et son esprit se fortifiait, et il demeurait dans les déserts jusqu'au jour de sa manifestation à Israël.

Et cette fois-ci, en guise de concert sur Radio Bonne Nouvelle, Modeste Moussorgski, compositeur russe, né à Karivo en 1839 et mort à Saint-Pétersbourg en 1881. Il naît dans une « bonne famille », entre guillemets, de petits propriétaires terriens. Sa grand-mère était serve. Sa mère, musicienne, lui donne ses premières leçons de piano, qu'il continuera d'apprendre à Saint-Pétersbourg avec Anton Erke. Et sa nourrice le berce de contes populaires. Ainsi, boit-il d'emblée à deux sources, celle de la culture musicale occidentale et celle du génie populaire russe. Très doué dès l'enfance, il est assez bon pianiste pour jouer en public à l'âge de 9 ans un concerto pour piano de Field. Il est élevé à l'européenne, dans une école militaire à Saint-Pétersbourg, une école dirigée par des Allemands. Jusqu'à l'âge de 18 ans, il n'aura pas beaucoup à faire avec la musique, et c'est surtout après qu'il consacrera sa vie à la composition. C'est un homme troublé par les maux de son corps et de son âme, qui, dans les années 1860, participera au groupe des cinq, avec Balakirev, César Cui, Borodine et Rimsky-Korsakov. Sa doctrine esthétique est de traduire, entre guillemets, la vérité, fut-elle amère, dans un langage musical, hardi et sincère. Son but, comme il le disait, n'est pas le beau en soi, encore moins l'habile, mais le vrai. Obsédé par le projet de traduire musicalement la vérité du parler, il dit ne plus pouvoir entendre un discours sans le transcrire dans sa tête en notes. Son harmonie, critiquée pour l'illogisme de ses enchaînements, est une harmonie d'intonation, ce qui explique sûrement son non-académisme et son originalité. Modeste Moussorgski meurt le 16 mars 1881, miné par des problèmes cardiaques et l'alcoolisme. Sa mort laisse inachevée, pour une grande part, une série d'œuvres que Rimsky-Korsakov va orchestrer, adapter avec beaucoup de conscience. Sans lui, Moussorgski aurait pu rester très longtemps dans la pénombre et le succès d'estime. Nous entendrons cette fois-ci les tableaux d'une exposition de Modeste Moussorgski.

0: Radio Bonne Nouvelle, votre concert de musique classique, c'est Modeste Mussorgski, tableau d'une exposition. Avant de continuer avec les deux derniers tableaux, un petit message inspiré de la Bible.
1: Les Syriens, c'est une histoire que nous rapporte la Bible, les Syriens assiégeaient une ville de l'Antiquité dont le nom, il n'est plus connu aujourd'hui, mais elle s'appelait Dothan. Ils l'assiégeaient, cette ville, pour s'emparer du prophète Élisée qui l'habitait. Voyant la ville complètement encerclée, le serviteur du prophète en fut effrayé, on le comprend bien, mais son maître le rassure, disant « Ne crains point, car ceux qui sont avec nous sont plus nombreux que ceux qui sont contre nous. » L'Éternel, alors, est-il ajouté, ouvrit les yeux du serviteur qui vit, et que vit-il ? La montagne d'alentour, pleine de chevaux et de chars de feu, tout autour d'Élysée. À l'intérieur du cercle fermé par l'ennemi, il y avait un second cercle, infranchissable celui-là et invincible, au centre duquel le prophète de Dieu était en parfaite sécurité. La montagne était pleine de chevaux et de chars de feu autour d'Élysée, affirmait la Bible. Faibles brebis que nous sommes, ne craignons donc pas les loups. Leur meute ne peut nous nuire, car, est-il écrit, l'ange de l'Éternel campe autour de ceux qui le craignent et les préserve du danger.

0: Jésus leur dit, « Toute puissance m'a été donnée dans le ciel et sur la terre. Allez. » Le fait historique est le suivant. Une douzaine d'hommes, pauvres, en moyens, en influence, en capacité, partirent à la conquête du monde au nom de Jésus-Christ. Face à l'opposition religieuse et politique d'alors, ils vainquirent. Sous la poussée de l'Évangile, le légalisme juif céda. Le colossal empire romain trembla et s'écroula. Rien n'aurait arrêté l'irrésistible élan si les disciples, eux, ne s'étaient arrêtés. Quand le maître dit « Allez », il faut aller, encore et toujours. Mais ils ne se souvinrent plus que le Seigneur leur avait dit, « Je suis avec vous tous les jours. » Parce qu'ils ne le voyaient plus des yeux, de la chair, ils oublièrent la réalité de sa présence. Alors, ils s'appuyèrent sur d'autres bras que le sien. Et parce que ses bras étaient faibles, ils faiblirent eux-mêmes, puis s'arrêtèrent. Sa présence avec nous, c'est la force triomphante. S'en souvenir, c'est retrouver l'élan du premier amour.
1: Radio Bonnevelle, votre concert de musique classique. Retournons dans la Russie du 19e siècle. Modeste Moussorgski, tableau d'une exposition. Les deux derniers tableaux, la cabane sur pattes de poule et la grande porte de Kiev. Oui, ces tableaux d'exposition, ces évocations musicales très très imagées, propres à Modeste Moussorgski. 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

Oui, grandiose, grandiose, la grande porte de Kiev. Oui, c'était le dernier tableau du tableau d'une exposition, pardon, de Modeste Moussorgski. Oui, nous continuerons avec Moussorgski, qui, entre nous soit dit, avait fait ses petites compositions sur les tableaux d'une exposition d'après les tableaux de qu'exposait un de ses amis. C'était pour accompagner les tableaux de son ami. Nous continuons avec une autre composition de Modeste Moussorgski, une nuit sur le mont Chauve, qui a été, d'après mes références, qui a été arrangée après la mort de Moussorgski par Rimsky-Korsakov. Oui, mes références que je cite de temps en temps, Dictionnaire de la musique chez Larousse. Oui, de très bonnes références. Radio Bonne Nouvelle, une nuit sur le mont Chauve, Modeste Moussorgski, la meilleure musique.

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C'était donc Une nuit sur le Mont Chauve de Modeste Moussorgski. 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

Il y a un temps pour tout, un temps pour toutes choses sous les cieux, dit l'Ecclésiaste. Les chagrins et les peines ne sont que pour un temps. Ils ne durent pas toujours. Pour ceux qui mettent en Dieu leur confiance, tout refleurira un jour dans un éternel printemps. Jouissons sans arrière-pensée des grâces que Dieu nous accorde en ce jour. Tout est beau à sa manière et en sa saison. Chaque journée a quand même ses fleurs et son soleil. Mais parfois notre pensée s'arrête tellement au passé ou s'élance tellement vers un avenir encore incertain que nous en oublions les bienfaits que Dieu nous accorde dans le présent. La Bible dit « C'est aujourd'hui le jour du salut. C'est aussi aujourd'hui le jour du pardon, le jour de la paix retrouvée, le jour de la joie dans la communion du Père et du Fils par le Saint-Esprit. Toute grâce excellente et tout don parfait descendent d'en haut du Père des Lumières. Remarquez que la forme est au présent. Toute grâce descendent. Et non pas descendront ou sont descendus. Amis de Télébible, prends aujourd'hui ta part des grâces que ton Dieu tient en réserve pour toi.

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Je suis née, j'ai vécu en Algérie, dans une famille musulmane. Mon père était musulman. Tout mon entourage était musulman. Je partais à l'école, donc j'apprenais l'islam, les sourates coraniques, et que je connaissais par cœur. Mais en fait, je me posais beaucoup de questions, parce qu'entre-temps, maman, je la voyais qu'elle priait le Seigneur Jésus, et je ne savais pas qu'est-ce qui était la vérité. Est-ce que c'était le Seigneur Jésus ou c'était Mohammed? Et donc, toute petite déjà, je cherchais la vérité. Et en grandissant, j'étais quand même très très attirée par l'islam, parce que malgré tout, on parle d'un islam de tolérance, un Dieu de tolérance, d'amour, qui aime les mamans, qui aime les femmes, parce qu'elles ce sont celles qui portent la vie. Et en fait, j'étais très très intriguée. Et jusqu'au jour où j'étais en train de prier justement, et j'ai vu, il y avait des personnes autour de moi qui étaient chrétiennes, et ce jour-là, elles avaient vécu des miracles. En fait, j'avais vu une personne qui était malade, le médecin l'avait condamnée. Et quand elle avait prié le Seigneur Jésus, elle était complètement guérie. Et quand elle est repartie chez le médecin lui a dit « Écoutez, on comprend rien, vous êtes complètement guérie. » Et devant moi, il y avait une autre dame qui avait un bras beaucoup plus court que l'autre. Et devant nos yeux, il y avait son bras qui s'allongeait. Et elle disait « C'est incroyable, mon bras s'est allongé et tout ça. » Alors j'ai commencé à croire quand même que effectivement Dieu est vivant. Et à travers Jésus, il fait des miracles, comme quand Jésus était sur terre. Et dans mon cœur, effectivement, il y avait quand même un trouble, parce que la chose que je n'arrivais pas à accepter, c'est que Dieu avait un fils. Mais surtout, nous, on sait très bien, on savait très bien que dans l'islam, pour accéder au paradis, il fallait faire beaucoup de bien. Et qu'on avait deux anges, donc un ange du côté sur notre épaule droit qui écrivait les bonnes actions, et un autre ange sur le côté gauche qui écrivait les mauvaises actions. Et quand on arrivait devant Dieu, effectivement, il allait faire une balance entre les deux, et puis cela pourra juger en fait notre future éternité. Mais on n'était jamais sûr si on allait mourir ou vivre. Et pendant une semaine, j'étais troublée jusqu'au jour où je me suis mise à prier en sortant de l'école un peu plus tôt, j'étais au lycée, et je suis sortie, arrivée à la maison, et je priais, et là j'entends le Seigneur Jésus, maintenant que j'appelle Seigneur Jésus, mais à l'époque c'était Jésus qui me parlait, et qui me disait « Je suis Jésus-Christ, je suis le Fils de Dieu, je suis le chemin, la vérité et la vie, et nul n'ira au Père que par moi ». Donc il m'a dit ana huwa tariq al-hayat wal-haq. Et pour moi c'était waouh, comment c'est pas possible, il y a que Jésus, il y avait que Dieu qui pouvait me répondre, parce que c'était en moi, c'est dans mon cœur, j'étais troublée. Et à partir de ce moment-là, j'étais complètement convaincue que Jésus était le Fils de Dieu et que pouvait pas accéder justement au paradis que par Jésus-Christ. Et c'est là où j'ai compris que finalement, il y avait un espoir pour nous qui ne savons pas vraiment où nous allons finir notre éternité. Et Jésus était vraiment l'espoir. Moi, j'avais pas de Bible, je ne connaissais pas ce verset, je ne pouvais pas l'inventer. Mais quelques années plus tard, il y a un frère qui vit en Algérie et qui m'a offert cette Bible, et je suis tombée sur ce verset-là et je me suis dit, c'est pas possible, Seigneur, vraiment, tu es grand. Et c'est là où vraiment l'espoir est né dans mon cœur. Et bien sûr, j'ai pas pu m'en empêcher que de parler autour de moi, parce que justement, je sais que quand je vais partir, je sais que je serai auprès de lui pour l'éternité.

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Et nous commençons avec un compact disque dont les chansons ont été écrites par la communauté chrétienne de la région de Lens, la communauté chrétienne de la résurrection. Valeur absolue, un compact disque intitulé La passion de ton nom. Oui, une leçon de conjugaison, pas tout à fait comme les autres. Oui, nous avons tous besoin de Dieu.

0: Et sans tarder sur Vérité Évangélique, nous allons retrouver nos amis de la Voix de l'Évangile avec un invité, Monsieur Jacques Mouillon, qui va nous parler de la compassion. Tout de suite, nos amis de Marseille.
1: Chers amis auditeurs, bonjour, c'est la Voix de l'Évangile, la bonne nouvelle par les Andes. Chers auditeurs, Patrick, votre serviteur au micro. Avoir de la compassion. Ah, chers auditeurs, avoir de la compassion, ce n'est pas le propre de l'homme tant il est pécheur. Jésus, lui, avait de la compassion. Lui, le Seigneur, Dieu fait chair, avait de la compassion pour les perdus. Dieu a de la compassion. Et Jacques Mouillon va nous parler de la compassion. Écoutons tout d'abord la famille Harbour qui nous interprète « Confie-toi en l'Éternel ».

Nous lisons aujourd'hui dans l'évangile de Matthieu, au chapitre 9 et au verset 35. Jésus parcourait toutes les villes et les villages, enseignant dans les synagogues, prêchant la bonne nouvelle du royaume et guérissant toute maladie et toute infirmité. Voyant la foule, il fut ému de compassion pour elle, parce qu'elle était languissante et abattue comme des brebis qui n'ont point de berger. Un mot qui résume bien le ministère de Jésus, son attitude, ses réactions et celui de compassion. Avez-vous remarqué le nombre de fois, si vous avez l'habitude de lire la Bible, la parole de Dieu, où les auteurs des évangiles, témoins oculaires de cette époque, relèvent le fait, comme Matthieu le fait ici, au chapitre 9 de son évangile, au verset 36. Rappelez-vous, il nous disait, voyant la foule, Jésus fut ému de compassion pour elle, parce qu'elle était languissante et abattue, comme des brebis qui n'ont point de berger. Mais au fait, qu'est-ce que la compassion? Le dictionnaire nous renseigne, puisque c'est son rôle. Il nous dit « sentiment intérieur qui pousse quelqu'un à s'occuper des gens dans la détresse, à sympathiser avec eux ». Le contraire serait la cruauté, la dureté, l'indifférence, l'insensibilité. Remarquons que cette vertu n'est pas exclusivement ni essentiellement chrétienne. Et généralement, c'est le sentiment d'un père ou d'une mère pour ses enfants. Comme un père a compassion de ses enfants, l'Éternel a compassion de ceux qui le craignent, écrit le psalmiste au psaume 103 et verset 13. Dans notre monde actuel, cet état d'esprit, nous l'exerçons généralement envers des personnes de notre entourage, des personnes qui nous sont proches, des personnes pour qui nous avons un réel intérêt, des personnes que nous aimons, que nous connaissons. L'exerçons-nous pour d'autres que nous ne connaissons pas ou que très peu? Nous faisons, n'est-il pas vrai, facilement acception des personnes, et ceci même involontairement. L'Ancien Testament, première partie de la Bible, nous parle des entrailles de miséricorde. Le mot miséricorde est synonyme de compassion. Voici ce que le prophète Ésaïe écrit au chapitre 49 de son livre et au verset 15. « N'a-t-elle pas pitié ou compassion du fruit de ses entrailles ?» Cette compassion, cette miséricorde est donc fonction, du moins en partie, de mes liens avec la personne concernée, avec la personne envers qui je suis amené à l'exercer. Par contre, ce sentiment est pleinement exprimé, vécu par l'Éternel, notre Dieu. L'auteur du psaume 116 s'exprime ainsi au verset 5. L'Éternel est miséricordieux et juste. Notre Dieu est plein de compassion.

Les différences fondamentales qui existent entre Dieu et nous dans ce domaine de la compassion sont, premièrement, nous sommes capables, mais bien imparfaitement, de ressentir de la compassion. Alors que Dieu est l'incarnation même de la compassion, de l'amour. Elle fait partie de sa personne, de son être. Israël, son peuple, fut au bénéfice de cette miséricorde, de cette compassion comme nous le sommes encore aujourd'hui. Sa miséricorde s'étend d'âge en âge sur ceux qui le craignent, déclare l'évangéliste Luc dans son livre au chapitre 1er et au verset 50. David pouvait s'exprimer ainsi après avoir péché. « Oh, tombons entre les mains de l'Éternel, car ses compassions sont immenses, mais que je ne tombe pas entre les mains des hommes. » Deuxièmement, la compassion de Dieu ne reste jamais au niveau seul des sentiments. Elle se manifeste par des interventions. Le prophète Ésaïe déclare au chapitre 43, verset 25, « C'est moi, moi qui efface tes transgressions pour l'amour de moi, et je ne me souviendrai plus de tes péchés. » Ce sont là des paroles de Dieu. Elle est le fruit, cette compassion, de son immense amour pour ces créatures que nous sommes, comme nous venons de le voir dans ce verset du prophète Ésaïe. La venue de Jésus-Christ sur la terre se situe dans la logique de ce plan d'amour, dans la logique de la compassion de Dieu à notre égard. Jésus a été, à son tour, la personnalisation de l'amour, de la compassion de Dieu. C'est en mourant sur la croix qu'il a mis le comble à son amour pour nous, pour moi, pour vous. Est-il logique et normal qu'un tel amour reste sans réponse de notre part? Le Christ a-t-il souffert en vain? Comprenons-nous parfaitement la portée de cet acte, ce qu'il a représenté pour son auteur? Dieu nous invite, au travers du sang de son Fils, de nous rapprocher de lui, de profiter de ce temps de grâce pour recevoir le pardon de notre péché et pour devenir son enfant. Sans cette compassion de Dieu, nous serions condamnés à la mort éternelle, sans la possibilité d'en échapper. Une opportunité à saisir sans tarder, pourquoi pas dès maintenant, en cet instant. Croyez-moi, une décision que vous ne regretterez pas, j'en suis certain. Dieu a compassion de vous, Dieu vous aime. Souvenez-vous-en.

0: Chers amis auditeurs, nous venons d'entendre Marilène qui nous a interprété Son Soleil. Dieu est miséricordieux, il est lent à la colère, nous dit l'Écriture. Dieu a de la compassion. Il a donné son Fils unique, le Christ Jésus, à la croix pour le pardon des péchés. Dieu sauve par Jésus-Christ. Croyons-lui, chers auditeurs, et repentez-vous, c'est-à-dire changez d'attitude, de pensée, confessez vos péchés à Dieu. 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

Et tout de suite sur notre émission Vérité Évangélique, nous allons retrouver, après ces quelques notes d'Éric Satie, nos amis suisses, nos amis de Parole de Vie. 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

Vous écoutez Paroles de vie, soyez les bienvenus. Nous retrouvons aujourd'hui Éric Fuchs, professeur d'éthique de la Faculté de théologie de Genève. Avant de le rejoindre en compagnie de Farid Gilani, nous vous proposons, en guise d'introduction musicale, une chanson de David Durham inspirée de la vie quotidienne d'un père de famille dont on se demande s'il restera oui ou non au foyer conjugal.

0: Pourquoi est-ce qu'on a tellement de mal à se retrouver les uns les autres, justement?
1: Alors écoutez, ça c'est le grand mystère de l'échec et de la difficulté dont la Bible parle en parlant du péché, qui est un terme un peu lourd, un peu difficile à comprendre, mais qui signifie simplement qu'il y a comme un mystère dans l'existence des êtres humains, une ambivalence qui fait que, comme disait l'apôtre Paul un peu plus tard dans la Bible, je sais, je connais le bien, je le veux, mais je ne le fais pas. Cette espèce de difficulté dans laquelle nous sommes si souvent, nous consentons à des choses, mais nous ne les sont pas. Nous sentons bien ça, que c'est vrai. D'ailleurs, c'est pourquoi tous les êtres humains, vous avez qu'à écouter la radio et les chansons, n'est-ce pas? Tout le monde chante l'amour. Qu'est-ce que c'est que cet amour? C'est cette immense attente de quelque chose dans lequel on va pouvoir se réaliser. Et puis, le même nombre de chansons vous chante l'échec de l'amour, parce que cet amour, il implique aussi un don de soi, il implique aussi un respect de l'autre, il implique un bon nombre de choses. Ça ne se crée pas comme ça par un coup de baguette magique. Le coup de foudre, c'est peut-être très joli, 30 secondes, mais la vie, c'est pas fait de ça. La vie, c'est fait d'un long cheminement commun d'un homme et d'une femme qui construisent ensemble quelque chose et qui se donnent les moyens de le construire. Alors évidemment, si au premier échec, on abandonne, si dès que la passion s'éteint un peu, c'est fini, on n'y croit plus, etc., ce discours sur l'immédiateté, n'est-ce pas, qui est moderne, ce discours de la satisfaction immédiate est la pire des tentations. Parce qu'il faut apprendre au contraire la médiation, c'est-à-dire le temps qu'il faut, la médiation par le corps de l'autre, par le respect de l'autre, par l'âme, par la pensée, par tout ce que nous avons à créer ensemble. Hein. C'est ça qui constitue un couple. Un couple, ça se constitue lentement, longuement. Alors c'est une aventure. Si on n'y met pas le prix, si on ne se donne pas de peine, ben non, l'aventure, elle va échouer comme toutes les aventures du monde.
0: Sous cette question de l'identité de l'homme et de la femme, donc le sexe les différencie, mâle et femelle, mais qu'est-ce qui permettrait d'identifier l'homme de la femme? Est-ce qu'il y a des rôles spécifiques et intangibles, millénaires, comme ça, la femme
1: pas.
0: Au foyer, l'homme au travail,
1: ça,
0: par exemple?
1: Je crois que à bien regarder l'histoire de cette relation, et d'ailleurs à travers les cultures multiples où ils ont vécu, on voit qu'à peu près tous les modèles ont été essayés, n'est-ce pas, à peu près. Et qu'il n'y en a aucun qui s'impose absolument. Donc je crois que vraiment là, pour ma part, je ne crois pas du tout qu'il y ait une espèce de modèle absolu qui serait prédestiné comme ça, ou même voulu par Dieu, qui ferait en effet que l'homme serait, je ne sais pas moi, le bonhomme costaud qui irait à la chasse, n'est-ce pas? Puis donc là, bon, alors bien sûr, il y a eu des déterminations physiologiques évidentes. C'est la femme qui met au monde des enfants, c'est pas l'homme. Donc ça suppose aussi une relation à l'enfant d'un type plus particulier que... Mais tout ça, malgré tout, quelles que soient ces déterminations de base, qu'il n'est pas question de nier, elles sont reprises ensuite dans un univers de culture qui leur donne des sens, qui change selon les cultures, et qui sont à inventer. Et moi, c'est la beauté que je trouve de la création de Dieu, c'est que justement, il n'y a pas de rôle prédéterminé, qu'il y a une espèce d'invention à faire. Et ce n'est pas aux hommes à déterminer tout seuls ce que doivent être les femmes, ni aux femmes ce que doivent être les hommes, c'est, comme je l'ai souvent dit, c'est dans le cadre du couple lui-même, n'est-ce pas, que je détermine cette identité. C'est-à-dire, c'est l'identité, je crois qu'elle est différente. Hommes et femmes ne sont pas semblables. Hommes et femmes ne sont pas non plus totalement dissemblables. Il y a donc des éléments à la fois de correspondance et de différence. Comment articuler ça? Je pense que c'est à chaque couple à inventer sa modalité et à chaque société de retrouver toutes les potentialités de cette diversité et en même temps de cette similitude. Alors, il est vrai qu'aujourd'hui, sans doute, du fait de cette espèce de modification des rôles, et en particulier par la revendication des femmes à être respectées dans leur identité, ce qui est une revendication, je trouve, parfaitement légitime, il y a des espèces de difficultés d'identification. On dit que certains hommes ne savent plus très bien où ils en sont. Je crois qu'il ne faut pas exagérer. Je crois qu'il y a simplement des rééquilibrages dans les rôles. Encore une fois, dans la mesure où chacun... dans cette société, et c'est ça l'important pour moi, respecte vraiment l'autre et a souci d'être avec lui dans cette relation au fond constructive. Il n'y a rien ici de très tragique. À mon avis, ce n'est pas un indice que les hommes ne savent plus où ils en sont, c'est plutôt un indice qu'au contraire, ils veulent retrouver une partie des fonctions que d'une certaine façon, dans les rôles privés, hein, en particulier tout ce rôle affectif, ce rôle paternel au sens très fort du terme, qui consiste pas simplement à être le papa qui dit la loi, qui est jamais là la journée, et puis qui t'entend fait une apparition pour mettre de l'ordre dans la famille. Il est aussi celui qui a besoin d'être reconnu dans son affectivité, dans son besoin d'être d'être aussi un homme qui aime, qui est tendre, et pourquoi pas. Ça n'a rien de, oui. de déshonorant, n'est-ce pas? Au contraire, au contraire.

0: Mais si vous regardez, qu'est-ce que l'évangile nous dit? Comment est-ce que Jésus résume toute la loi et les prophètes, hein? Vous le savez aussi bien que moi, ces deux commandements, tu aimeras Dieu, tu aimeras ton prochain. C'est tout. C'est tout.
1: Et puis ensuite, c'est tout. Viennent les 10 commandements.
0: On peut dire, n'est-ce pas, on peut dire les choses comme ça. On peut dire c'est oui. tout, c'est pas grand-chose. Il peut dire c'est tout. C'est-à-dire que c'est tout.
1: M et fais ce que veux, comme disait Saint-Augustin.
0: Oui, la formule me plaît moins parce que le M, fais ce que tu veux, c'est toujours très ambigu. Mais je trouve que dire M et bien sûr, M, ça veut dire.
1: Alors, le problème, c'est qu'on ne sait pas ce que c'est l'amour. On ne sait pas aimer. Donc il faut des.
0: Alors il y a des points de repère. Vous avez cité les 10 commandements, bien sûr. Mais les 10 commandements, ce vont être des balises, n'est-ce pas, qui vont fixer des grands. Je dis toujours, ce sont des bornes qui fixent un espace à l'intérieur duquel vous devez inventer votre liberté. Il ne faut pas dépasser ces balises, parce qu'à l'extérieur, vous allez perdre votre liberté. Et à l'intérieur de ce champ que Dieu vous ouvre, vous avez cette liberté d'inventer votre vie. Parce que l'Esprit de Dieu vous rend libre, comme dit l'apôtre. Hein, c'est la liberté. Cette liberté, elle est créatrice de quelque chose. Alors, on ne peut pas inventer tout, parce qu'on n'est pas des... Hein, bien sûr, on va se référer aussi aux autres, aux coutumes, à un tas de choses qui vont nous aider. Enfin, pas être prétentieux. Mais il faut que ça nous aide, il ne faut pas que ça nous paralyse. Dans la mesure où tout ce que l'Église vous enseigne, les coutumes, l'habitude, l'enseignement de vos parents, il y a un tas de choses excellentes là-dedans. Vous allez prendre faire votre miel, tout ça. Mais dans la mesure où ça deviendrait paralysant, où ça vous empêcherait d'exister dans la vérité et dans l'appel que Dieu vous adresse à être libre, non, il faut être prêt à dire, ben non, ça s'en débarrasse. Je pense que ça c'est vraiment évangélique, me semble-t-il. Alors je sais bien que certains penseront qu'il faudrait être un peu plus affirmatif sur les lois, etc. Mais si vous respectez fondamentalement autrui, vous allez respecter forcément les lois de Dieu. Pour me citer les 10 commandements, on peut montrer très facilement qu'ils ne font que renvoyer à ce respect fondamental d'autrui. Ou de Dieu, hein, et d'autrui. Ils sont une manière de préciser, d'ailleurs négativement, vous avez remarqué, c'est-à-dire justement pour définir un espace, et pas pour vous dire ce que vous avez à faire. Quand on dit que tu ne tueras pas, ça ne veut pas dire ce que tu dois faire, ce que tu ne dois pas faire. Mm-hmm. C'est-à-dire attenter à l'existence d'autrui. Bon, parce qu'autrui est infiniment respectable. À partir de là, qu'est-ce que tu vas faire avec autrui? Ah ben, c'est à ta liberté de l'inventer.

0: qu'est-ce que c'est l'évangile?
1: Bah écoutez, c'est cette présence, ou disons c'est cette promesse qui nous est faite dans l'existence du Christ, hein, la figure, l'existence même du Christ, qui constitue vraiment à la fois une promesse de Dieu sur chacune de nos vies. Nous pouvons tous être comme cet homme, c'est-à-dire non pas vivre pour la mort mais pour la vie, hein, vivre dans l'amour comme lui. Et non seulement une promesse, mais aussi en même temps l'appui donné par ceux qui croient, pour ceux qui croient en ce Seigneur. Je parlais de l'esprit tout à l'heure, je crois beaucoup à ça, c'est-à-dire qu'il y a une force spirituelle qui est donnée à ceux-là, qui font confiance à Dieu, qui leur donne la possibilité de vivre autrement que selon les pulsions naturelles, les pulsions évidentes, mais justement dans un espèce d'effort de... pas une tension dure, mais dans un effort, je dirais souvent heureux, de pouvoir rencontrer autrui comme quelqu'un d'aimable, au sens fort du terme, qui peut être aimé, et pas comme l'adversaire, le rival, ou je sais pas quoi. Donc l'évangile, c'est vraiment à la fois cette promesse, cette présence, hein, qui est donnée, et puis cette exigence aussi, une exigence d'être précisément pas sans attention pour autrui. Encore une fois, je reviens sur ce que je disais il y a un instant, je crois que la grande richesse de l'évangile, c'est de constamment nous détourner de nous-mêmes, tourner vers autrui, parce qu'autrui est intéressant, plus qu'intéressant. C'est quelqu'un avec lequel je peux construire quelque chose. C'est pour ça que c'est jamais une morale individuelle, c'est toujours en même temps une morale qui débouche sur des relations sociales, collectives. L'Église devrait être, de ce point de vue-là, une espèce de modèle de vie. C'est loin d'être le cas, nous le savons bien, parce que nous sommes tous toujours en train de devoir être transformés. Et ça n'en arrête pas. On est toujours tiré en arrière par nos propres insuffisances. Mais enfin, voilà un peu ce que c'est que l'évangile, si vous voulez, pour moi.
2: Pour terminer, une réflexion écrite du professeur Fuchs sur le rapport entre la morale et la foi.
3: La morale chrétienne est-elle l'expression la plus achevée de ce que cherche à réaliser finalement toute morale humaine responsable ? Ou manifeste-t-elle, au contraire, l'impossibilité d'une morale authentique? Dans le premier cas, on va donner à la morale une place centrale. C'est par elle que l'homme réalise vraiment sa vocation et sa destinée, ici-bas et éternelle. Et l'Église a une responsabilité décisive dans cette éducation morale. Dans le second cas, la morale n'est que la conséquence de la foi, laquelle est seule absolument déterminante pour le salut. La morale, pour parler en termes théologiques, n'est plus de l'ordre de la justification, mais de la sanctification. La première tâche de l'Église est ici d'annoncer l'Évangile comme parole de salut. Une fois convertis, les hommes feront, spontanément et joyeusement, selon Luther, leur devoir. C'est parce que je vous déclare mon amour, dit Dieu, que vous pouvez aimer. C'est parce que je vous ai approché en Jésus-Christ, comme le bon samaritain s'est approché du blessé, que vous pouvez à votre tour devenir le prochain d'autrui.

rappelle que si vous désirez nous écrire, vous pouvez le faire à l'adresse suivante. Parole de vie, boîte postale 502, 75 666, Paris, CEDEX 14. Notez bien, parole de vie, boîte postale 502, 75 666, Paris, CEDEX 14. Au revoir et à bientôt.

C'était donc Pierre Lachat tiré de son album Temps de crise. Un album qui est sorti en 1994. Juste avant, c'était le Los Angeles Guitar Quartet, le LAGQ, qui nous interprétait l'air du livre de la jungle de Walt Disney, I Wanna Be Like You, Je veux être comme toi. 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

Après ces quelques notes de la première gymnopédie de Eric Satie, nous retrouvons nos amis luthériens avec la voix du Christ, l'heure luthérienne.

0: À tous nos amis, bonjour. Vous savez, amis à l'écoute de l'heure luthérienne, que c'est toujours avec le même plaisir que nous vous retrouvons chaque semaine sur cette antenne.
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0: Les positions élevées rendent souvent orgueilleux. Plus on est haut placé, et plus on pense n'avoir de compte à rendre à personne. À personne ? Allez-y, Marie-France, racontez-nous votre anecdote de ce jour.
1: Au cours de l'année de son couronnement, la reine Victoria alla écouter le célèbre oratorio de Handel, le Messie. Le chef du protocole lui avait dit que le privilège royal la dispensait de se lever lors du chant « Alléluia », comme c'était la tradition. Lorsque le chœur entonna ce chant et que tout le monde se leva, elle ne sut d'abord que faire. Respecter l'étiquette de la cour ou honorer le sauveur qu'elle aimait. Mais lorsque le chœur arriva aux paroles bibliques « Roi des rois et seigneur des seigneurs », cela balaya toutes ses hésitations. Elle se leva de son siège royal pour rendre témoignage à Jésus-Christ, son seigneur et roi. »

Prions. Dieu de miséricorde et de force, maintiens dans nos cœurs la lumière et la chaleur de Noël. Que ton Esprit Saint éclaire chaque jour nos vies pour que nous reconnaissions combien nous avons désespérément besoin de ton Fils comme Sauveur. Nous louons ta compassion éternelle qui nous a envoyé ton Fils devenir homme pour nous sauver. En lui, nous trouvons le pardon réparateur et purificateur qui fait de nous tes enfants, des enfants protégés par ton amour, rendus forts de ta force et préservés par ta vigilance paternelle. Écoute-nous, viens à notre aide et bénis-nous puissamment pour l'amour de Jésus. Amen.

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1: On sait que la Bible est composée de deux grandes parties. La première est appelée l'Ancien Testament et la deuxième le Nouveau Testament. L'Ancien Testament montre comment Dieu prépare, après le péché d'Adam, le salut de l'humanité. Il se choisit un peuple, Israël, pour réaliser son plan, c'est-à-dire pour préparer la venue du Messie. Le Nouveau Testament, lui, montre comment ce projet a été pleinement réalisé.
2: On peut dire, Marie-France, que l'Ancien Testament est l'ébauche et le Nouveau Testament l'accomplissement. Il en résulte que les deux testaments se rendent un témoignage réciproque, comme le dit si bien Pascal. Les deux testaments regardent le Christ, l'Ancien comme son attente et le Nouveau comme son modèle, tous deux comme leur centre.
0: Eh oui, Claude, ce témoignage est capital. Il met en évidence plusieurs choses. D'abord, que Dieu est fidèle à son plan. La fidélité est, avec le Christ, le fondement de la foi chrétienne. Sans fidélité, Dieu cesse d'être crédible. Ensuite, ce témoignage réciproque atteste que la Bible est vraiment la parole de Dieu. Car personne ne peut annoncer à l'avance des événements qui se réaliseront avec autant de rigueur. Enfin, ce témoignage réciproque montre le sérieux de l'alliance de grâce. Dieu ne perd jamais de vue le salut de l'humanité, et cela est vraiment d'une grande consolation.
1: Ce que vous venez d'affirmer, Jean, nous amène à traiter aujourd'hui le sujet suivant. Le Christ des Évangiles a-t-il réellement accompli ce que les prophètes avaient annoncé ? Autrement dit, le Jésus de Nazareth, qui prétendait être le Messie de Dieu, est-il en tout point conforme au message des prophètes ?
2: Si je vous comprends bien, Marie-France, nous allons nous livrer à une petite enquête de police, comme le ferait un commissaire, pour voir si le personnage Jésus correspond bien à tous les indices répertoriés dans l'Ancien Testament. J'avoue que la confrontation a de quoi susciter l'intérêt.
0: Relevons d'abord un premier élément qui est une constante chez Jésus, presque une obsession, et qu'on trouve aussi chez les apôtres et les évangélistes. Jésus se réfère constamment aux écrits de l'Ancien Testament pour montrer qu'ils lui rendent témoignage. Il dira par exemple « Où sont les Écritures ? Ce sont elles qui rendent témoignage de moi. »
1: En disant cela, il prenait un risque énorme. Il invitait ses contemporains, et notamment les experts et les spécialistes en théologie, à comparer constamment les événements de sa vie à ce que les prophètes avaient annoncé. Or, personne ne prend un tel risque s'il n'est pas absolument sûr de son affaire.

0: de motif est à lui seul un argument de taille en faveur de la crédibilité de Jésus. Vous pensez bien que si l'on avait découvert la moindre supercherie, on ne se serait pas privé de l'étaler publiquement.
1: Poursuivons notre enquête et fouillons la vie du personnage Jésus, comme le ferait un bon policier. Notre enquête portera nécessairement sur trois points essentiels: sa personne, ses faits et gestes, et son destin. Enquêtons d'abord sur sa personne. Jésus n'a pas arrêté de clamer haut et fort qu'il était vraiment Dieu, né du Père de toute éternité, et vrai homme, né comme un simple homme. Il dira au peuple, « Moi et le Père, nous sommes un. » Il dira à ses adversaires, « Avant qu'Abraham fût, je suis. » Il dira, « Je suis dans le Père et le Père est en moi. » Jean attestera dans sa première épître, « C'est lui qui est le Dieu véritable et la vie éternelle. »
2: Les prophètes avaient annoncé unanimement que le Messie de Dieu serait vrai Dieu. Au psaume 2, Dieu annonce la divinité éternelle du Fils par ses paroles. « Tu es mon Fils, je t'ai engendré aujourd'hui. » L'aujourd'hui de Dieu est éternel. Le prophète Michée annonce, « Et toi, Bethléem, Ephrata, petite entre les milliers de Judas, de toi sortira pour moi celui qui dominera sur Israël et dont l'origine remonte au temps ancien, au jour de l'éternité. » Rappelons en passant que Jésus est effectivement né à Bethléem.
0: Ésaïe annonce ainsi la naissance virginale du Messie de Dieu. « Voici, la Vierge sera enceinte, elle enfantera un fils et on lui donnera le nom d'Emmanuel. Emmanuel signifie « Dieu au milieu de nous ». Pour prouver sa divinité, Jésus, en se fondant sur l'autorité incontestée du prophète David, dira à ceux qui niaient sa divinité, « Comment David peut-il appeler Seigneur celui qui est son fils ?» Ce ne sont là que quelques citations parmi tant d'autres.
1: Les prophètes avaient annoncé aussi que Jésus serait fils de David. Nous savons que Joseph, son père adoptif, est un descendant de la famille royale de David. Mais enquêtons maintenant sur ses faits et gestes. Bien que vrai Dieu, tout-puissant, le Messie était annoncé par des contrastes qui ne pouvaient pas passer inaperçus. Il sera grand et pourtant insignifiant, riche et pourtant faible, éternel et pourtant mortel, réputé et pourtant ignoré, annoncé et pourtant rejeté. Qui oserait douter qu'il n'en fût pas ainsi de Jésus de Nazareth ? Ésaïe écrira à son sujet, « Il n'avait ni beauté ni éclat pour attirer nos regards, et son aspect n'avait rien pour nous plaire. Méprisé et abandonné des hommes, homme de douleur et voué à la souffrance, semblable à celui dont on détourne le visage, nous l'avons dédaigné, nous n'avons fait de lui aucun cas. » N'en fut-il pas ainsi du Christ ?
2: En effet, Jean, il est indéniable que Jésus a vécu humblement en ne recherchant ici-bas ni la richesse ni la gloire des grands de ce monde. Malgré cette humilité, les prophètes souligneront son pouvoir divin et ses prodiges. Jésus ne s'est pas contenté d'affirmer sa divinité. Il a rempli le monde d'alors de miracles et de prodiges. Même ses ennemis avoueront « il a fait beaucoup de miracles ». Si nous le laissons faire, tous croiront en lui. Les prophètes avaient annoncé que le Messie viendrait avec une grande puissance. Ésaïe écrit « Alors s'ouvriront les yeux des aveugles, s'ouvriront les oreilles des sourds, alors le boiteux sautera comme un cerf et la langue du muet éclatera de joie. » Jésus, s'appuyant sur ce texte, dira à ceux qui lui demandèrent s'il était vraiment le Christ « Les aveugles voient, les boiteux marchent, les lépreux sont purifiés, les sourds entendent, les morts ressuscitent, et la bonne nouvelle est annoncée aux pauvres. »
0: Toujours en évoquant ses faits et gestes, soulignons sa mission principale. Il n'est pas venu distribuer de l'argent, ni s'occuper des questions politiques, économiques et militaires. Sa mission principale, annoncer aux hommes le salut de Dieu par le pardon des péchés, dont lui-même fera l'expiation en donnant sa vie en sacrifice. Ésaïe va annoncer dans son chapitre 53, « Mais il était blessé pour nos péchés, brisé pour nos iniquités. Le châtiment qui nous donne la paix est tombé sur lui, et c'est par ses meurtrissures que nous sommes guéris. » Voilà la bonne nouvelle qui est au cœur de l'œuvre du Christ. C'est le message central de la Bible.
1: Assurément, Claude. Dans Luc,

0: chapitre 24, verset 47, Jésus dira à ses disciples, « Ainsi il est écrit dans les prophètes que le Christ souffrirait et qu'il ressusciterait des morts le troisième jour, et que la repentance et le pardon des péchés seraient prêchés en son nom à toutes les nations, à commencer par Jérusalem. » En fait, nous arrivons là au cœur de notre enquête, c'est-à-dire au cœur de ce qui est le plus troublant et le plus merveilleux.
1: Effectivement, Jean, le Christ doit souffrir une mort injuste, puis ressusciter le troisième jour. Or, personne ne peut prédire avec précision le déroulement de son destin. Pourtant, les prophètes avaient annoncé que le Messie serait l'agneau destiné au sacrifice expiatoire, et que par ce sacrifice, il obtiendrait pour les pécheurs le pardon et le salut éternel. Ésaïe, pour ne citer que lui, avait prophétisé « L'Éternel l'a frappé pour l'iniquité de nous tous, semblable à un agneau qu'on mène à la boucherie, à une brebis muette devant ceux qui la tondent. Il n'a point ouvert la bouche, il a été frappé pour les péchés de mon peuple. Après avoir livré sa vie en sacrifice pour le péché, il verra une postérité nombreuse et l'œuvre de l'Éternel prospérera entre ses mains. »
2: Bien avant que ces choses n'arrivent, Jésus avait dit à ses disciples qu'il serait crucifié et qu'il ressusciterait le troisième jour. Les évangélistes et les apôtres attestent unanimement que Jésus est mort, selon les Écritures, et qu'il est sorti vivant et victorieux de la mort le troisième jour. Pour peu qu'on soit objectif, notre enquête nous amène à dire « Jésus de Nazareth est vraiment le Christ annoncé par les prophètes. Et il a tout accompli, avec une précision inouïe, il n'est pas un imposteur, mais le Messie et Dieu et le Sauveur du monde. »
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C'était sur Radio Bonne Nouvelle de Georges Frédéric Handel, Israël en Égypte, Moïse et les enfants d'Israël, le cœur, et ainsi que le cœur, je chanterai au Seigneur. 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

Salut, moi c'est Manu. J'ai passé 7 années de ma vie dans le graffiti. Et voilà, avec arrestation, etc. Au bout d'un moment, ça a été plus grave. Et ça a suscité beaucoup de problèmes autour de moi, dans ma famille. Et j'ai voulu arrêter et j'y suis pas arrivé. À l'âge de 12 ans, je commençais à regarder autour de moi sur les murs du collège. J'habitais dans le sud à l'époque. Et je regardais les tags et ça commençait à m'intéresser. Je trouvais ça fort, les gars qui mettaient leur nom, leur pseudonyme sur les murs et qui se faisaient connaître par ça. Et donc avec mes amis, on a commencé à s'intéresser aux tags. À l'âge de 12 ans, j'étais en classe de 5e. Et ça continuait 12, 13, 14 ans. Ça, et petit à petit, ça m'intéressait de plus en plus. Je m'entraînais tous les jours sur mes cours, sur papier. J'essayais de petit à petit de me mettre à la bombe. J'avais des marqueurs. Ouais, je m'y mettais petit à petit. Et je rencontrais d'autres qui étaient intéressés comme moi. Et on s'est mis à peindre du coup les murs, les bords de voies ferrées, d'autoroutes, voilà, etc., de périphériques. Et après, on a déménagé avec ma famille un peu plus au nord, à Tours. Et là, ma passion a cessé d'augmenter. On est passé à voilà, encore plus, voilà, être encore plus connu. Dans le graffiti, on a un nom de groupe aussi, donc on était entre nous, on graffait beaucoup. Et puis petit à petit, ensuite, j'en suis venu à peindre les trains et aller sur Paris, peindre les métros, RER. Et vraiment, dans ma vie, j'ai fait beaucoup de choses, mais ça passait. Alors que le graff, ça ne passait pas et ça durait pendant 7 années, de 12 ans à 19 ans. Et les arrestations parallèlement à ça ont commencé à arriver parce que c'est pas autorisé. Et si nous, de peindre un graff sur un métro, ça va nous coûter 10 euros, ça va leur coûter peut-être 500 euros de l'effacer. Du coup, les polices recherchent activement les graffeurs. Et à 14 ans, j'ai une première arrestation. J'ai fait croire à ma famille que j'arrêtais, mais en fait, ça n'a fait que s'amplifier. Et j'ai eu plusieurs gardes à vue, deux passages aux tribunaux, des perquisitions à la maison, des amendes, des travaux d'intérêt généraux. Et malgré ça, rien ne m'arrêtait. Et parallèlement à ça, des problèmes un peu familiaux, parce que quand je me faisais arrêter, je disais à ma famille, bah le graff c'est fini. Mais après, ils ne me croyaient plus, parce que je me refaisais attraper. Voilà, bref. Et il y a eu un jour où on peignait un train avec deux amis près de Tours, et là on a eu une arrestation qui a été un petit peu plus grave. Et donc on était toute la nuit en garde à vue. Et le lendemain, quand je suis revenu chez moi, mes parents étaient au courant. Et quand ils ont ouvert la porte, ben, je les ai vus, ils étaient dégoûtés, déçus, ils pleuraient. Et ça m'a chamboulé au plus profond de mon cœur. Je me suis dit, ben voilà Manu, le graff c'est ta passion. Oui, c'était ma vie, je vivais pour ça. Mon but c'était d'être connu sous mon blaze. Et vraiment c'était ça qui m'intéressait du matin au soir. C'est à ça que je pensais le week-end. C'était peindre que je voulais. C'était même pas les histoires de filles ou autres qui m'intéressaient, c'était vraiment le graff. Et là, je vois mes parents dans cet état et ça me prend au cœur et je me dis, il faut que j'arrête. À partir de ce moment-là, mon envie d'arrêter a été forte et j'y suis pas arrivé. Parce que je me suis rendu compte que c'était devenu comme une drogue, j'étais vraiment dedans et il n'y avait que ça qui m'intéressait. Et ça a duré pendant 6 mois comme ça où je voulais arrêter sans y arriver. Et donc je faisais un peu des compromis et je savais pas trop où me situer. Et en fait, ce qui s'est passé, c'est que justement, 6 mois plus tard, je me suis retrouvé dans une petite réunion de prière chrétienne. Et là, il priait et il parlait d'un Dieu vivant. Il parlait du Saint-Esprit qui agit dans les vies. Et ça m'a parlé. Bizarrement, j'y allais presque pas pour moi, cette réunion, mais là, je me suis retrouvé concerné par ça. Ce jour-là, je me suis retrouvé à prier. J'ai fait une prière qui ressemble à ceci. Seigneur, j'ai envie d'arrêter le graff. J'y arrive pas. Ça fait 6 mois. Si tu peux faire quelque chose pour moi, viens. Et aussitôt, sans faire le rapprochement immédiat avec ma prière, je me suis mis à pleurer pendant environ 3 quarts d'heure. J'étais un peu sur mon nuage. Le lendemain, je suis rentré dans mon milieu, dans mon entourage, et je revoyais des amis qui graffaient, et un ami spécialement qui me parlait de ce qu'il avait fait la veille et tout ça le week-end en graff. Il me parlait, ça ne m'intéressait plus. J'arrivais pas à faire semblant d'être intéressé. Je passais dans la rue, je regardais les tags, ça ne m'intéressait plus. Les magazines, ça me semblait vide de sens. Et là, j'ai pas compris. J'ai dit, voilà, je me suis rendu compte, en fait, ça a pris quelques jours que Dieu m'avait bien exaucé, qu'il m'a libéré de cette passion instantanément. Je n'ai eu à faire aucun effort. Humainement, c'était impossible. En une prière, Dieu m'a exaucé. Non seulement ça, mais en plus, il s'est révélé à moi comme un Dieu puissant qui m'a écouté. Et j'ai découvert que c'était son amour qui permettait cela. Et petit à petit, ça a été dur un peu par la suite parce que j'ai perdu beaucoup d'amis, même si après on s'est revus et qu'on a eu du plaisir à se revoir et qu'aujourd'hui encore on se donne des nouvelles et qu'on s'aime. Et par la suite, quelques années plus tard, un responsable chrétien m'a dit, voilà Manu, peut-être ça peut être bien si tu fais du graff pour Jésus. Et j'ai dit, pourquoi pas. Et il y a eu une première mission dans la rue
avec des planches en contreplaqué où j'ai fait un graphe « Dieu l'a ressuscité » en parlant de Jésus-Christ. Et vraiment, j'ai pris plaisir parce que j'ai levé le nom de Jésus et non pas mon propre nom, mon blaze. Et bien sûr, je vivais pas un truc comme dans ma passion avant, mais en même temps, j'ai pris plaisir à faire ça. Et j'ai pu parler pendant toute une après-midi avec des gens qui passaient par là et c'était génial. Et voilà, donc aujourd'hui, je fais encore un peu de graphe pour Jésus dans des collèges ailleurs, là où on me demande. Et je prends plaisir surtout à parler de Dieu qui a fait ça pour moi. Et vraiment, mes désirs ont changé, mais c'est pour un plus grand bonheur. Vraiment, c'est quelque chose d'encore plus grand que le graphe. Tu kiffes le graphe, c'est ta passion, ça te prend au trip, tu penses à ça du matin au soir. Dis-toi, Jésus, il peut t'arriver la même chose, mais ça te donne des vibrations encore 10 fois plus intenses. Ça, c'est une garantie, c'est une promesse. Il n'y a pas de doute. Écoute, voilà, je te propose un truc très simple. Si toi aussi, tu veux vivre ce que moi, j'ai vécu, que ce soit pour une dépendance, du graffiti ou d'autres choses, tu peux le vivre aujourd'hui chez toi. Moi, je l'ai vécu dans une rue non prière, mais tu peux le vivre chez toi. Et aujourd'hui, je veux prier avec toi pour te montrer que c'est possible. Et là où tu es, Jésus est là. Il t'aime, il peut te rejoindre. Je t'encourage, si tu le souhaites, à fermer les yeux pour ne pas être focalisé sur moi, mais sur Jésus-Christ de Nazareth qui est présent en ce moment avec toi. Il est même présent dans ton cœur parce qu'il t'aime, il te connaissait avant ta naissance, il t'a créé et il te connaît mieux que tu te connais toi-même. Je t'invite à fermer les yeux et si tu le souhaites, après moi, tu peux répéter cette prière. Seigneur Jésus, je crois que tu es présent. Je te demande de me libérer de ma dépendance. Et tu peux citer ta dépendance. Seigneur, sur la croix, tu es mort à ma place. Pour que je n'ai pas d'idole, mais que je connaisse le vrai Dieu. Toi, Seigneur Jésus, et ton amour. Envoie-moi ton Esprit Saint. Conduis-moi. Et je te suivrai. Montre-moi de lire ta parole, la Bible, de la voir comme toi tu la vois. Qu'elle devienne ta parole pour moi. Et je te remercie pour ce que tu fais. Amen. Voilà toi qui as fait cette prière. Je te souhaite plein de bonnes choses. Sois béni. N'hésite pas à contacter ce site internet si tu veux rencontrer d'autres chrétiens qui vivent des choses comme moi j'ai vécu et comme ce que tu viens de vivre, qui peuvent t'aider à continuer et t'offrir une Bible. Si tu le souhaites.

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2: Bonjour et merci d'être présent à notre rendez-vous quotidien pour recevoir la parole de Dieu au travers du livre des Proverbes. Aujourd'hui, 30 mai, c'est le proverbe 30 qui retiendra notre attention et c'est Michel qui va nous en faire la lecture.
1: Proverbe chapitre 30. Parole. Sentence d'Agour, fils de Yaqué. Cet homme s'est adressé à Ithiel, et Ukal. Je suis certes le plus bête des hommes et je ne possède pas l'intelligence d'un homme. Je n'ai pas appris la sagesse et je ne connais pas la science des saints. Qui est jamais monté au ciel et puis en est redescendu? Qui donc a recueilli le vent dans ses mains à poignée? Qui a enveloppé les eaux dans son manteau? Qui a fixé les limites de la terre? Quel est son nom? Et quel est le nom de son fils? Dis-le si tu le sais. Chaque parole de Dieu est entièrement vraie. Il défend comme un bouclier ceux qui se confient en lui. N'ajoute rien à ses paroles, sinon il te le reprocherait et tu serais regardé comme un menteur. Éternel, je te demande deux choses. Ne me les refuse pas avant que je meure. Garde-moi de dire des paroles fausses ou mensongères. Ne me donne ni pauvreté ni richesse. Accorde-moi seulement ce qui m'est nécessaire pour vivre. Car dans l'abondance, je pourrais te renier et dire « Qui est l'Éternel ?» Ou bien, pressé par la misère, je pourrais me mettre à voler et déshonorer ainsi mon Dieu. Ne dénigre pas un serviteur auprès de son maître, de peur qu'il ne te maudisse et que tu ne portes la peine de ta faute. Il y a des gens qui maudissent leur père et qui n'ont pas un mot de reconnaissance pour leur mère, des gens qui se croient purs, bien qu'ils n'aient pas été lavés de leur souillure, des gens très hautains et qui regardent les autres de haut, des gens dont les dents sont des épées et les crocs des couteaux pour dévorer les malheureux et les faire disparaître de la terre pour retrancher les pauvres du milieu des hommes. La sangsue a deux filles. Elles s'appellent Donne et Donne. Il y a trois choses insatiables et même quatre qui ne disent jamais « cela suffit ». Le séjour des morts, la femme stérile, la terre qui n'est jamais rassasiée d'eau et le feu qui ne dit jamais « cela suffit ». Les yeux qui se moquent d'un père et qui dédaignent l'obéissance envers une mère seront crevés par les corbeaux de la vallée et dévorés par les petits de l'aigle. Il y a trois choses qui sont trop merveilleuses pour moi, et même quatre, que je ne comprends pas. Le chemin que suit l'aigle dans le ciel, celui du serpent sur le rocher, celui du navire en haute mer et celui de l'homme chez la jeune fille. Voici comment agit la femme adultère. Elle satisfait ses appétits, s'essuie la bouche et dit « Je n'ai rien fait de mal ». Il y a trois choses qui font trembler la terre et même quatre qu'elle ne peut supporter. Un esclave qui devient roi, un insensé qui vit dans l'abondance, une femme odieuse qui trouve à se marier et une servante qui supplante sa maîtresse. Il y a quatre petits animaux sur la terre qui, pourtant, sont remplis de sagesse. Les fourmis, qui forment un peuple faible, mais qui préparent leur nourriture pendant l'été. Les damans, qui n'ont guère de force, mais qui établissent leur demeure dans les rochers. Les sauterelles, qui, sans avoir de roi, s'avancent, toutes en bataillons rangés. Et le lézard, qu'on attrape à la main et qui pénètre dans les palais des rois.
2: Je vous propose de nous arrêter aujourd'hui sur les versets 11 à 13. Il y a des gens qui maudissent leur père et qui n'ont pas un mot de reconnaissance pour leur mère. Des gens qui se croient purs, bien qu'ils n'aient pas été lavés de leur souillure. Des gens très hautains et qui regardent les autres de haut. Dans les 10 commandements que Moïse a reçus de Dieu, le 5e est « Honore ton père et ta mère, afin que tes jours se prolongent dans le pays que l'Éternel ton Dieu te donne ». Vous pouvez lire cela dans le livre de l'Exode, chapitre 20, verset 12, et dans Deutéronome, chapitre 5, verset 16. Et c'est d'ailleurs le premier des commandements qui comporte une promesse. Mais en retour, la loi mosaïque, dans Exode 21, 17, annonce une peine de mort pour celui qui maudit son père ou sa mère. Il est écrit « Celui qui maudira son père ou sa mère sera puni de mort ». C'est à tout âge que le respect est dû aux parents. Mal parler de ses parents, les critiquer, les mépriser, n'a jamais justifié qui que ce soit. J'ai malheureusement connu des adultes qui ne font que trouver à redire sur la conduite de leurs parents, mais qui ne se rendent pas compte que ce qu'ils font eux-mêmes est encore pire et ils ne font que reproduire la même attitude avec leurs enfants et souvent en plus grave. Pourtant, eux se croient bons, comme le dit le verset d'aujourd'hui. Ils se croient purs, mais n'ont pas été lavés de leurs souillures. Ce sont des gens très hautains et qui regardent les autres de haut. Comme nous l'enseigne Jésus, avant de chercher la paille dans l'œil de notre prochain, retirons la poutre qui est dans le nôtre. Dieu aime la famille. C'est la base de la société. Et une bonne relation parent-enfant est quelque chose de précieux. C'est vrai que ce n'est pas toujours possible, mais ce qui est possible, c'est de ne pas rejeter et critiquer les parents. Nous ne sommes pas obligés d'approuver leurs actes, ni leur façon de vivre, mais n'oublions pas que c'est eux qui nous ont donné la vie et à cause de cela, nous leur devons le respect et la reconnaissance. Il est tout à fait possible de ne pas aimer ce que fait une personne, tout en aimant la personne. Notre génération est malheureusement de plus en plus marquée par le manque de respect, voire l'abandon des parents. Mais si le Nouveau Testament a trouvé utile de rappeler que la promesse du bonheur et d'une longue vie sur terre est rattachée au commandement d'honorer son père et sa mère, c'est que cela est très important. Ne nous laissons pas gagner par la pensée du monde, mais écoutons plutôt la voix du Saint-Esprit qui nous invite à témoigner de l'amour et de la reconnaissance à nos parents, à les aimer et à les entourer de notre affection. Le jour où ils nous quitteront, ce sera trop tard et les regrets ne changeront rien. Agissons dans l'amour, dans le pardon si nécessaire, tant qu'il en est temps, et la bénédiction de Dieu viendra en retour. Soyez bénis, au revoir et à demain à la même heure.

Nous voici arrivés à la fin de cette émission Graines de Vie avec Edith. Alors vous pouvez la contacter si vous le désirez. Demandez la prière en écrivant à Edith Pet. Tremplin. Boîte postale 21. 30310. Vergèze, ça s'écrit V-E-R-G-E-Z-E, Vergèze, France. Par courriel, edith.tremplin@gmail.com. Je répète, edith.tremplin@gmail.com. Faites connaître cette émission autour de vous et puis à demain.

Bonjour à tous, c'est Moïse et c'est une joie de vous avoir de nouveau sur Radio Bonne Nouvelle. Aujourd'hui, je vous annonce une bonne nouvelle pour le 6 juin 2026. En effet, il ne s'agit pas du débarquement et pourtant, ça pourrait en avoir hier. Car dans presque 20 villes en France, une marche pour Jésus aura lieu. Et notamment ici, à Pau, le samedi 6 juin 2026 à partir de 14h30. Cette marche n'a pas pour but de manifester notre énervement ou notre colère en tant que chrétien, mais notre joie et notre amour pour Jésus. C'est ainsi que se veulent les marches pour Jésus, témoigner joyeusement et paisiblement d'une foi vivante au cœur des villes. Et c'est ce que les chrétiens de la région du Pays Basque et du Béarn veulent faire à Pau ce samedi 6 juin 2026. Si vous voulez vous joindre à eux, n'hésitez pas à aller le 6 juin 2026 au parking de Verdun où commencera la marche pour Jésus 2026 à Pau. Vous pourrez bénéficier de covoiturage à partir du Pays Basque ou de différents endroits dans le Béarn. N'hésitez pas à aller sur le site Radio Bonne Nouvelle pour avoir plus d'informations. Et quelques jours plus tard, le 10 juin, mercredi 10 juin, à Pau également, aura lieu un concert de praise. Ce groupe mené par Martin et Vianney veulent renouveler la louange francophone à travers des concerts dans plus de 40 paroisses chaque année. Un groupe vivant et qui aime rencontrer ses auditeurs. Ils interpréteront dans cette tournée leur nouvel album Grâce. Je vous laisse d'ailleurs pour finir cette chronique un morceau de leur album Il est notre roi. Très bonne écoute sur les ondes de Radio Bonne Nouvelle. Je rappelle la marche pour Jésus le samedi 6 juin à 14h30 et le concert de Praise le mercredi 10 juin à Pau.

Cette fois-ci, Édouard Lalou, compositeur français, né à Lille en 1823, est mort à Paris en 1892, donc à l'âge de 69 ans. Issu d'une famille d'origine espagnole, dont les ancêtres maternels et paternels étaient venus s'établir dans les Flandres au XVIe siècle. Il commença ses études musicales au Conservatoire de Lille et il obtient un premier prix de violon en 1838 à l'âge de 15 ans. Donc, le violoncelliste Baumann, qui à Vienne avait participé aux exécutions des symphonies de Beethoven sous la direction de leur auteur, lui donna des leçons de composition et lui communiqua le goût de la musique symphonique et de la musique de chambre. Aussi, à l'âge de 16 ans, c'est-à-dire en 1839, Édouard Lalou décida-t-il de devenir un musicien professionnel. Mais comme souvent dans certaines familles, il se heurta à la violente opposition de son père, ancien officier de la Grande Armée, l'armée napoléonienne, qui ne voyait d'autre carrière que pour son fils que celle des armes. Édouard Lalou ne céda pas. Il quitta la maison paternelle et partit pour Paris et entra au conservatoire, où il étudia le violon avec Abeneck, et la composition avec Schulhoff. Sa symphonie espagnole, pour laquelle il est très très connu, a été composée, elle, en 1875, c'est-à-dire alors qu'il avait 52 ans, et demeurait l'ouvrage le plus populaire d'Édouard Lalou. La symphonie espagnole allie au prestige d'un brillant concerto pour violon le charme coloré d'une poétique incursion à travers une Espagne inventée par le compositeur. Oui, cette Espagne d'où étaient issus ses ancêtres. Sur Radio Bonne Nouvelle, la symphonie espagnole d'Édouard Lalou, symphonie en ré mineur, opus 21.

0: présent, arrêtons-nous quelques instants pour écouter ce petit message inspiré par la Bible.
1: Les jours se suivent et ne se ressemblent pas, dit-on, mais toutes nos journées portent l'empreinte plus ou moins visible du doigt de Dieu. Dieu a préparé pour aujourd'hui un plan où sont inscrites les bonnes œuvres qu'il veut nous voir pratiquer. Une journée inutile est une journée décevante. Et nous pouvons nous fatiguer à faire beaucoup de choses inutiles. Vous le savez mieux que moi. Ce qui est négatif, ce qui est vain, ce qui provoque de la tristesse, par exemple, du chagrin ou de la souffrance, est inutile. Par contre, ce qui est fait pour Dieu et par amour pour le prochain n'est jamais inutile. Une poignée de main, un sourire, un acte généreux, c'est une semence qui vit, qui, avec le temps, se développera et portera du fruit. À la fin du chapitre 15, par exemple, de la première épître aux Corinthiens, c'est le chapitre de la résurrection, vous l'avez sans doute remarqué, eh bien l'apôtre nous dit tout à la fin, « Demeurez ferme, inébranlable, travaillant de mieux en mieux à l'œuvre du Seigneur, sachant que votre travail ne sera pas vain dans le Seigneur. » Alors réjouissons-nous à la pensée que Dieu bénira au-delà de toute mesure ce que nous pourrons faire en son nom aujourd'hui. Et saisissons les occasions qui se présentent à nous pour faire le bien aujourd'hui.
2: Merci et nous continuons notre concert de musique classique. Édouard Lalo, concerto pour piano. Au piano Marie Lendos, à la baguette Matthias Kunsch, l'orchestre philharmonique de Stuttgart. 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

Radio Bonne Nouvelle, votre concert de musique classique, c'était de Édouard Lalot, son concerto pour piano. Oui, Édouard Lalot, qui est beaucoup plus connu, bien sûr, pour sa symphonie espagnole que nous avons entendue tout à l'heure et pour son ballet Namuna. Oui, peut-être que sur Radio Bonne Nouvelle, nous entendrons d'autres œuvres de ce grand compositeur français du siècle dernier. 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

sur cette superbe musique de Boccherini, notre concert de musique classique s'achève. À très bientôt pour encore de la très belle musique sur Radio Bonne Nouvelle.

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0: Toujours avec l'aide des données de Mickey ou Baris, que nous remercions pour ce travail de fond.
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0: Cette commune est le village d'origine de l'un de nos plus célèbres landais, Saint Vincent de Paul, Monsieur Vincent.
1: Le village qui, à l'origine, s'appelait Pouille, qu'après le surnom définitif, longtemps après la mort de Monsieur Vincent, en 1828.
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0: Et ses musiciens pour l'accompagnement musical. 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
1: Nous allons commencer notre visite par Rankines, la maison où est né Saint-Vincent de Paul le 24 avril 1581. Ce lieu est appelé aujourd'hui le berceau de Saint-Vincent de Paul.
0: Au Brest, qui pouvait avoir visité le capelle qui custeille la maison et avoir
1: une chapelle de style néo-byzantin.
0: À costat de la capelle, qui se trouve un casu âgé de 7 ou 800 ans, le casu Bioy.
1: Tout près de la maison natale, on trouve également l'école, le collège et le lycée professionnel privé de Saint-Vincent de Paul.
0: Monsieur Vincent, qui a eu une enfance plus et laborieuse, puis, on a aidé son père, cap casalier, petit propriétaire paysan, à garder les moutons, les vaches, les porcs.
1: Il était le troisième d'une fratrie composée de 4 garçons et 2 filles.
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1: Le 23 septembre 1600, à 19 ans, il reçut la prêtrise à Château-l'Évêque en Dordogne.
0: Entré à l'Université de Toulouse, on obtient le 12 octobre de 1604 le titre de bachelier en théologie.
1: En 1605, au large d'Aigues-Mortes, il fut enlevé par les barbaresques et emmené par eux comme esclave en Afrique du Nord.
0: Libérat au cap de 2 ans, qu'estua presque curat dans la région parisienne et qui fondait congrégations, mercès au soutien financier de le Daune de Gondi.
1: Comme en 1625, la congrégation de la mission. Vouée à l'évangélisation des pauvres des campagnes, la congrégation prit le nom de Lazariste.
0: Saint Vincent de Paul qui forme prestes numéros et qui crée un séminaire de la mission.
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2: Tja, après, il fonde les gardes des pauvres sous la responsabilité de Louise de Maria. Elles prennent ensuite le nom de Congrégation des Filles de la Charité de Vincent de Paul.
1: Qui sont boudades au service dos malaus et au service corporal et spirituel dos praubes.
2: L'Ordre des Filles de la Charité installe sa maison mère à Clichy et il y resta du début du XVIIe siècle jusqu'aux années 1970.
1: Qu'acabé per mourir le 27 de septembre de 1660 et qu'est-ce enterrat de l'église Saint-Lazare.
2: L'église Saint-Lazare qui fait partie de la maison Saint-Lazare du Faubourg Saint-Denis, le 28 septembre 1660, dans un caveau creusé au milieu du cœur de la chapelle.
1: Nous sommes cos qui repose oui, dans la capelle Saint-Vincent de Paul, située à 95 à rue de Sèvres, dans le 6e arrondissement de Paris.
2: Il s'agit du siège actuel des prêtres lazaristes et de la congrégation de la mission.
1: À quelques kilomètres de Pouille et de l'Oustau Nadao du Vincent de Pau, qui se trouve une haute loc de culture et de la slane.
2: Le sanctuaire de Notre-Dame de Buglose, l'histoire du site est liée à une statue de la Vierge Marie du 15e siècle, enfouie dans les marécages durant les guerres de religion pour échapper au saccage.
1: Qu'est-ce tournade trouba 50 mais tard perru aouillé. Qui devient, après un objet de curiosité et de dévotion, attirant pèlerins numérus.
2: Pour accueillir les visiteurs, de plus en plus nombreux, la basilique Notre-Dame de Buglose est construite à 5 km de la maison natale du saint. Cet édifice renferme un carillon qui ne compte pas moins de 60 cloches.
1: Et tout dijous, à 13h et miège du Brespe, de mars à novembre, qui pouvaient assister à l'audition du carillon, de ne pas manquer.
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2: La glacière, que vous soyez amateur de pêche ou de pétanque, ou que vous aimiez la nature tout simplement, vous pouvez venir vous promener avec votre chien, courir, vous amuser en famille sur l'aire de jeu.
1: Qu'est-ce une berta de soubac de pâtes, pour une pantaulette entre amis ou une cluque à l'ombre du sphinx.
2: À la fin des années 1930, quelques baraquements sont construits dans le quartier de la gare de Basta à Buglose, le long de la ligne de chemin de fer Bordeaux-Andaille.
1: À quelles constructions qui sont destinées à d'arcueils hommes et drôles qui ouègent la guerre civile espagnole?
2: En 1940, en Allemagne, les nazis veulent se débarrasser des travailleurs prisonniers africains issus des colonies françaises qui ne supportent pas les rigueurs du froid de l'hiver allemand et qui ne correspondent pas au modèle d'une race pure aryenne.
1: En Gascogne, où le climat est moins rigoureux, le camp de Basta, qu'est-ce causé pour la répatriation d'aquelles populations?
2: Les occupants espagnols en sont évacués, mais rapidement, ils s'avèrent trop petits et les Allemands construisent un nouveau camp dans la forêt landaise, à quelques 2 kilomètres au nord de Buglose.
1: À Tau, entre 1940 et 1944, à Kutschkamp, qui est occupé par presoès, originaires d'Afrique du Nord, d'Afrique, de Kavach, francophone, de Madagascar et d'Indochine française, et retour de flamme.
2: De 1945 à 1948, le camp sert à la détention de prisonniers allemands. Puis ce lieu tombe dans l'oubli jusqu'à la tempête Klaus de janvier 2009, qui dévaste notamment la forêt landaise et met à nu cet endroit presque disparu des mémoires.
1: D'un peu, j'avais une association Lukau, la MCPB.
2: Mémoire du camp des prisonniers de Buglose s'emploie à faire de ce lieu un site de mémoire.
1: Une pause était toujours avec les chanteurs d'Agradoc, une pause enfin, ils vont ramer avec l'oustioulet.

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0: La course landaise est là encore à Pouille, ou plus exactement à Buglos. On n'est pas prêt d'oublier la ganaderia de Chiouleven.
1: Et le grand ganadero, Joseph Labatte, il a animé avec son troupeau et ses coursières la plupart des courses de vaches entre 1941 et 1996, avant de céder la place à son fils Jean-Pierre.
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0: Et il a aussi participé à la réussite des jeux télévisés d'Interville ou de Jeux sans frontières. Ça valait bien coup de chapeau.
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0: Où fut créée l'association Agradoc le 27 mai 2022, faisant suite à une section gascon du FREP, créée par Alain Castagnette en 2018.
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J'avais une sorte de perruque sur les cheveux, enfin, à la place des cheveux. Voilà, Charlemagne, c'était un peu moi. Mais par la grâce de Dieu, il est venu nous tirer d'où on était. On a vécu dans la brousse bretonne, on peut dire, vraiment en ayant rejeté la société. Mais c'était pas tant ça, c'est surtout que nos cœurs étaient très malades, gâtés. Vraiment, nous n'étions pas heureux. Nous cherchions la vérité. Et le Seigneur s'est présenté. Et pour mon épouse, ça a été instantané. Elle s'est dit, c'est ça que je cherche depuis des années. C'est après quoi, c'est ce que j'ai besoin. C'est ça la vérité. Moi, j'ai mis plus de temps parce que j'étais d'origine catholique. Je croyais que ma petite religion était suffisante. Je croyais que je savais tout. Vous savez, des fois, on est un petit peu orgueilleux. Moi, je devais l'être pas mal. Et j'ai mis un peu de temps, mais vraiment la puissance de la parole de Dieu m'a convaincu que j'étais dans l'erreur, que je me trompais, que c'était pas ma façon, ma petite philo là-haut dans ma tête qui c'était ça qui était la vérité, mais c'était ce qui était dans la parole. Et je me suis engagé à suivre le Seigneur. Et puis nous avons cheminé, nous avons intégré petit à petit une église. Comment je suis entré pour la première fois dans l'église, j'avais un grand short, tout sale, et quand j'ai vu tous ces gens bien rassemblés dans l'église, ça m'a un peu énervé, et j'ai dit, oh les mains, c'est un hold-up. Et le pasteur s'est arrêté, il s'est dit, oh là là, ça va être une bonne soirée ça. Mais après, j'étais calme en fait. Hein. Et vraiment, le Seigneur après, c'était un vrai hold-up dans le sens que, moi, je me suis approché du Seigneur et j'ai levé les mains vers lui. J'ai eu besoin de lui. Et c'est vrai que le travail de la parole, le frère était vraiment inspiré. Et dimanche après dimanche, toutes les réunions, on allait. Et puis, vraiment, il y a eu un travail entier de remontage. Vous savez, il y a une parole qui dit « Je rebâtirai sur des ruines ». C'était ça. Et voilà, et par la grâce de Dieu, nous avons petit à petit repris notre assise. Nous avons repris confiance. Nous avons retrouvé la volonté qui s'était échappé. Et en 98, nous avons reçu un appel pour le servir. J'avais à l'époque 40 ans. Et c'était très clair, très net, mais c'était pas encore l'heure. Alors nous avons pris le temps de nous laisser encore transformer. Et avec le recul, on remercie le Seigneur d'être parti au bon moment, d'entrer un peu dans le timing de Dieu, parce que vaut mieux. Enfin, moi, je suis heureux d'avoir été un peu plus âgé, plus mûr. Enfin, je suis pas encore bien mûr, parce que sinon, on décolle, on est vite sur, on tombe quoi. Et vraiment, merci pour ce que Dieu fait. C'est vraiment bon, c'est parfait, c'est bien quoi. C'est vrai que parfois l'attente peut être longue. Moi, je me disais 41, 42, 43. Je disais, je vais partir, j'aurai peut-être plus dedans. Hein. Mais j'en avais encore. Voilà, un jour, un message aussi, un frère missionnaire qui est passé, qui a dit, c'est l'heure de l'envoi. C'est l'heure de l'envoi. Et vous savez, ça résonne dans votre cœur quand il y a une parole qui vient de Dieu. Vous savez que c'est une parole de Dieu. C'était la parole de Dieu. Et sur ces paroles, nous nous sommes levés. Et il faut faire foi aux paroles qui vous viennent de Dieu. C'est là l'important. Parce que c'est comme ça que le monde a été créé, par la parole de Dieu. Et Dieu encore envoie sa parole. Et c'est ça qui nous fait bouger, et à la gloire de Dieu.

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Oui, et nous commençons avec une voix bien française, Laurence Licari. Un sens à ta vie. Oui, Dieu peut donner un sens à ta vie. 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

Oui, le groupe Visa, dans un album qui est sorti en 1989, Sans Compromis. Oui, désir d'amour, désir d'amour. C'est le désir d'amour que nous cherchons tous, dont nous avons tous besoin. Je pense qu'ils vont nous en parler dans Paroles de vie, tout de suite sur Radio Bonne Nouvelle.

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1: On les reconnaît d'emblée et on devine de quoi ils souffrent, ces gens que nous croisons. Démarche incertaine, regard plus ou moins fixe, généralement baissé, visage sans sourire, toujours au bord des larmes. Ces gens ont franchi une frontière. Quoique proches de nous, ils ne sont pourtant plus avec nous. Nous commençons aujourd'hui une série d'émissions sur la dépression. Il ne s'agit pas de théorie ou d'un remède miracle que nous vous proposerions, mais l'histoire lucide d'une femme de pasteur qui a passé par ce chemin douloureux. Et nous découvrirons, au cours des épisodes que nous présente Edmond Moret, non seulement la progression du mal, mais encore comment elle en est sortie. Aujourd'hui, nous tenterons de comprendre de quoi il s'agit en vérité lorsque nous parlons de dépression.
2: Les angoisses spécifiques de la dépression, il faut les avoir connues soi-même pour pouvoir en parler. Je vois encore ma mère, la tête serrée entre les mains, pleurant pendant des heures et répétant « Personne ne peut comprendre, personne ne peut comprendre. » Et quand j'ai passé par là, à mon tour, bien des années après, j'ai compris. Et je voudrais partager ce que j'ai compris et appris. Bien souvent, comme on vient de le voir, rien ne passe plus. Aucun argument ne porte, aucun secours ne peut venir de l'extérieur. L'incommunication est totale et c'est un des aspects les plus terribles, je crois, de cette maladie. On ne peut faire appel à aucune de nos trois facultés essentielles qui sont, je vous le rappelle, la volonté, le cœur et l'intelligence. Il faudrait même ajouter la foi. En effet, la volonté est brisée, dépassée, et pourtant l'entourage, avec la plus maladroite des bonnes intentions, ne manque pas de redire « Il faut vouloir, mais secouez-vous donc un peu. Avec un peu de bonne volonté, on peut tout faire, etc. » Vous connaissez cela. Et le cœur s'affole, la raison ne démontre et ne persuade plus rien. Quant à la foi, eh bien, nous y reviendrons. Comment cerner ou situer ce mal étrange, qui n'est pas mental, qui n'est pas physique, ou du moins pas tout à fait, ni tout à fait psychique, qui est en quelque sorte autre chose, qui nous atteint dans les forces vives, vitales de l'être. Un ressort est cassé, quelque part, dans la complexe et merveilleuse machine humaine, quelque chose de fondamental et déréglé, déréglant d'ailleurs tout le reste. Sans doute y a-t-il bien des degrés, des nuances, des cas particuliers, mais on peut, je crois, dégager un certain nombre de constantes pour ce qui est, par exemple, des symptômes ou des causes ou des remèdes à supporter qu'il y ait des remèdes. Si les causes sont difficiles à détecter et les remèdes à découvrir, les symptômes, quant à eux, sont bien reconnus. Quand on a affaire à la dépression proprement dite et non à ses effets secondaires, physiques, parfois si déroutants, que le médecin lui-même a parfois de la peine à discerner cette maladie sournoise derrière des troubles physiologiques auxquels il essaie en vain de porter remède, eh bien il y a des symptômes à découvrir. Il faudrait, pour décrire ces symptômes, énumérer tous les A, privatifs du vocabulaire médical. On parle de asthénie, absence de force, atonie ou apathie, absence de tonus, d'énergie. On parle d'aboulie, absence de volonté. On parle d'anorexie, absence d'appétit. Parfois d'ataraxie, absence de mouvement. Vous voyez, c'est une petite question de vocabulaire, mais

qui en dit déjà fort long. Des pleurs sans cause, plus d'intérêt pour rien, un immense épuisement général, sans cause également. La bonne ménagère ne prend plus son balai, l'écrivain ne prend plus son stylo, l'avocat ou le juge, et j'en ai connu un, délaisse les dossiers qui les passionnaient. La meilleure des mères, comme la mienne, ne peut plus s'occuper de ses enfants. Je ne pouvais que la regarder pleurer, moi qui aurais tant eu besoin d'elle. Un étrange détachement les a envahis, un dégoût de tout, une sorte d'écœurement, pourrait-on dire. Et elle reste pendant des heures à regarder dans le vide, en proie à une indicible détresse. Dans ces moments-là, si vous essayez de leur parler, ils vous répondront, un peu comme un somnambule, « Ne me dites rien, laissez-moi, je ne peux plus. » Ils ne peuvent plus, quoi? Ils ne sauraient l'expliquer, ils ne peuvent plus, c'est tout. Et la tentative de dialogue se termine par un renouvellement de larmes chez le malade et par un plus fort sentiment d'impuissance chez son interlocuteur. On pourrait en effet ajouter au A privatif dont nous parlions tout à l'heure un certain nombre de A, de IN, qui expriment aussi la négation, et ces gens actifs hier sont devenus inactifs aujourd'hui, incapables de se secouer, comme disent ceux qui ne savent pas, insensibles à ce qui n'est pas leur mal ou leur obsession, inertes, inaptes à réagir et à redevenir eux-mêmes. Il ne sert à rien d'essayer de les détourner de ce mal qui les tenaille, puisque sa terrible obsession en fait partie intégrante et que, s'il était possible de faire cesser la souffrance qu'ils s'infligent ainsi désespérément à eux-mêmes dans ce labyrinthe qu'est devenu leur existence, ils seraient tout simplement guéris. Rien d'étonnant à ce que l'entourage soit désorienté, qu'il hoche la tête, renonce et finisse par attribuer tout cela à un désordre mental, quand ce n'est pas à une possession démoniaque. Or, il n'en est rien. Le malade est parfaitement lucide, il ne déraille pas, même s'il laisse parfois transparaître quelques fantasmes de son imagination. Cependant, et osons le dire, cependant, il y a quand même une part d'imagination. Seulement, elle est, comme tout le reste, déréglée. Il s'imagine que les autres lui en veulent. C'est la manie de la persécution. Il cherche à lui nuire ses autres qui l'entourent. Il médite toutes sortes de complots extravagants pour lui faire perdre son emploi, par exemple. Souvent, des pleurs irraisonnées, existentielles, surgissent on ne sait où. Peur d'un escalier qui descend ou d'un espace vide. C'est l'agoraphobie, par exemple, aussi. Peur d'une porte quand il ne voit pas ce qu'il y a derrière, ou d'un endroit fermé où il étouffe, c'est la claustrophobie. Le matin est souvent le plus mauvais moment. Dès le réveil, quelque chose se bloque, se noue à l'intérieur de soi. La journée s'étend comme un espace vide qui donne le vertige, ou comme une surcharge de rencontres avec les autres et de devoirs auxquels on ne peut plus faire face. Elle se déroule cependant, tant bien que mal, jusqu'au soir, cette journée, où un autre genre de panique se manifeste devant la nuit qui approche. Alors on s'entoure d'un arsenal de tranquillisants et de somnifères. Quoi qu'en pensent les gens qui ne se savent pas concernés, il faut éviter de culpabiliser son prochain. Sur ce point, comme sur tant d'autres d'ailleurs, il faut éviter de troubler par notre étonnement ou par nos critiques ceux qui ont recours à cet arsenal dit sécurisant. Qui sait, s'il ne les empêche pas de sombrer dans des désordres encore plus graves ou même de céder à la hantise, toujours proche d'ailleurs, du suicide. Si le sommeil est essentiel pour tous, pour le déprimé ou le dépressif, il est vital cependant. Nos cellules cérébrales sont les seules de tout l'organisme à ne pouvoir se reproduire selon le processus normal. Chacun en a un stock considérable, bien sûr, mais qui s'épuise peu à peu, se vide comme un sac de grains, d'une manière irréversible, vous le comprenez, car il ne se reconstituera plus jamais. Or, pendant le sommeil seulement, et non dans le simple repos en position allongée, pendant le sommeil seulement, la déperdition, l'usure des précieuses cellules cérébrales est stoppée. Ceci nous montre à quel point il importe que chacun de nous
économise son stock, le gère avec sagesse, en évitant par exemple l'usage de l'alcool et autres excitants artificiels, les veillées prolongées et inutiles, lorsqu'elles ne sont en tout cas pas nécessaires, éviter aussi les insomnies, dans le dérèglement général de la dépression. Le sommeil est attaqué, comme tout le reste, sous forme d'insomnie le plus fréquemment, parfois aussi sous forme d'assoupissement étrange, profond, qui vous tombe dessus et dont on sort angoissé et non reposé. Il arrive à certains dépressifs, guéris par ailleurs, de ne plus retrouver le sommeil naturel. Un certain mécanisme cérébral qui le déclenche normalement ne fonctionne plus. Dans ce cas, l'insomnie n'est pas due à des soucis ou autres causes qu'on évoque trop souvent. On peut avoir parfaitement la paix avec Dieu et presque mécaniquement ne pouvoir s'endormir. C'était mon cas. Et c'est encore mon cas. On sait que, à tout moment, le Seigneur peut intervenir et nous guérir, dans ce domaine comme dans tous les autres. Mais s'il ne le fait pas, ne nous usons pas davantage encore en cherchant des causes et des accusations, ayant recours tout simplement à des adjuvants médicaux s'ils existent. Je ne trouve nulle part dans la parole de Dieu une interdiction d'avoir recours aux médecins ou aux médicaments qu'il prescrira éventuellement. Puisqu'il le faut, à tout prix, dormir, on peut être amené à prendre des somnifères, comme le diabétique prend son insuline. Mais attention à l'automédication, ayant toujours recours à un médecin pour ne pas tomber dans les excès. On est surpris, enfin, de constater le nombre de préjugés et d'idées faussement bibliques qui circulent et troublent les malades. Il est banal, mais non inutile, je pense, de rappeler la fameuse écharde dans la chair de Paul dont il souffrait, ce cher apôtre. Le fameux « J'ai laissé Trophime malade à Milet », c'est un texte que nous retrouvons dans une lettre de l'apôtre Paul. Lorsqu'il écrivait à son ami Timothée, vous voyez qu'il n'était pas des gens tout-puissants. Il vivait de foi et de grâce, et puis il y avait parfois des limites qu'il fallait savoir supporter. Si l'on est toujours guéri, l'apôtre n'aurait pas laissé la maladie le priver de ses précieux collaborateurs. Qu'en pensez-vous ? Eh bien, bon courage, le Seigneur vous aime, il veut vous aider. Vous n'êtes pas délaissé et oublié de lui.

Bon courage à chacun et remettons-nous entre les mains de celui qui peut, s'il le veut, nous guérir, ce qui nous permettra de retrouver alors une louange jaillissant d'un cœur libéré.

Pour toute remarque, toute question, écrivez à cette adresse, Parole de Vie, boîte postale 502, 75 666 Paris. Je répète cette adresse, Parole de Vie, boîte postale 502, 75 666 Paris. Au revoir et à bientôt.

Oui, à très bientôt, nos amis de Parole de Vie que nous retrouverons sur les ondes de Radio Bonne Nouvelle. Parole de Vie, notre émission qui est passée avant la voix de l'Évangile que vous entendez d'habitude d'abord, mais que nous retrouverons dans quelques minutes. 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

Oui, c'était les superbes voix qui nous venaient de la famille Harbour, tout droit du Québec, tirées de l'album Histoire d'amour, qui est sorti en 93. 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

C'est avec plaisir que nous allons retrouver nos amis de la Voix de l'Évangile avec un sujet aujourd'hui très sérieux, la drogue. Et c'est monsieur Alain Choiquier qui va nous en parler.

0: 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Une émission présentée par Bruno Godelet et réalisée par Ray Cornbeau à la technique. Bonjour à vous, auditeurs. C'est un plaisir de vous retrouver pour passer quelques instants autour de la Bible. Nous en entendons parler ici ou là, à la télévision, à la radio, dans les journaux. Son seul nom fait peur. De quoi s'agit-il ? Eh bien, il s'agit du fléau qu'on appelle la drogue. Aujourd'hui, nous recevons M. Alain Choiquier pour un entretien sur ce dossier épineux. M. Choiquier, bonjour.
1: Bonjour.
0: Vous avez été pasteur à Paris pendant plusieurs années, jusqu'au jour où vous avez entrepris un ministère de prédicateur itinérant et vous donnez depuis, ici ou là, des conférences sur la foi chrétienne.
1: C'est tout à fait cela.
0: La toxicomanie est un sujet qui intéresse bien sûr les pasteurs, mais pouvez-vous nous dire pourquoi ?
1: Eh bien parce que il intéresse Dieu. La toxicomanie faisant partie des grandes crises du moment, des grands fléaux de l'heure. Et je crois que réellement Dieu est occupé de cette question, en même temps que certainement comme nous, très préoccupé.
0: Eh bien, juste après l'intermède musical, nous vous retrouvons pour parler de ce sujet.

0: Monsieur Alain Choiquier, la première question qui s'impose, c'est qu'est-ce que la toxicomanie ?
1: La toxicomanie, très précisément, consiste dans une folie du poison. Parce que ce terme nous vient du grec, toxikon, donc poison, et mania, folie. Il s'agit là d'un goût absolument immodéré et déraisonnable pour des drogues qui ne peuvent que nous nuire.
0: Mais qu'appelle-t-on une drogue ?
1: Une drogue est par définition une substance naturelle ou synthétique pouvant aller jusqu'à modifier nos comportements, ceci dans le sens du mauvais.
0: Alors pourquoi se drogue-t-on ?
1: Couramment, l'on se drogue pour échapper à l'ennui peut-être, en raison du chômage, ou par plaisir, ou bien encore parce que nos horizons peuvent être bouchés, comme c'est le cas pour bien des jeunes dans notre génération. On peut aussi se droguer par déception sentimentale, et par attrait aussi de l'interdit. Il suffit d'interdire pour que nous recherchions la chose interdite. Et en même temps, nous pouvons aussi nous droguer par un phénomène d'entraînement collectif. Mais beaucoup se droguent pour tenter de se tirer de circonstances qu'ils ne peuvent plus continuer de vivre, de supporter, pour se catapulter vers des paradis artificiels et qu'il est distrait un moment d'une réalité impossible à vivre.
0: Très souvent, dans la mentalité populaire, on imagine que la drogue, eh bien, c'est le fléau du XXe siècle. Mais finalement, la drogue existe depuis très longtemps et la toxicomanie également. Pouvez-vous nous donner quelques détails sur cela ?
1: La drogue, en réalité, est aussi vieille que le monde. Oui, la drogue n'est pas du tout un phénomène récent. Le pavot dont on tire l'opium était déjà connu à l'époque mésolithique. Le premier écrit que nous ayons sur les effets du chanvre, par exemple, remonte à l'empereur chinois Shen Nang, 2700 ans avant Jésus-Christ. Pour ce qui nous concerne en Occident, c'est au 19e siècle surtout que le phénomène a commencé d'exister. Et ce, avec la colonisation. Les drogues ont commencé d'arriver dans des cercles tout à fait honorables, puisqu'artistiques, en même temps que littéraires, avec des personnalités telles que Flaubert, Baudelaire, etc. Pour descendre ensuite vers des milieux beaucoup plus populaires. Aux États-Unis, c'est en 1960 que le phénomène a explosé, et ceci en plein déclin des religions, en même temps qu'en plein déclin des valeurs traditionnelles de l'existence. Savez-vous qu'aux États-Unis, 14 500 000 individus sont concernés par ce fléau de la drogue ? Pour ce qui est de nous en France, c'est en 1969 que nous avons commencé d'être confrontés au problème. Aujourd'hui, il représente chez nous un phénomène de société.
0: À qui le crime profite-t-il ?
1: Alors, il profite bien entendu à ceux qui exploitent cette drogue. J'entendais dire il y a peu de temps que le budget mondial de la drogue, c'est Le Point qui aussi avait pu diffuser ce chiffre, équivaut au budget mondial du pétrole. C'est vous dire à quel point le phénomène est considérable sur toute la Terre.
0: Alors, on entend beaucoup parler à la télévision, à la radio, dans les journaux, cela revient souvent. Au journal télévisé, nous voyons que régulièrement, les douaniers ou telle brigade de police a mis la main sur une certaine quantité de drogue et certains trafiquants. Pourquoi fait-on tant de cas, tant de bruit autour de ce sujet ?
1: Bien parce que la drogue est véritablement synonyme de poison, toxicomanie. Les drogues couramment agissent sur le cerveau entraînant des modifications du comportement, de la volonté par exemple, des sentiments, des pensées, jusqu'à des troubles beaucoup plus graves, avec des lésions du cerveau par exemple, qui peuvent être irréversibles. Et je crois que il est très bon que nous soyons vigilants dans ce sens. D'où le fait que la drogue, en même temps que ceux qui trafiquent dans ce sens, soient poursuivis et arrêtés. Il faut aussi savoir que les drogues peuvent entraîner la mort par overdose. Il s'agit donc d'une affaire criminelle qu'il nous faudrait absolument stopper, non seulement en France, mais par toute la Terre.
0: Est-ce que ce n'est pas la voie du désespoir pour ceux qui s'y engagent.
1: Certainement. Mais il peut se faire aussi que, au tout début, certains jeunes ne voyaient dans la drogue qu'un jeu, qu'une façon de voir autre chose, de goûter à autre chose, et ceci, irrésistiblement, a pu les entraîner jusqu'à la mort par overdose.
0: Alors, au tout début de l'émission, vous nous avez dit que le thème de la drogue, la toxicomanie, intéressait les pasteurs, les ecclésiastiques, du fait même qu'elle intéressait Dieu. Alors, est-ce que la Bible parle de la drogue ?
1: La Bible parle de passion. Et la toxicomanie est précisément une des passions que nous pouvons connaître, non seulement en France, mais aussi ailleurs. Il est un terme qui peut nous faire penser que la Bible et fait allusion à la drogue. C'est le mot « enchantement », par exemple, rencontré au moins deux fois dans le livre de l'Apocalypse, lequel a pour origine un mot grec, celui de « pharmakeia », et qui correspond au mot « pharmacie ». « Pharmakeia » qui, en ce temps-là, était synonyme de « drogue », précisément. Le mot grec « pharmakon » étant justement le mot « drogue ». Ce mot est couramment traduit par le mot « enchantement ». Nous ne savons pas ce que, à l'origine, le mot « enchantement » voulait signifier. Peut-être incantation, formule magique peut-être. Nous n'en savons rien. Mais en tout cas, la toxicomanie étant par elle-même une passion, la Bible donc nous met en garde contre ce fléau.
0: Alors bien sûr, la question que chacun se pose, c'est peut-on en guérir ? Et vous, personnellement, quelle est votre méthode ?
1: Quelques chiffres, à l'heure qu'il est, pour ce qui est de notre pays, qui compte 800 000 drogués, selon le ministère de la Justice, ce qui est beaucoup. Il faut aussi savoir que pour celui qui consomme un gramme quotidien d'héroïne, il lui faut 15 000 à 30 000 francs par mois pour être satisfait sur ce plan. D'où ce qui peut résulter de la toxicomanie, savoir les agressions de plus en plus nombreuses, la violence, etc. Et très souvent même le meurtre. Comment en guérir ? Je crois que il ne faut ne pas hésiter à en appeler à la science, à ses progrès, mais aussi à Dieu qui peut réellement apporter et donner la force de pouvoir nous tirer d'affaire. Beaucoup de jeunes pourraient rendre ce témoignage de façon assez spectaculaire. J'en ai moi-même rencontré qui m'ont dit être sortis de cet esclavage par la puissance de Dieu.
0: Quelle aide pouvons-nous nous-mêmes apporter alors ?
1: Pour commencer, je crois qu'il est importe que nous ayons ce qu'il est convenu d'appeler cette capacité empathique qui nous donne de comprendre ces jeunes qui se droguent et ces moins jeunes, pour les mieux aider, les mieux entourer, et puis ensuite leur conseiller de consulter le plus rapidement possible pour être désintoxiqués. Beaucoup l'ont été après un temps d'hospitalisation. Il est quand même tout à fait indiqué de recommander ce genre de choses. Et puis, si par exemple les choses n'aboutissaient pas dans le bon sens, nous pourrions alors faire intervenir la puissance de Dieu pour leur venir en aide. Mais de toutes les façons, dès que nous avons contact avec un drogué, il est bon de les entretenir de Dieu et de ce que l'Évangile peut apporter de délivrance dans leur situation d'esclavage.
0: Dans tous les cas, il n'est pas question donc de réciter quelques versets bibliques ou de prononcer quelques paroles pieuses devant les gens qui sont en situation de manque, car cela reviendrait à faire de la religion une sorte de drogue, n'est-ce pas ?
1: Ah, tout à fait. Moi, je crois que ce qu'il convient d'apporter aux toxicomanes, c'est surtout une affection authentique, dont précisément ils ont besoin et qui leur manque terriblement.
0: Eh bien, La Choiquier, merci pour vos paroles amicales et réconfortantes. Nous espérons qu'elles feront du bien à ceux qui les entendent.
1: Merci.
0: Au revoir, à une prochaine fois.
1: Au plaisir.
0: C'était le pasteur Alain Choiquier, prédicateur itinérant et auteur de plusieurs livres sur la foi chrétienne. Eh bien, avant de rendre l'antenne, je rappelle qu'il est toujours possible de nous écrire, soit pour réagir à cette émission, soit pour nous demander un exemplaire de la brochure gratuite du jour, dont le titre est « La nouvelle vie en Christ ». La nouvelle vie en Christ, tout un programme. Il s'agit d'une petite brochure qui regroupe différents textes bibliques sur différents thèmes, et voici donc notre adresse pour l'obtenir. La Voix de l'Évangile, 13202 Marseille. La Voix de l'Évangile, 13202 Marseille. Vous pouvez aussi nous téléphoner aux heures de bureau au 42 22 43 55. 42 22 43 55. L'heure c'est l'heure, c'est le moment de nous quitter. Prenez bien soin de vous et surtout prenez bien soin des autres. À très bientôt pour une prochaine émission. Au revoir.
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La conversion, elle s'accomplit par la repentance, nous dit la Bible, la parole de Dieu. Conscience et douleur du péché. Pour Sion, pour ceux des enfants de Jacob qui se repentent de leur effort, Dieu paraîtra comme un rédempteur. C'est l'Éternel qui le déclare. C'est en revenant à moi et en vous humiliant que vous serez sauvés, mais vous ne l'avez pas voulu. Aussi le Seigneur attend-il pour vous faire grâce. Vous vous souviendrez de votre mauvaise conduite et vous vous prendrez vous-même en horreur à cause de vos iniquités. Je connais mes transgressions et mon péché est continuellement devant moi. Reviens Israël, nation, rebelle, je ne prendrai point pour vous un visage sévère, seulement reconnais ta faute. Revenez à moi de tout votre cœur, en jeûnant, en pleurant et en vous frappant la poitrine. Déchirez vos cœurs et non vos vêtements. Sentez votre misère, soyez dans le deuil et pleurez. Humiliez-vous devant le Seigneur, et il vous élèvera. Dieu résiste aux orgueilleux, mais il fait grâce aux humbles. La tristesse, selon Dieu, produit une repentance qui conduit au salut et dont on ne se repent jamais. C'est aussi une confession du péché. Tant que je me suis tu, mes os se sont consumés. Je gémissais tous les jours, car jour et nuit ta main s'appesantissait sur moi. Je t'ai fait connaître mon péché, et je n'ai point caché mon iniquité. J'ai dit, je confesserai mes transgressions à l'Éternel. Et tu as enlevé l'iniquité de mon péché. La conversion est abandon et réparation du péché. La personne qui sera rendue coupable confessera le péché qu'elle a commis et restituera intégralement l'objet du délit. Elle ajoutera un cinquième et le donnera à celui envers lequel elle s'était rendue coupable. Ainsi, Zachée, se tenant devant le Seigneur, lui dit, « Voici, Seigneur, je donne la moitié de mes biens aux pauvres, et si j'ai fait tort à quelqu'un, quoi que ce soit, je lui en rends quatre fois autant. » Alors Jésus lui dit, « Aujourd'hui, le salut est entré dans cette maison, parce que celui-ci est aussi un fils d'Abraham. » Prions le Seigneur. Seigneur, que nous sachions dire, comme le psalmiste et comme l'enfant prodigue, « J'ai péché, comme le péager, Dieu sois apaisé envers moi qui suis pécheur. Pleurez comme Simon-Pierre sur toutes nos chutes, pour que nous connaissions enfin cette repentance à salut dont on ne se repent jamais. » Amen.

Mes chers auditeurs, c'est le pasteur Kayayan de l'émission Perspective Réformée qui s'adresse à vous. Il s'adresse à vous chaque jour dans un programme différent. Le programme que vous venez d'entendre constitue une brève méditation et elle s'appelle « L'Esprit et la Parole ». Mais outre celui-ci, comme vous savez, nous avons un programme varié pour chaque jour. Ainsi, si vous êtes à l'écoute régulièrement de nos émissions, les dimanches, nous avons un programme dit liturgique, c'est-à-dire un programme qui comporte de la lecture biblique, des prières, ainsi que des chants ou de la musique religieuse. Après cela, vous avez, et sans doute vous avez été intéressé, si ce n'est passionné, par notre programme d'histoire biblique. C'est-à-dire, nous avons commencé une longue série qui va du livre de la Genèse, du premier livre de la Bible, jusqu'à la fin de l'Ancien Testament, et qui explique toute l'histoire de la relation de Dieu avec un peuple, le peuple d'Israël, afin qu'à partir de ce peuple d'Israël, il prépare l'avènement de son fils et la constitution de son Église. Il y a également la longue et passionnante série de l'histoire de l'Église, l'Église au cours de l'histoire. Nous avons des cours de catéchisme, nous avons des sujets qui traitent de la morale biblique et chrétienne, nous avons des messages d'évangélisation et d'autres sujets qui enrichissent la vie chrétienne, qui fortifient la foi et qui éclairent donc notre vie afin que nous puissions vivre sous le regard de Dieu pour sa gloire et en son honneur. Si vous avez des questions à nous poser au sujet de ces programmes, n'hésitez pas à nous écrire. Prenez note bien régulièrement de nos adresses, il vous sera donné tout à l'heure, et écrivez-nous clairement votre nom et votre adresse, et nous nous ferons un grand plaisir de vous envoyer nos textes, nos méditations, toutes nos publications. J'espère que vous serez à l'écoute de notre prochaine émission et que vous écouterez aussi la suite de l'émission d'aujourd'hui.

Des citernes crevassées, tel est le titre de notre méditation aujourd'hui, et je voudrais vous lire dans le livre du prophète Jérémie au chapitre 2, quelques versets. Écoutez la parole de l'Éternel, maison de Jacob, et vous, toute famille de la maison d'Israël. Ainsi parle l'Éternel, quelle injustice vos pères ont-ils trouvé en moi pour s'éloigner de moi et pour se rallier à ce qui est vain et devenir eux-mêmes vanité. Ils n'ont pas dit où est l'Éternel qui nous a fait monter du pays d'Égypte, qui nous a conduits dans le désert, dans une terre de steppe et de fosse, dans une terre de sécheresse et d'ombre de mort, dans une terre par où personne ne passe et où n'habite aucun être humain. Je vous ai fait venir dans un pays de vergers pour que vous en mangiez le fruit succulent. Mais vous êtes venus et vous avez rendu mon pays impur et vous avez fait de mon héritage une horreur. Les sacrificateurs n'ont pas dit où est l'Éternel. Les détenteurs de la loi ne m'ont pas connu. Les bergers m'ont été infidèles. Les prophètes ont prophétisé par Baal et se sont ralliés à ceux qui ne sont d'aucune aide. C'est pourquoi j'entre encore en procès avec vous. J'entre en procès avec les fils de vos fils. Passez aux îles de Kittim et regardez, envoyez des messagers à Kedar, observez bien, regardez s'il n'y a rien de semblable. Y a-t-il une nation qui change ses dieux, quoiqu'ils ne soient pas des dieux? Et mon peuple en change sa gloire contre ceux qui n'aient d'aucune aide. Cieux, soyez désolés à cause de cela, frémissez et desséchez-vous, car mon peuple a doublement mal agi. Ils m'ont abandonné, moi, la source d'eau vive, pour se creuser des citernes crevassées qui ne retiennent pas l'eau. Dieu est mort et c'est nous qui l'avons tué. C'est ainsi que jubilait l'athée Nietzsche. Ceci n'est pourtant qu'un long déchirement, qu'une détresse infinie. L'homme s'acharne à éliminer Dieu de sa vie et de son monde. Il se débarrasse de sa tutelle et se détourne de ce qui lui semble puérilité de jadis. Il veut faire preuve de maturité et d'indépendance, il veut vivre et forger son avenir tout seul. Mais quelle lutte épuisante pour les forces de l'homme prétendu majeur.

0: drogue. C'est ainsi qu'il creuse des citernes crevassées qui ne l'abreuvent pas. Au lieu de se désaltérer à la source d'eau fraîche, il se vautre dans des marécages stagnantes. Oui, je veux te bénir et chanter ta clémence. Hélas, Seigneur, je t'avais irrité, mais tu m'as d'un regard rendu ta bienveillance en me lavant de mon iniquité, en me lavant de mon iniquité.
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Bonjour à tous, c'est Moïse et c'est une joie de vous avoir de nouveau sur Radio Bonne Nouvelle. Aujourd'hui, je vous annonce une bonne nouvelle pour le 6 juin 2026. En effet, il ne s'agit pas du débarquement et pourtant, ça pourrait en avoir hier. Car dans presque 20 villes en France, une marche pour Jésus aura lieu. Et notamment ici, à Pau, le samedi 6 juin 2026 à partir de 14h30. Cette marche n'a pas pour but de manifester notre énervement ou notre colère en tant que chrétien, mais notre joie et notre amour pour Jésus. C'est ainsi que se veulent les marches pour Jésus, témoigner joyeusement et paisiblement d'une foi vivante au cœur des villes. Et c'est ce que les chrétiens de la région du Pays Basque et du Béarn veulent faire à Pau ce samedi 6 juin 2026. Si vous voulez vous joindre à eux, n'hésitez pas à aller le 6 juin 2026 au parking de Verdun où commencera la marche pour Jésus 2026 à Pau. Vous pourrez bénéficier de covoiturage à partir du Pays Basque ou de différents endroits dans le Béarn. N'hésitez pas à aller sur le site Radio Bonne Nouvelle pour avoir plus d'informations. Et quelques jours plus tard, le 10 juin, mercredi 10 juin, à Pau également aura lieu un concert de praise. Ce groupe mené par Martin et Vianney veulent renouveler la louange francophone à travers des concerts dans plus de 40 paroisses chaque année. Un groupe vivant et qui aime rencontrer ses auditeurs et qui aime rencontrer ses éditeurs. Ils interpréteront dans cette tournée leur nouvel album Grâce. Je vous laisse d'ailleurs pour finir cette chronique un morceau de leur album Il est notre roi. Très bonne écoute sur les ondes de Radio Bonne Nouvelle. Je rappelle la marche pour Jésus le samedi 6 juin à 14h30 et le concert de Praise le mercredi 10 juin à Pau.

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Dans l'évangile de Jean, au chapitre 11, verset 25, Jésus dit ceci: « Je suis la résurrection et la vie. Celui qui croit en moi vivra, même s'il meurt. Et celui qui vit et croit en moi ne mourra jamais. » Croyez-vous cela? Croyez-vous cela? J'aimerais maintenant vous raconter une expérience formidable qui m'est arrivée dans ma vie. Je suis médecin, né au Canada. J'ai fait mes études à l'Université Laval, au Québec. Après mes études de médecine, je suis entré dans ma carrière. Et voulant me spécialiser, je suis allé aux États-Unis. Et là, je peux dire que ma profession, c'est devenu le numéro un, la première chose dans ma vie. Je dépensais toute mon énergie dans la médecine. Je me suis spécialisé d'abord en anesthésie et maladies pulmonaires. Et je voulais devenir le meilleur médecin possible. C'était mon ambition. Et pendant plusieurs années, je vivais seulement pour ma profession. Vers l'âge de 40 ans, je me suis aperçu qu'il y avait un vide dans ma vie. J'étais toujours à la recherche de quelque chose de plus. Je ne savais pas quoi. Je me suis lancé en plus de ma carrière, à l'hôpital, au bureau. J'étais dans les affaires. J'avais bâti même tout un complexe d'appartements. Et je voulais devenir non seulement le meilleur médecin, mais aussi le meilleur homme d'affaires. Et je pensais que si je prenais ma retraite, à un âge pas très avancé, je pourrais jouir de mes derniers jours. J'avais déjà appris à faire du pilotage, je conduisais un avion, je passais au moins une semaine chaque mois aller à la pêche ou aller avec des copains pour me divertir. Je pensais me divertir, mais je revenais toujours de ces semaines, je dirais, de temps de soi-disant loisirs, toujours plus fatigué, toujours plus préoccupé avec autre chose. Je n'étais jamais en paix. Et un événement est arrivé à l'hôpital qui m'a vraiment touché. Un jour, le directeur de notre hôpital où je travaillais a circulé une lettre à tous les médecins demandant que seulement les pasteurs, les prêtres, pourront visiter les malades et prier avec les malades. C'est parce qu'il y avait quelques laïcs qui venaient prier au chevet des malades et même les encourager à venir passer quelque temps chez eux après de convalescence, après leur maladie. Et moi, j'avais reçu de bons rapports. Je me demandais, mais il n'y a rien de mauvais à prier. Pourquoi pas? Et donc, un jour, je reçois cette lettre disant que les médecins se réuniront et ils allons prendre une décision au sujet de ceux qui devront prier ou venir partager la parole, la Bible avec les malades. À cette réunion, je me souviens, je n'oublierai jamais cette réunion parce que j'étais la seule personne qui j'aurais pris un vote avec le ciel, avec Dieu. J'avais une conscience tellement en paix à ce moment-là, j'ai dit, bien, les autres ont voté pour qu'il n'y ait pas de prière au chevet des malades, seulement les pasteurs qui venaient très peu souvent. Et là, j'ai eu encore une prise de conscience que, oui, le Seigneur voulait me parler. Une semaine plus tard, il m'a vraiment mis à l'épreuve. Et comment il l'a fait, ça c'est une surprise pour moi. Parce que j'étais aux urgences et on amène un homme qui avait justement eu une crise cardiaque qui était fatale. Il était mort déjà depuis une demi-heure et moi, j'ai fait la réanimation, j'ai tout fait, mais pas de succès. Et j'ai vu cette femme, sa femme qui était là, qui était en angoisse et elle avait presque perdu la tête. Et donc, j'ai été obligé de l'hospitaliser. Et à ce moment-là, après des médicaments, des tranquillisants, un jour après, j'entre dans sa chambre pour
aller voir comment ça se portait. Et un jeune couple était à son chevet qui priait pour elle. Et comme j'ai entré dans la chambre, je me suis aperçu qu'elle dormait. Et donc, ce jeune couple, dont l'homme s'appelait François et la femme Antoinette, ils me disent, « Docteur Landry, aimeriez-vous prier avec nous pour cette femme ?» Et moi, j'ai dit oui. Et là, le jeune homme a pris ma main gauche et il a commencé à prier. Il a élevé les mains vers le ciel et il a dit, « Seigneur, tu sais, cette femme a besoin de toi. Elle a besoin de ton amour, de ta compassion. » À ce moment-ci, durant ce temps de deuil et d'angoisse, elle a besoin de toi. Et je peux vous dire, j'ai été touché jusque dans les profondeurs de mon être. Tout d'un coup, les larmes ont commencé à couler sur les joues. Et là, je me suis senti affaiblir. Une faiblesse, je me suis senti écroulé. Même j'ai eu l'idée, l'impression que j'étais sur un piédestal et que j'étais tombé en mille miettes, en morceaux. Et là, je me suis relevé dans comme une prise de conscience encore. Mais qu'est-ce que tu fais? Pourquoi c'est ça? Pleurer? Pourquoi cette faiblesse? Je ne comprenais pas. Mais j'avais eu vraiment conscience que Dieu était présent dans cette chambre. Ce jeune homme nous invita, une semaine après, à une réunion de prière. D'abord, il a téléphoné à Denise, ma femme, lui demandant si elle était consentante. Lorsque je suis arrivé à la maison, j'ai dit oui, pourquoi pas. Et donc, nous sommes allés à cette réunion de prière. Et là, j'ai vu une chose formidable. D'abord, il y avait une joie. Et tout le monde s'aimait, tout le monde pouvait s'embrasser. Et il y avait des gens de plusieurs confessions. Mais j'ai dit, mais c'est bien, ça doit être comme ça dans l'Église. Et parce que j'étais déjà... J'irais chrétien, mais oui, de non seulement. Oui, j'étais religieux, j'insistais que mes enfants aillent à l'église. Moi-même, j'y allais. Mais c'était simplement parce que d'obligation. Et là, le message qui a été donné durant cette soirée, qui a été donné par ce jeune homme, qui s'appelait François, il a parlé de Dieu le guérisseur, que Dieu, c'est lui qui guérit. C'est lui qui guérit. Le corps, l'âme et l'esprit. Et pour moi, qui était médecin, je pensais, bien oui, c'est le médecin qui te guérit. Je n'avais jamais pensé que c'est Dieu qui faisait les miracles. Donc, il donnait des exemples de ce que Jésus avait fait. J'entre à la maison avec Denise, nous avons dit, mais c'est très bien ça. Est-ce qu'on doit continuer? Et donc, semaine après semaine, nous avons participé activement à ces réunions. Et je me souviens, pas très longtemps après un moment de prière, on a demandé, docteur et madame Landry, est-ce qu'on peut prier pour vous? Est-ce qu'on peut imposer les mains sur vous? Et c'est ce qu'on a fait. Et à ce moment-là, je me suis senti encore dans les profondeurs de mon cœur que j'avais besoin de confesser mes péchés. J'ai dit, Seigneur, oui, je m'en

mettre Jésus d'abord. Et là, je peux dire que le Seigneur est vraiment bon. Il est vraiment patient. Il est vraiment aussi rempli d'amour. Parce que ce qu'il a fait avec, à ce moment-là dans ma vie, il n'a pas tout changé dans un seul instant. Dans sa bonté, il a dit, « Bien oui, tu vois, je dois être le premier, mais tout ce que, dans toutes les choses, tout, tu étais engagé déjà. Je ne peux pas, tu ne peux pas sortir, en sortir soudainement. » Le gouverneur de l'État où nous demeurions m'avait mis comme président du conseil de, toutes les de tous les hôpitaux, les institutions de l'État. Donc, j'étais très occupé. Et ça faisait déjà 5 ans que j'appartenais à ces groupes. Et le Seigneur m'a montré que c'était le moment de te dégager, de te libérer maintenant. Et mettre de nouvelles priorités. J'ai mis Jésus d'abord en premier lieu, ensuite ma famille, ma femme et mes enfants, ensuite ma profession, ma carrière, les affaires et les loisirs en dernier lieu. Et là, je peux vous dire que j'étais rempli de joie. Nous vivions une nouvelle vie. Et là, les gens venaient chez nous. Plusieurs voulaient recevoir des messages bibliques. Des pasteurs venaient et moi, j'ai commencé à apprendre de nouvelles choses. Je commençais à lire la Bible. Je voulais comprendre vraiment qu'est-ce que Dieu voulait dire à travers la Bible. Et là, j'ai vu vraiment clairement que Jésus était le centre de toute la Bible, et que l'amour qu'il avait pour le monde entier, c'était le point capital de tout ce qui est écrit dans la Bible. 2 ans après, en 1975 ou 75, un pasteur arrive chez nous. Nous nous connaissions très bien. C'est lui qui m'avait aidé à partager certaines choses, à comprendre certaines choses dans la Bible. Et un soir, après un moment de prière, nous avons passé plusieurs heures ensemble à prier, et il dit, « Gérard, est-ce que je peux prier pour toi? Je sens que le Seigneur veut me donner une parole pour toi. » Et donc, il impose les mains, il était derrière moi, il impose les mains sur mes épaules, et il prononce ces paroles. « Seigneur, je sais que tu as quelque chose de spécial pour le docteur. Je sais que tu veux qu'un jour, qu'il partage ton amour, la plénitude de ton amour avec ses collègues, avec tout le personnel soignant que tu mettras en contact. » Et ça m'avait frappé, ces paroles m'ont frappé. C'est presque un choc. Mais j'ai dit non, c'est pas possible. J'avais déjà commencé à partager, à témoigner avec mes malades. Mais à l'hôpital, j'avais rencontré un médecin, un incroyant. Et j'avais essayé de lui parler un peu des choses de la Bible que j'avais compris. Et il m'avait froidement ridiculisé. Il m'avait dit, ne t'occupe pas des choses comme ça. Tu sais que Dieu n'existe pas. Tu sais que Dieu n'a jamais existé. Et pourquoi dépenses-tu toute ton énergie à des choses qui sont irréelles? Parce qu'il était déjà professeur, enseignant, un homme très respecté. Et moi, je peux dire que c'était un moment de persécution qui m'a vraiment frappé. Et je me suis fermé la bouche après ça. J'ai dit, bien, je ne parlerai pas à aucun médecin. Le Seigneur m'a aussi béni. Il a béni notre famille. Nos enfants se sont convertis. Et là, la plupart de nos enfants, un après l'autre, nos 8 enfants, se sont convertis. Et quelle joie qui régnait dans notre famille. Maintenant, passons à l'année 1978. Nous avons pris quelques mois de repos. Nous sommes allés en Israël visiter la Terre Sainte. Donc, nous sommes entrés à la maison au mois de mars en 1979. J'étais tout reposé, je me sentais très bien. J'étais prêt à recommencer mon travail au centre hospitalier universitaire où j'avais travaillé auparavant. Et là, je vais visiter le directeur de l'hôpital. C'est un chrétien que je connaissais très bien. Et nous avons bavardé ensemble pendant un moment. Et je lui ai dit, mais tu sais, ça fait déjà 27 ans que j'ai fait de la médecine. J'ai travaillé très dur pendant bien des années. Je me sens très bien maintenant. Je suis prêt à reprendre mon travail pour encore plusieurs années. C'était un jeudi après-midi.

Je n'oublierai jamais cette date. Et je ne savais pas que 2 jours plus tard, ce serait ma dernière journée.

Donc, le samedi, le 24 mars 1979, c'est une journée un peu de basse température, faisait froid un peu. Après le repas de l'après-midi, je suis allé pour aller chercher quelques brassées de bois pour la cheminée, parce qu'il faisait un peu froid. Et après le deuxième brassée que je dépose dans le panier tout près de la cheminée, je me suis senti épuisé. Une fatigue que je ne pouvais pas comprendre, qui me dépassait. Et là, j'ai appelé Denise, j'ai dit, Denise, qui était dans la cuisine, j'ai dit, Denise, je me sens pas bien du tout. Il m'a dit, ben, va te coucher, peut-être ça se passera. Et lorsque j'arrive dans ma chambre, j'ai senti tout d'un coup un peu de nausée et une douleur intense s'est emparée de ma poitrine, dans ma poitrine. Je savais que c'était une douleur d'angine qui était comme dans un étau. Mais j'ai eu l'impression à un moment qu'il y avait un homme de 300 kilos qui me pesait sur la poitrine. Et j'avais aussi cet engourdissement dans le bras droit et le bras gauche, et même dans le cou. Et là, j'ai vu que, comme médecin, mais je dis, c'est une vilaine crise cardiaque, c'est un infarctus. Et donc, j'appelle Denise. J'ai dit, Denise, viens vite. Et lorsqu'elle entre dans la chambre, je dis, viens, prions le Seigneur, c'est urgent, c'est grave. Et là, nous avons prié au Seigneur. Nous avons demandé, Seigneur, protège-moi, garde-moi, donne-moi la vie, Seigneur. J'ai dit, Seigneur, tu sais, Jean, nous avons nos enfants à éduquer. Nous avons nos enfants à continuer de vivre avec eux. Oui, Seigneur, tu sais aussi, je dois partager ton amour. Et après quelques minutes de cette prière intense, et Denise aussi a prié, une paix nous enveloppa, tous les deux. Elle appelle l'ambulance qui est venue. Et là, durant ce voyage, je priais à Seigneur. Je disais, Seigneur, oh, que tu es bon, tu vas me garder la vie. Seigneur, tu vas me protéger. Et même des psaumes qui sont revenus à ma mémoire à ce moment-là, que Dieu est mon rocher, mon soutien, que Dieu est ma forteresse. Et là, je me sentais dans les bras de Dieu. Je savais que tout était sous son contrôle. Et 20 minutes plus tard, on m'a fait entrer aux salles de réanimation parce que, à ce moment-là, je me sentais déjà les mains moites, froides, et puis je savais que ma tension artérielle baissait. Et donc, toute une équipe est arrivée, qui m'entourait, est arrivée. On dit, mais oui, il fait une crise cardiaque. J'ai dit au médecin qui était là, j'ai dit, oui, travaillez vite parce que c'est sérieux. Et Denise aussi est entrée tout près de... Elle a toujours été près de moi. Et tout d'un coup, elle a posé la main sur ma poitrine pendant qu'on faisait les électrocardiogrammes et puis on mettait des intraveineuses. Denise a commencé à prier. Mais j'ai vu la ferveur qu'elle avait. Elle priait, elle dit, Seigneur, Seigneur, sauve sa vie. Seigneur, fais l'impossible, fais un miracle. Seigneur, sois avec nous à ce moment-là. Et je peux dire que tout d'un coup, après que le médecin m'a montré mon électrocardiogramme, et là, j'étais presque dans un arrêt cardiaque, et j'ai vu que c'était la fin. Je n'ai pas eu la peur, je sentais la paix du Seigneur qui était toujours là. Et soudainement, j'ai senti mon âme, mon esprit se séparer de mon corps. Ceci s'est fait dans un clin d'œil, très rapidement. Et là, je me suis trouvé dans un domaine, dans une région que je peux appeler le paradis, le ciel, je ne sais pas où c'était. Mais c'était d'une blancheur, d'une lumière éclatante. C'était immense, immense. Et là, était suspendu, qui flottait, une foule de gens, des milliards, qui entouraient, qui étaient dans toutes les directions. Pareil comme si j'avais des yeux autour de la tête. Et je voyais toutes ces personnes, revêtues d'une robe blanche, de la tête, des épaules jusqu'aux pieds. Et là, chacune de ces personnes portait une couronne de feuillage. Et quelle beauté! Quelle beauté! Incapable de l'exprimer, de voir, parce que ces gens-là, ces personnes-là étaient transparentes. Je pouvais les voir comme s'ils étaient remplis de vie. Et la première expérience que j'ai faite, prise de conscience, je peux dire, c'était l'éternité, que le temps s'était arrêté.
comme si ces choses s'étaient passées depuis toujours et que j'avais toujours été là. Et aussi, toutes les personnes parlaient comme s'ils pensaient ensemble, dans une même pensée unique, disant, nous t'accueillons, tu es un des nôtres, tu es avec nous maintenant. Et là, j'ai dit, mais oui, c'est magnifique, c'est très bien, nous allons rester ici, je veux rester ici. Et à ce moment-là, comme je pensais de cette manière, j'ai regardé vers le haut, et là j'ai vu un rayon de lumière intense, qui n'était pas la lumière du soleil, ni la lumière d'une étoile, c'était d'une lumière, d'une blancheur que je n'ai jamais vue auparavant. Et dans cette lumière, tout d'un coup, j'ai vu Jésus crucifié, le Christ crucifié sur la croix, juste avant sa mort, juste avant qu'il donne le dernier soupir. Et là, il n'avait pas de couronne d'épines, mais j'ai vu tous les trous, ses blessures sur son crâne, le sang qui était déjà desséché partout sur son visage, son corps meurtri, ses blessures partout, les clous dans ses poignets. Cette scène que j'ai pu voir de mes propres yeux m'a vraiment touché. Et là, pendant que je regardais le Seigneur dans son agonie, il a levé les yeux vers le ciel, vers son Père, et ensuite les a baissés vers moi, comme si j'étais au pied de la croix, peut-être comme Marie et Jean. Et là, j'ai compris son amour. J'ai compris son obéissance envers son Père. J'ai compris ce qu'il a fait. Pourquoi est-ce qu'il s'est donné dans cette mort ignominieuse sur la croix? C'était pour moi. C'était pour mon salut, pour me racheter du péché. Jésus s'est donné pour moi et pour toute l'humanité. Mais dans un instant, j'ai compris son amour. Il n'y avait plus de doute. Plus aucun doute maintenant. Et lorsque cette certitude est venue dans tout mon être, et là tout d'un coup, Jésus a ouvert la bouche. Il a dit, Gérard, que la paix soit avec toi. Il connaît mon nom, mon premier nom. Il a dit, tu es guéri. Tu n'auras plus de douleur. Tu n'auras plus d'angoisse. Tu n'auras plus de honte. Tu n'auras plus de culpabilité. Dans une semaine, tu seras à la maison. Et je me souviens, lorsque je le regardais dans les yeux, rempli d'amour, j'ai dit, oh Seigneur, Seigneur, je veux demeurer ici avec toi. Seigneur, nous sommes si bien ici. Seigneur, permets que je demeure avec toi. Jésus a dit, non, j'ai besoin de toi pour partager mon amour. Je veux que tu dises à ta famille, tes amis, ta communauté, avec toutes les personnes que je te mettrai en contact, parle-leur de mon amour, parle-leur de ce que tu viens de voir, de ce que tu viens de comprendre. Il a dit, tu sais, mon bien-aimé Jean, connais tout de mon amour. Je veux que tu lises l'évangile de Jean, les deux épîtres de Jean. C'est pas pourquoi il n'a pas mentionné la troisième. Il dit, je veux que tu lises tout l'Apocalypse. Et là, je me souviens, j'ai dit, Seigneur, Seigneur, non, je veux demeurer ici. Seigneur, nous sommes très bien ici. Et Jésus a continué, il a dit, tu sais, je veux que tu partages mon amour. Et il y a plus de personnes aujourd'hui qui entrent dans mon royaume que dans n'importe quel autre temps de l'histoire de la terre. Et lorsqu'il termina ses paroles, tout d'un coup, cette blancheur, cette lumière qui l'entourait, le Christ crucifié, est disparue. Et soudainement, je me suis senti retourné dans mon corps. Et à ce moment-là, j'entendais les voix des médecins et des infirmières. Et moi, mon esprit
Ils voulaient retourner vers le Seigneur. J'ai dit, oh, mais qu'est-ce que je peux faire pour leur dire que je dois retourner au ciel, que je dois retourner au paradis de cette scène que je venais de laisser. Et là, j'entendais ces voix qui voulaient... On faisait tout pour que mon cœur puisse battre régulièrement. Et moi, j'étais dans un coma qui a duré environ 12 heures à ce moment-là. Je ne pouvais même pas bouger le petit doigt, ni même ouvrir les paupières. J'étais dans un coma profond, où déjà on m'avait mis sur le respirateur. Je ne pouvais même pas respirer moi-même. Quelques heures plus tard, vers 3 heures du matin, c'était le dimanche matin, je me réveille. Je regarde autour de moi, je me suis dit, mais qu'est-ce qui s'est passé? Qu'est-ce que c'est? Je n'ai aucune douleur, je me sens bien. Mais pourquoi ces intraveineuses, ce masque avec l'oxygène, pourquoi toutes ces choses? Pourquoi tous les tuyaux? Je me demande, mais qu'est-ce qui se passe? Je savais que j'avais eu une expérience céleste, formidable. Un miracle s'était passé, mais je ne savais pas exactement quelle était la nature de ce que j'avais eu. Je ne savais même pas que mon cœur s'était arrêté, parce que je n'ai eu aucune, je dirais, conscience de ce qu'on faisait pour moi sur la terre. On avait tout fait pour réanimer ce corps. Et là, Denise est venue me voir. J'étais à demi-conscient. Et là, je me souviens, j'ai dit, Denise, tu sais, j'ai vu Jésus, je suis guéri, je suis très bien. Je serai à la maison dans une semaine. Et là, je me souviens, les larmes coulaient sous le masque d'oxygène. Et là, je voulais tellement lui dire, être la première à lui annoncer cette bonne nouvelle. Et Denise, qui est là, qui me regardait pendant quelques minutes, elle dit, mais qu'est-ce qui s'est passé vraiment? Je ne comprends pas. Et là, peu de temps après, une infirmière qui entre. Et là, j'étais vraiment... totalement, je dirais, réveillé. Je savais où j'étais, aux soins intensifs, dans cette chambre. Cette petite infirmière qui entre, et là, je lui dis tout de suite, je dis, tu sais, je suis guéri. Jésus m'aime, il m'a guéri, et il t'aime toi aussi. Et elle était là, toute debout, qui écoutait, et voulait en savoir plus. Et moi, j'ai continué. Elle est partie finalement, tout doucement, et quelques minutes après, une autre infirmière, un peu plus grande, blonde, que je ne sais pas qui elle était. Et là, j'ai raconté toute la même histoire. La même chose. J'ai dit, tu sais, Jésus t'aime. Jésus t'aime tellement qu'il veut que tu lui appartiennes. Et là, elle a pris la fuite à ce moment-là. Je ne savais pas qu'elle n'était pas chrétienne. J'ai su plus tard qu'elle est rentrée à donner, je dirais, de mauvais messages à ses compagnes. Elle a dit, elle m'a ridiculisé, elle a dit, mais oui, ce médecin-là, je ne sais pas ce qui s'est passé, mais il est resté quelque chose de cet arrêt cardiaque. Il a quelque chose au cerveau déjà. Et donc, très tôt le matin, le cardiologue qui avait pris soin de moi entre. Et sans même que je puisse avoir eu le temps de lui témoigner, il a dit, tu sais, docteur Landry, il me connaissait d'abord avant, j'étais un des collègues. Il dit, tu sais, tu as une maladie qui est très grave. Tu as fait un arrêt cardiaque. Ton cœur s'est arrêté pendant 4 minutes. Et pendant ce temps-là, ton électrocardiogramme, c'était une ligne droite. Il n'y avait aucun signe de vie. Et nous t'avons réanimé. Nous avons tout fait, ce qui est possible de faire pour te réanimer. Mais tu sais, ton cœur est fini, il est brisé, il est détruit. J'ai même dit à ta femme il y a quelques instants que s'il y avait une autre crise semblable, on ne ferait plus rien parce qu'on voyait que ton myocarde était déjà fini. Et donc, il a mis ça au pire, il a mis les choses au pire. Et lorsque j'ai eu l'occasion de pouvoir, il a pris quelques secondes pour arrêter de partager cette chose, j'ai dit, docteur, tu sais, je suis guéri, je suis très bien. Jésus m'a guéri. Et il t'aime, mais il m'aime. Tu sais qu'il t'aime. Il veut que tu lui appartiennes, que tu l'aimes aussi. Et là, chers amis, je peux vous dire que j'ai eu conscience tout d'un coup que c'était la première fois que je pouvais témoigner à un de mes collègues en médecine, un collègue de profession, avec tant de zèle, tant d'ardeur, et lui parler de l'amour de Jésus.
Ah, mais j'ai eu une joie à ce moment-là. Et là, le médecin, à ce moment-là, il a dit, ah, docteur Landry, fais attention à ce que tu dis. Tu sais, je viens de te dire que si tu as un autre cri, on ne fera plus rien, tu mourras. J'ai dit, non, dans une semaine, je serai à la maison. Il n'a pas cru cette chose-là. Alors, il dit, tu as un cas, oui, peut-être un cas différent. Durant ce dimanche après-midi, assis dans mon lit, j'ai commencé à lire l'Évangile de Jean. Et là, j'ai vu des choses que je n'avais jamais compris avant. Lorsque Jean a écrit au sujet de l'amour de Jésus, chaque page était comme s'il vivait encore dans l'intimité avec Jésus, sur sa poitrine. Il a connu le cœur de Jésus. Il a connu le cœur de Jésus. Et là, j'avais les larmes aux yeux. Les infirmières entraient, sortaient, se demandaient, mais qu'est-ce qui se passe? Nous n'avons jamais vu un médecin qui peut voir de telles choses dans la Bible. Et moi aussi, c'était la première fois que je lisais l'Évangile de Jean, les épîtres de Jean avec tant d'ardeur, tant de compréhension. Le lendemain matin, le médecin revient après avoir fait tous les examens du cœur et des poumons et tout, les rayons X. Et là, il arrive et dit, mais je ne comprends pas la chose. Ton cœur, aujourd'hui, bat normalement. L'électrocardiogramme est normal. J'avais dit à ta femme que tu passeras au moins un mois aux soins intensifs. Si tu en revenais. Et là, il dit, mais je ne vois pas pourquoi tu devrais rester aux soins intensifs. Je vais te donner une chambre. À un étage différent où tu pourras marcher. Et là, je peux vous dire que j'ai passé une semaine entière, non comme malade, mais comme une personne qui était pleine de vie. Je me souviens, je marchais dans les passages, je partageais cette expérience avec les infirmières, avec les médecins même, et toutes les personnes qui venaient me visiter, venaient me voir. J'ai passé une semaine vraiment de joie, et non comme malade. 16 semaines plus tard, je recommençais mon travail à l'hôpital, rempli d'énergie. Je me sentais mieux qu'avant même. Et je n'étais sur aucun médicament, je n'ai eu aucune douleur du cœur depuis ce moment-là. Et puis, le Seigneur a ouvert les portes, toutes les portes, pour que je puisse témoigner de son amour. Et j'aimerais partager certains événements qui sont arrivés à la suite de cet arrêt cardiaque, pour prouver que ce que Jésus a fait, il le fait bien. Et je veux lui donner toute la gloire, toute la louange. Quelques mois après, j'ai partagé ce témoignage au-delà d'une centaine de médecins qui étaient réunis ensemble. Et là, il y avait justement un cardiologue et sa femme qui avaient été demandés de... Elle avait demandé, parce qu'ils avaient des problèmes de mariage, et ça n'allait pas ensemble. Justement, leur fils unique qui avait laissé la maison, qui était dans la drogue. Ils ne savaient pas s'il était vivant ou non. En tout cas, on leur avait dit, allez à cette réunion de médecins, qui sont des médecins chrétiens, pour la plupart, peut-être ils pourront vous aider dans votre mariage. Et là, ce médecin, le docteur Smith, et sa femme, Anne, étaient présents dans cette salle de réunion, et lorsque j'ai partagé ce témoignage, je me souviens, ils se sont mis à genoux, à ce moment-là, et dans un silence profond, qui dura plusieurs minutes, ils se sont donnés au Seigneur. Et ils ont partagé après, dans un témoignage eux-mêmes, quelques mois après, qu'à ce moment-là, vraiment, le Seigneur leur est apparu. Il leur a dit, votre mariage va être un mariage parfait. Vous allez retourner ensemble et votre fils va revenir vous voir. Et donc, ils sont devenus chrétiens. Et un an après, le docteur Smith, cardiologue, reçoit un coup de fil. C'était son enfant,
Il n'avait eu aucune nouvelle pour plusieurs mois. Et l'enfant dit, je suis Jeff. Et le docteur a dit, Jeff, je t'aime. Viens à la maison tout de suite. Cet enfant n'avait jamais entendu parler de telles paroles de son père. Avant ça, c'était des jurons, des mauvaises paroles. Et quand il a entendu cette parole, je t'aime, il est entré à la maison quelques jours après. Et je peux vous dire que ce jeune homme a fait un cours d'école biblique. Il est maintenant missionnaire en Amérique centrale. Et le père a commencé un travail qui pour équiper les hôpitaux et les cliniques de médecins dans les pays pauvres, de l'Amérique centrale, Haïti et toutes les îles là-bas. Et donc, à tous les mois, il envoie pour environ 100 000 $ de médicaments, d'équipements de médecine, d'hôpitaux et tout. Le Seigneur lui a donné un ministère. Et on peut voir qu'est-ce que Dieu peut faire lorsqu'on peut partager son amour. Un autre témoignage. Vous vous rappelez de cette jeune fille, cette infirmière, la seconde qui est venue me visiter lorsque j'étais aux soins intensifs. Cette jeune femme était mariée, elle avait deux enfants. C'était elle qui prenait charge aux soins intensifs à ce moment-là. Quelques semaines plus tard, elle a commencé à avoir des douleurs de poitrine, des douleurs qui étaient vagues au début. C'était chronique. Elle se sentait faible. Finalement, elle n'a pas pu travailler et elle est entrée à l'hôpital elle-même. On a fait toutes sortes d'examens. Impossible de pouvoir en arriver à un diagnostic précis. Et puis, chaque semaine, les choses empiraient. Elle avait des fièvres et toutes sortes de choses. Et finalement, après avoir passé par différents centres hospitaliers, après plusieurs mois, on lui a dit, mais on ne sait pas ce qui se passe. C'est peut-être, tu as peut-être fait une endocardite à virus, qui est une maladie de... une infection à virus interne du cœur, de la partie interne du cœur. Mais on n'était pas sûr. Et là, durant cette période, son mari l'avait laissé, il avait même divorcé. Elle était restée seule avec ses deux enfants. Une qui était âgée de 4 ans, je crois, et l'autre de 7 ans. Et je ne savais même pas qu'elle demeurait tout près de moi, à peu près 10 kilomètres de chez nous. Et un jour, elle était prête à se suicider. Elle était rendue au désespoir et faible de corps et d'âme et d'esprit. Elle n'était pas chrétienne, pas croyante, elle ne croyait à rien. Et une voisine chrétienne qui arrive dans un après-midi où elle avait déjà le pistolet tout près d'elle et prête à se suicider. Cette voisine frappe à la porte et pas de réponse. Donc elle entre et ouvre, elle entre et elle a vu cette jeune femme qui était dans le désespoir. Elle a dit, tu sais, ne fais pas ce que tu veux faire là. Tu sais, Jésus t'aime. Et à ce moment-là, elle a dit, bien oui. Elle a pensé, bien oui, le docteur Landry, elle m'a dit la même chose. Jésus même. Et cette femme a pu l'amener au Seigneur. Elle s'est confessée, l'amener au Seigneur, et elle est devenue chrétienne. Et je peux vous dire que cette jeune fille, cette jeune femme surtout, quelques semaines après, me donne un coup de fil. Elle dit, docteur Landry, est-ce que vous pourriez partager votre témoignage de guérison miraculeuse avec moi? Elle dit, moi aussi je suis guérie, mais je suis chrétienne maintenant. Et donc elle a raconté que après elle est devenue chrétienne à ce moment-là, elle a eu une guérison complète. Et donc nous avons partagé ensemble dans le cadre de l'union chrétienne, évangélique, médicale et paramédicale, nous avons partagé nos deux témoignages ensemble avec un impact que je n'oublierai jamais. Toutes les personnes qui étaient là ont vraiment, vraiment été touchées profondément.

J'aimerais raconter aussi un autre témoignage. L'année dernière, je suis allé au Moyen-Orient. Et je suis allé dans un pays musulman où le Seigneur a ouvert les portes pour moi. J'avais donné un message sur la vie après la mort dans une réunion de médecins, il y a plusieurs chrétiens, mais je ne savais pas qu'il y avait un musulman qui était présent. C'est un cardiologue et peu de temps après cette réunion, je reçois un coup de fil où je demeurais. Il a dit, est-ce que tu peux venir à mon bureau? Je voudrais en savoir plus. Tu sais, nous croyons, nous aussi musulmans, nous croyons à la vie après la mort. Et donc, je peux vous dire que le Seigneur a ouvert une porte formidable. Il a permis que j'entre dans le cabinet du ministre de la Santé et aussi le plus éminent cardiologue de ce pays. Et il était musulman. J'entre dans son cabinet et là, j'ai raconté ce témoignage que je viens de vous raconter. Et lui écoutait et prenait des notes. Chaque fois que je citais un passage dans l'évangile de Jean, il prenait le verset, le chapitre. Il écrivait dans son carnet pour la prescription. Et après une heure de temps, pendant que les personnes attendaient dans la salle d'attente, il a dit, continuez, continuez. Vous savez, vous avez rafraîchi mon âme. Je sais que il y a un être qui existe. Je sais que Dieu existe. Je sais qu'il y a une vie après la mort. Mais il y a quelque chose qui m'a frappé, qui m'a rafraîchi. C'est de cet amour dont vous parlez. Et après, nous sommes serrés la main et je suis reparti. Comme le Seigneur est bon. Comme son amour est infini. Jésus nous a donné le commandement de nous aimer les uns les autres. C'est pour ça qu'il est mort sur la croix. C'est pour ça qu'il est venu sur la terre aussi. Nous annoncer cette bonne nouvelle de nous aimer, de l'amour, de son amour. Et il dit, aimez-vous les uns les autres. Et l'amour, ça vient de Dieu, ça vient de Jésus. L'amour a été manifesté en Jésus. Il a été envoyé pour que cet amour, que nous puissions la connaître. Et c'est ça la bonne nouvelle. C'est la vie éternelle. C'est la bonne nouvelle que notre esprit va vivre pendant toute l'éternité avec Dieu. C'est pourquoi nous avons été créés. C'est pourquoi nous sommes enfants de Dieu. Ah oui, il y aura beaucoup de choses qui se passeront. Oui, il y aura beaucoup de problèmes dans la vie, beaucoup d'angoisse encore, de tribulations, de persécutions. Mais l'amour de Jésus ne changera jamais. Il aime tout le monde. Dirigez-vous vers le Seigneur. Même si vous êtes le plus grand pécheur, même si vous avez abandonné le Seigneur déjà, il peut remplir votre cœur. Il peut mettre tout ce qu'il y avait de mauvais dans votre cœur et remplir de cet amour. Et là, vous allez voir que vous allez pouvoir vous aimer les uns les autres et que votre vie sera différente, que vous aurez une vie nouvelle, remplie de cet amour.

Merci beaucoup au docteur Gérard Landry. C'était La vie après la vie, témoignage de l'au-delà et son témoignage personnel. 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

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Je répète, au 05 59 23 67 68 ou bien écrivez à RBN. Boîte postale 118-118 64-203 Biarritz-Cedex. 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

Bonjour, je m'appelle Carole. J'ai été élevée pendant 25 ans chez les Témoins de Jéhovah, un mouvement qui impose des règles dont on ne peut pas déroger et un mouvement qui n'accorde aucun pardon. Mais lorsqu'on s'y trouve, c'est pas si évident, parce qu'il y a des moments où on pense qu'on est vraiment dans la vérité. Et justement, vérité, c'est un mot intéressant et important aux yeux des Témoins de Jéhovah, parce que souvent, ils se qualifient comme tels, comme étant des gens dans la vérité. Voilà, c'est une expression type du vocabulaire des Témoins de Jéhovah, nous sommes dans la vérité. Et les autres, vous comprenez que les autres, bien sûr, n'y sont pas. Donc c'est quelque chose de très lourd, donc un poids condamnant, parce qu'en dehors de Témoins de Jéhovah, pas de salut. Le salut s'achète par les œuvres. On n'est jamais sûr, dans les Témoins de Jéhovah, de son salut. Il faut prouver qu'on est capable d'accéder un peu à la grâce de Dieu, hein. En vivant de telles années avec un poids, avec le recul, je me rends compte que c'est un poids spirituel qui impose quelque chose, un carcan dont on ne peut pas sortir du tout. Alors bien qu'ayant entendu pendant des années que Dieu existait, je disais, bah oui, Dieu existe, j'y crois. Effectivement, c'est ce que je pensais. Mais c'était une croyance complètement différente. Et la nouvelle croyance que m'a donnée Jésus, c'est d'abord une relation personnelle avec lui. Je pense que ça passe avant ce terme croyance qui peut être quelquefois très ambigu, selon les interprétations, l'éducation religieuse, le vécu. C'est une relation personnelle avec Dieu. Ça, c'est un mot très important, le terme relation, parce que c'est ce qui définit le mieux possible cette croyance en Jésus-Christ. C'est-à-dire une relation, quelqu'un à qui on peut parler, quelqu'un en qui on peut se confier. L'assurance que quelqu'un nous écoute, qu'il nous aime, ça c'est très important aussi, parce que je n'avais pas du tout cette assurance. Donc je suis sortie des Témoins de Jéhovah très mal, et j'ai rencontré un couple de chrétiens. Je me disais, c'est fini, je ne vais plus dans une église, j'avais peur de retomber dans quelque chose de rituel. Jamais de ma vie j'avais entendu des gens parler comme ça d'une relation personnelle avec Dieu, je ne savais pas que ça existait, de quelque chose de très personnel. C'était le début de découverte de Jésus-Christ. Et donc là, j'ai compris que j'avais un nouveau sens à ma vie, que Jésus me donnait une nouvelle direction avec lui. Je savais que Jésus pouvait me pardonner et justement m'aider à cheminer avec lui, à m'améliorer, à progresser, avec le soutien de mes frères et sœurs. Ça, ce mot soutien, c'est important aussi pour moi, parce que c'est quelque chose que je n'avais pas connu, bien qu'étant dans un groupe de personnes de Témoins de Jéhovah. Pour moi, ce n'était pas un soutien, parce qu'il y avait beaucoup de délation. On vivait toujours un peu sous la peur du jugement de l'autre. Je n'ai pas retrouvé un tel jugement de la part des autres sur ma vie, sur moi-même et sur ce que je pouvais faire. Donc ça, c'est très important, parce que ça aide à se reconstruire. Ça aide surtout à savoir qui je suis. Parce que si je passe d'un état où je dis « je suis condamné par Dieu, il ne m'aime plus, donc j'ai plus d'espérance », et puis c'est ce que je pensais, j'avais plus d'espérance. Puis je me disais, il vaut mieux mourir, il vaut mieux en finir avec la vie. Je n'avais rien, aucune direction qui s'ouvrait devant moi. D'un seul coup, c'était complètement différent, un horizon complètement nouveau. Je dirais, eh bien là, je peux continuer. Voilà, Jésus m'aime, je peux cheminer avec lui et je ne suis plus condamnée. Donc je pense que c'est une nouvelle identité que Jésus redonne. Il aide à se reconstruire, ça c'est très important. Parce que construire une vie, ça c'est un autre sujet, c'est quelque chose de bien différent pour moi et de secondaire. Mais à se reconstruire dans son identité. Et ça, il n'y a que Jésus-Christ qui donne une telle possibilité.

Bonjour à tous, c'est Moïse et c'est une joie de vous avoir de nouveau sur Radio Bonne Nouvelle. Aujourd'hui, je vous annonce une bonne nouvelle pour le 6 juin 2026. En effet, il ne s'agit pas du débarquement et pourtant, ça pourrait en avoir hier. Car dans presque 20 villes en France, une marche pour Jésus aura lieu. Et notamment ici, à Pau, le samedi 6 juin 2026 à partir de 14h30. Cette marche n'a pas pour but de manifester notre énervement ou notre colère en tant que chrétien, mais notre joie et notre amour pour Jésus. C'est ainsi que se veulent les marches pour Jésus, témoigner joyeusement et paisiblement d'une foi vivante au cœur des villes. Et c'est ce que les chrétiens de la région du Pays Basque et du Béarn veulent faire à Pau ce samedi 6 juin 2026. Si vous voulez vous joindre à eux, n'hésitez pas à aller le 6 juin 2026 au parking de Verdun où commencera la marche pour Jésus 2026 à Pau. Vous pourrez bénéficier de covoiturage à partir du Pays Basque de différents endroits dans le Béarn. N'hésitez pas à aller sur le site Radio Bonne Nouvelle pour avoir plus d'informations. Et quelques jours plus tard, le 10 juin, mercredi 10 juin, à Pau également, aura lieu un concert de Praise. Ce groupe mené par Martin et Vianney veulent renouveler la louange francophone à travers des concerts dans plus de 40 paroisses chaque année. Un groupe vivant et qui aime rencontrer ses auditeurs. Ils interpréteront dans cette tournée leur nouvel album Grâce. Et je vous laisse d'ailleurs pour finir cette chronique un morceau de leur album Il est notre roi. Très bonne écoute sur les ondes de Radio Bonne Nouvelle. Je rappelle la marche pour Jésus le samedi 6 juin à 14h30 et le concert de Praise le mercredi 10 juin à Pau.

Le bien-aimé a dit: la pluie a cessé, l'hiver est bien fini.

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2: Bonjour et merci d'être présent à notre rendez-vous quotidien pour recevoir la parole de Dieu au travers du livre des Proverbes. Aujourd'hui, 30 mai, c'est le proverbe 30 qui retiendra notre attention et c'est Michel qui va nous en faire la lecture.
3: Proverbe chapitre 30. Parole. Sentence d'Agour, fils de Yaké. Cet homme s'est adressé à Itiel, et Ukal. Je suis certes le plus bête des hommes et je ne possède pas l'intelligence d'un homme. Je n'ai pas appris la sagesse et je ne connais pas la science des saints. Qui est jamais monté au ciel et puis en est redescendu? Qui donc a recueilli le vent dans ses mains à poignée? Qui a enveloppé les eaux dans son manteau? Qui a fixé les limites de la terre? Quel est son nom? Et quel est le nom de son fils? Dis-le, si tu le sais. Chaque parole de Dieu est entièrement vraie. Il défend comme un bouclier ceux qui se confient en lui. N'ajoute rien à ses paroles. Sinon, il te le reprocherait, et tu serais regardé comme un menteur. Éternel, je te demande deux choses. Ne me les refuse pas avant que je meure. Garde-moi de dire des paroles fausses ou mensongères, ne me donne ni pauvreté ni richesse. Accorde-moi seulement ce qui m'est nécessaire pour vivre, car dans l'abondance, je pourrais te renier et dire « Qui est l'Éternel ?» Ou bien, pressé par la misère, je pourrais me mettre à voler et déshonorer ainsi mon Dieu. Ne dénigre pas un serviteur auprès de son maître, de peur qu'il ne te maudisse et que tu ne portes la peine de ta faute. Il y a des gens qui maudissent leur père et qui n'ont pas un mot de reconnaissance pour leur mère, des gens qui se croient purs, bien qu'ils n'aient pas été lavés de leur souillure, des gens très hautains et qui regardent les autres de haut, des gens dont les dents sont des épées et les crocs des couteaux pour dévorer les malheureux et les faire disparaître de la terre pour retrancher les pauvres du milieu des hommes. La sangsue a deux filles. Elle s'appelle Don et donne. Il y a trois choses insatiables, et même quatre, qui ne disent jamais « cela suffit ». Le séjour des morts, la femme stérile, la terre qui n'est jamais rassasiée d'eau, et le feu qui ne dit jamais « cela suffit ». Les yeux qui se moquent d'un père et qui dédaignent l'obéissance envers une mère seront crevés par les corbeaux de la vallée et dévorés par les petits de l'aigle. Il y a trois choses qui sont trop merveilleuses pour moi, et même quatre, que je ne comprends pas. Le chemin que suit l'aigle dans le ciel, celui du serpent sur le rocher, celui du navire en haute mer, et celui de l'homme chez la jeune fille. Voici comment agit la femme adultère. Elle satisfait ses appétits, s'essuie la bouche et dit « Je n'ai rien fait de mal ». Il y a trois choses qui font trembler la terre, et même quatre, qu'elle ne peut supporter. Un esclave qui devient roi, un insensé qui vit dans l'abondance, une femme odieuse qui trouve à se marier et une servante qui supplante sa maîtresse. Il y a quatre petits animaux sur la terre qui, pourtant, sont remplis de sagesse. Les fourmis qui forment un peuple faible, mais qui préparent leur nourriture pendant l'été. Les damans qui n'ont guère de force, mais qui établissent leur demeure dans les rochers. Les sauterelles qui, sans avoir de roi, s'avancent toutes en bataillon rangé, et le lézard qu'on attrape à la main et qui pénètre dans les palais des rois.
2: Je vous propose de nous arrêter aujourd'hui sur les versets 11 à 13. Il y a des gens qui maudissent leur père et qui n'ont pas un mot de reconnaissance pour leur mère. Des gens qui se croient purs, bien qu'ils n'aient pas été lavés de leur souillure. Des gens très hautains et qui regardent les autres de haut. Dans les 10 commandements que Moïse a reçus de Dieu, le 5e est « Honore ton père et ta mère, afin que tes jours se prolongent dans le pays que l'Éternel ton Dieu te donne ». Vous pouvez lire cela dans le livre de l'Exode, chapitre 20, verset 12, et dans Deutéronome, chapitre 5, verset 16. Et c'est d'ailleurs le premier des commandements qui comporte une promesse. Mais en retour, la loi mosaïque, dans Exode 21, 17, annonce une peine de mort pour celui qui maudit son père ou sa mère. Il est écrit « Celui qui maudira son père ou sa mère sera puni de mort ». C'est à tout âge que le respect est dû aux parents. Mal parler de ses parents, les critiquer, les mépriser, n'a jamais justifié qui que ce soit. J'ai malheureusement connu des adultes qui ne font que trouver à redire sur la conduite de leurs parents, mais qui ne se rendent pas compte que ce qu'ils font eux-mêmes est encore pire. Et ils ne font que reproduire la même attitude avec leurs enfants, et souvent en plus grave. Pourtant, eux se croient bons, comme le dit le verset d'aujourd'hui. Ils se croient purs, mais n'ont pas été lavés de leurs souillures. Ce sont des gens très hautains et qui regardent les autres de haut. Comme nous l'enseigne Jésus, avant de chercher la paille dans l'œil de notre prochain, retirons la poutre qui est dans le nôtre. Dieu aime la famille, c'est la base de la société, et une bonne relation parent-enfant est quelque chose de précieux. C'est vrai que ce n'est pas toujours possible, mais ce qui est possible, c'est de ne pas rejeter et critiquer les parents. Nous ne sommes pas obligés d'approuver leurs actes, ni leur façon de vivre, mais n'oublions pas que c'est eux qui nous ont donné la vie, et à cause de cela, nous leur devons le respect et la reconnaissance. Il est tout à fait possible de ne pas aimer ce que fait une personne, tout en aimant la personne. Notre génération est malheureusement de plus en plus marquée par le manque de respect, voire l'abandon des parents. Mais si le Nouveau Testament a trouvé utile de rappeler que la promesse du bonheur et d'une longue vie sur terre est rattachée au commandement d'honorer son père et sa mère, c'est que cela est très important. Ne nous laissons pas gagner par la pensée du monde, mais écoutons plutôt la voix du Saint-Esprit qui nous invite à témoigner de l'amour et de la reconnaissance à nos parents, à les aimer et à les entourer de notre affection. Le jour où ils nous quitteront, ce sera trop tard et les regrets ne changeront rien. Agissons dans l'amour, dans le pardon si nécessaire, tant qu'il en est temps, et la bénédiction de Dieu viendra en retour. Soyez bénis, au revoir et à demain à la même heure.

nous voici arrivés à la fin de cette émission Graines de Vie avec Edith. Alors vous pouvez la contacter si vous le désirez, demander la prière en écrivant à Edith Pet. Tremplin, boîte postale 21, 30310, Vergèze, ça s'écrit V-E-R-G-E-Z-E, Vergèze, France. Par courriel, edith.tremplin@gmail.com. Je répète, edith.tremplin@gmail.com. Faites connaître cette émission autour de vous et puis à demain.

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voudrais vous dire, avant toute chose, vous qui m'écoutez, que Dieu, que peut-être vous ne connaissez pas, lui, il vous connaît, et lui, il vous aime. Ce fut mon expérience il y a longtemps déjà, et je puis vous assurer que jamais, au grand jamais, je n'ai eu à le regretter. J'avais 22 ans, catholique de naissance, on ne m'avait jamais dit que Jésus, le Fils du Dieu vivant, était le Sauveur de tous les hommes, donc, bien sûr, mon Sauveur. Quelques années avant la guerre, je m'étais passionné pour un sport de combat, violent, quelquefois impitoyable, je veux dire la boxe. Rompu à toutes sortes de sports dès ma jeunesse, j'ai voulu pratiquer la boxe, d'autant que, fréquentant une salle près du Quartier Latin, j'avais l'occasion de rencontrer les plus grands champions de l'époque. Très vite, après quelques mois, j'avais acquis une expérience pugilistique non négligeable, puisque je montais sur le ring avec ces mêmes champions pour leur donner la réplique à l'entraînement. Le manager voulut alors m'engager en 1937 dans une compétition mondiale qui devait se tenir à Paris, réunissant tous les étudiants. Et puis un jour, ah quel beau jour, je me trouvais chez des amis, nous étions au balcon, et nous entendîmes chanter des cantiques juste au-dessous de nous. C'était l'armée du salut que tous les Parisiens connaissent bien. Tout à coup, je vis un bonhomme qui s'avançait vers le groupe et qui manifestement insultait les courageux salutistes. Je l'entendais vociférer. Je descendis 4 à 4 les 5 étages, désireux de prendre au collet cet homme et à la limite de lui donner une correction. Quand j'arrivai en bas, il n'était plus là. Je demandai alors à un participant salutiste où était passé cet homme. « Il est parti, me dit-il. » Et il ajouta, « Mais pourquoi ne viendriez-vous pas vous-même à notre réunion qui va se tenir rue de Provence dans quelques instants ?» Effectivement, je me suis rendu à cette réunion d'évangélisation. Tout ce que j'entendis était complètement nouveau. Le salut par Jésus-Christ, son amour pour moi, sa crucifixion pour payer à ma place le péché que je portais en moi comme une malédiction et que vous portez aussi, ce dont vous souffrez peut-être. Lorsque le message fut terminé, j'avais compris que ce message, c'était pour moi. J'avais l'impression que les paroles prononcées transperçaient mon cœur, et que devant Jésus, notre Seigneur, je comprenais ce que voulait dire cette parole. Si vous ne naissez de nouveau, vous ne pourrez entrer dans le royaume de Dieu. Dans ce dernier combat, le Seigneur avait voulu me battre au premier round et par knockout. En effet, je me suis approché, on a prié pour moi, et depuis ce jour mémorable, je suis resté fidèle à cet appel que Jésus avait fait résonner dans mon cœur, cet appel que je vous adresse en son nom, le seul nom qui ait été donné aux hommes par lequel nous puissions être sauvés, comme l'a dit l'apôtre. J'eus à soutenir d'autres combats, mais ce fut contre moi-même que je dus les livrer. Il m'a fallu petit à petit me battre contre tout ce que je sentais de mauvais en moi. Les adversaires à éliminer n'étaient plus les hommes. C'étaient tous ces mauvais penchants, ces espoirs malsains, en un mot, ces péchés que je portais dans ma nature comme un cancer, ce cancer qui ronge et qui apporte la mort. J'avais compris que c'était la mort de mon âme dont il s'agissait. Mon manager dorénavant, ce fut Jésus-Christ, mon Sauveur, celui qui seul peut nous rendre victorieux. La grâce du Seigneur m'a soutenu, j'en porte témoignage, oui, c'est la vérité. Le Seigneur a dit, je suis le chemin, la vérité et la vie. Devenez-vous aussi de nouvelles créatures, n'ayez pas un sentiment de propre justice. Seriez-vous le plus parfait des hommes, vous ne pouvez avoir le salut qu'en Jésus-Christ, lui qui a pu se rendre à lui-même ce témoignage, je suis doux et humble de cœur. Dans le combat de la vie que vous menez, vous êtes souvent battu, découragé, au bord de cette faillite morale qui fait si mal et dont quelquefois on ne se relève pas. Redressez la tête, regardez vers ce Sauveur, il fera de vous des vainqueurs. Tout deviendra nouveau et plus jamais vous ne serez seul. Jésus vous tiendra par la main. Alors vous connaîtrez la joie, cette joie indéfinissable que le monde ne connaît pas, c'est-à-dire cette certitude que Dieu, dans son amour infini, vous apporte par sa grâce, que vous ferez partie de tous ceux à qui le salut a été offert et qui l'ont accepté simplement. Vous aussi, vous allez l'accepter. Qu'il
soit ainsi au nom de Jésus-Christ.

L'amour de l'argent est une racine de tous les maux. Bienvenue dans votre goûter philosophique. C'est Moïse et je vous invite avec moi à passer courts instants à restaurer vos âmes autour de citations pleines de sens qui nous aident à aimer la sagesse. C'est exactement ce que veut dire le mot philosophie, amour de la sagesse. Dans ce monde de surcommunication, je vous invite à une petite pause et réfléchir ensemble sur quelques mots. Voici les premiers. L'amour de l'argent est une racine de tous les maux. Cette citation me fait penser à une histoire que j'ai entendue il n'y a pas longtemps. La voici. Un prince puissant et riche avait de nombreux débiteurs. Un jour, il décida de faire les comptes avec chacun d'entre eux. Il vint un homme nommé Adam. Il lui devait 800 ans de salaire. Mais il avait investi tout cet argent dans des projets divers et variés qui n'avaient hélas pas fonctionné. Tout s'était envolé petit à petit. Il vint devant le prince et commença à argumenter qu'avec un peu de temps et éventuellement un peu plus de dettes accordées, il devrait commencer à pouvoir payer les intérêts sous peu. Le prince l'écouta, mais fort habitué au discours, il condamna néanmoins Adam aux travaux forcés pour lui, sa femme et ses enfants, ainsi que la confiscation de tous ses biens. À l'écoute du verdict, Adam tomba par terre. Le poids était trop lourd, il se mit à sangloter d'un désarroi sans fin. Le prince, bien que peu enclin à se faire berner, fut touché par la détresse de l'homme. Il rappela ses clercs et déclara une amnistie. Il fit grâce de toute la dette. Adam sortit le cœur si léger qu'il se sentait légèrement enivré de bonheur. À peine remis de ses émotions, il croisa Prochain, un ami qui lui devait un mois de salaire. Bien que la somme fût peu, il lui demanda de lui rendre l'argent expressément. Prochain lui expliqua qu'il pouvait pas pour l'instant lui rembourser toute cette dette, mais que sûrement le mois prochain, cela se ferait. Sans plus attendre, Adam alla chez l'huissier et fit arrêter Prochain. Des collègues de la cour lurent le procès dans les journaux officiels et furent scandalisés de la nouvelle. Elle finit par arriver à l'oreille du prince, qui mit Adam aux travaux forcés et confisqua tous ses biens, libérant Prochain. Cette histoire montre bien que ce n'est pas l'argent qui est mauvais. Puisque le prince fut très généreux avec son argent, et même bon envers Adam, mais de son côté, Adam aima son argent, et il perdit son ami, puis sa liberté. C'est d'ailleurs ce que dit la suite de cette citation. Elle commence par « L'amour de l'argent est une source de tous les maux, mais elle finit par quelques-uns l'ayant possédé, se sont égarés de la foi et se sont jetés eux-mêmes dans bien des tourments. L'amour de l'argent a ce pouvoir fou d'aveugler notre propre raisonnement au point de se jeter nous-mêmes dans des tourments. C'est fou, mais c'est vrai. Combien de familles, de relations amicales, de choses d'une valeur non mesurable ont été détruites et rongées par des choix pour un gain totalement fini et que trop mesurable. La question que je me pose, est-ce que j'aime l'argent ? Certains disent qu'il est nécessaire, mais il ne devrait jamais diriger nos choix. L'argent est fait pour réaliser nos choix, non nos choix pour l'argent. Je vous dis donc à la prochaine, et je finis par cette remarque. Cette citation dit bien « L'amour de l'argent est une source de tous les maux. » Une, et non là. Je me demande quels sont les autres. Bonne réflexion. Amis de la sagesse, c'était Moïse, et je vous dis à une prochaine pour un nouveau goûter philosophique. Bon appétit et à bientôt.

0: confection, certes musulmane de par mes parents, j'ai eu beaucoup, beaucoup d'amis, en fait, chrétiens.
1: Inspiré, Abdoulaye Sané, artiste, originaire de Casamance, au Sénégal. Vous êtes notre invité. On va parler de votre parcours qui vous a amené depuis votre Casamance natale en Bretagne, ici en France, en passant par la Tunisie, le Maroc et le Canada.
0: Oui.
1: Racontez-nous ce parcours.
0: Alors, je vais essayer de faire vite, hein, parce que bon, hein, après ma Casamance, j'ai dû monter à Dakar après mon bac. Et j'ai décidé en fait de partir au Maroc pour poursuivre des études. Ça s'est pas passé comme ça, mais j'ai essayé un peu de jouer au foot pour gagner ma vie. Et puis après, je suis passé en Tunisie où j'ai fait les études de tourisme. Et c'est là que je commence en fait la vie que je mène aujourd'hui. C'est-à-dire que quelque part, voilà, qu'est-ce qu'il faut faire pour avancer dans la vie sur ce qu'on veut faire, mais pas ce qu'on nous impose, mais plutôt ce que la vie, en fait, nous fait ressentir. J'ai commencé par le dessin, que j'adorais. Et après le dessin, on vient de prendre, en fait, hein, là, écoute, viens, il faut que tu exposes là. Bah, j'étais pourtant pas destiné à ça, mais j'ai été, et puis je me suis rendu compte que voilà, ce que je faisais était assez différent. Et puis après, voilà, je tombe sur une darbouka, et puis un djembé, et puis j'arrive en France, où je découvre aussi d'autres instruments, comme la guimbarde, le didgeridoo, maintenant la guitare, harmonica qui traîne à la maison. Donc voilà.
1: Donc, en fait, tout ce qui vous tombe dans les mains comme instrument de musique, même si vous n'avez pas appris à jouer, vous le jouez.
0: Oui, c'est ça. C'est comme si il y a des énergies, peut-être en fait, hein, qui utilisent mes mains, qui les font déplacer pour faire des sons. Et qui se combine en fait. C'est vrai que bon, au moment donné, au départ, en fait, tu as une direction et puis après, tu vois plusieurs directions et tu les exploites et ça marche. Ça m'étonne, mais
1: Abdoulaye Sané, vous êtes en train de nous dire que votre inspiration, vous la tirez de la nature finalement.
0: Oui, c'est ça. Parce que en fait, je disais même des fois que ce mot, je l'aime pas. Inspiration, c'est quoi en fait? J'ai dû entendre une fois à la radio, je crois que c'était sur Radio France Internationale, que j'écoutais beaucoup quand j'étais gamin, une artiste qui disait que quand on lui demande « Mais de quoi avez-vous peur ?» Elle a dit « De perdre l'inspiration. » Ça m'a foutu un truc, parce que tu peux pas perdre l'inspiration, parce qu'elle est là tout le temps. On a juste qu'à la prendre pour en faire quelque chose, parce qu'on est humain pour faire des choses, en fait. Pas pour stagner. On doit faire des choses, en fait.
1: Quels sont vos projets ?
0: Ils sont multiples en fait, parce que voilà, quand je dis qu'il faut faire des choses, c'est qu'à chaque fois quand je me réveille, il y a des choses en fait qui viennent à moi. Donc je peux écrire, je peux chanter, je peux faire de la musique, je peux dessiner, je peux peindre, je peux en fait encadrer ces tableaux là. Voilà. Donc je n'arrête pas. Des fois jusqu'à 24 heures suffisent pas. Donc il faut quand même trouver le temps de dormir. Mais je crois que même quand on dort, on perçoit aussi des fois des choses à faire le lendemain. Donc quand on se réveille, il faut aujourd'hui avec ces moyens modernes, il faut juste ouvrir une partie du portable et puis on se dit bah tiens, oui, je note ça dessus parce que demain matin, je vais travailler sur ça.
1: Justement, vous avez évoqué tout à l'heure un tableau et vous avez devant vous un tableau que les auditeurs ne peuvent pas voir puisqu'on est en radio. Est-ce que vous pouvez nous décrire ce tableau ?
0: En fait, avant de commencer en fait à peindre, je savais pas où aller en fait. Je crois que c'est un peu comme la vie. Est-ce qu'on sait vraiment où on va à notre naissance? Non, on vit. Donc je commence à peindre et un jour, ce tableau est devant moi, vierge d'abord en fait, hein, le cadre avec la toile. Alors je commence parce que j'aime bien écrire à la main, de façon graphique en fait. Et donc j'écris un P au milieu. Et autour, je brode. Je dessine un tas de choses, des bizarreries. Ça peut être des animaux marins. Voilà, ça peut être des oiseaux. Et puis, à un moment donné, j'ai été moi d'abord à l'école coranique avant d'aller apprendre le français. Et donc, j'ai commencé même, avant d'écrire en français, j'ai commencé à écrire en arabe. Et donc, je me suis retrouvé en train d'écrire en ça. Un L et un M. Et là, j'ai dit, mais c'est

0: Kosruk. Ok, ça peut vouloir dire salam. Salam qui veut dire la paix. Sauf que dans l'une des langues sénégalaises, ça peut vouloir dire misal, qui veut dire devinette. Voilà. Et à un moment, je me dis, mais dans toute cette histoire-là, quand j'ai fini le tableau, comment je vais faire? Je vais le nommer. À travers le P. Je vais parler de patience plutôt. Donc je l'appelais combien de P nous faudrait-il pour atteindre la paix? Et là, je parle de la paix intérieure, je parle pas de la guerre dans le monde, parce que est-ce que je peux arrêter cette guerre? Non, je crois pas. Peut-être, grâce à ces actions-là, on peut permettre aux gens d'entendre que pour être en paix, il faut d'abord être en paix avec soi-même et puis avancer.
1: Abdoulaye Sané, artiste, donc vous êtes musicien, dessinateur, et merci de nous présenter ce tableau qui évoque effectivement la paix à laquelle notre société aujourd'hui aspire. Vous avez vous-même choisi un verset biblique dans l'épître de Jacques au chapitre 1, verset 19, qui dit ceci. « Sachez-le, mes frères bien-aimés, ainsi que tout homme soit prompt à écouter, lent à parler, lent à se mettre en colère. » Votre réaction. Et pourquoi avez-vous choisi ce verset?
0: Je l'ai choisi parce que c'est vrai que je crois qu'il faut partir d'abord de la colère. Et quand on est gamin, je crois qu'on est souvent prompt à ça, en fait. Parce qu'on ne peut pas comprendre qu'on veut nous imposer les choses. Et comme je dis, je suis passé d'abord un peu par l'école coranique, mais on apprenait en fait le Coran de façon litanique. On ne comprenait pas ce que ces textes sacrés disaient. Et moi, très tôt, en fait, j'ai appris plutôt le français de par mon père à la maison avant d'aller à l'école primaire. Et donc, autour du CM1, CM2, j'ai commencé à lire. Et donc, rencontrer, en fait, des livres de l'Évangile, et puis le copain Paul qui m'amenait à l'église aussi. Donc, il m'est arrivé de lire, en fait, les textes bibliques et de trouver cela dedans. Donc, ça nous permet, en fait, de penser aussi la vie à travers les lectures, en fait. Et on se rend compte que quand on nous dit « arrête de t'énerver » et qu'on lit ça dedans, on se rend compte que oui, la capacité de parvenir à écouter avant de parler ou avant de se taire pour mieux comprendre ce qu'on veut nous dire, ce qu'on veut nous apprendre, parce que nos aînés ou la société qui nous entoure, à moins qu'elle soit méchante, mais nos parents ne le sont pas souvent, donc tout ce qu'ils nous disent, c'est souvent pour faire de nous de bonnes personnes. Et donc quand je lis ça, je me dis, ah ouais, je comprends que voilà, il faut, je dirais même de la patience même, ce mot qui revient toujours, pour comprendre ce qu'est le monde. Et quand on parle de patience, on peut même arriver à ce qu'on peut appeler la résilience, en fait. Et donc c'est un peu des mots qui sont chers à moi, mais qui partent aussi de mes lectures dans une religion, je ne vais pas dire qui n'est pas la mienne, mais en fin de compte, c'est une religion qui est humaine aussi. Et du coup, c'est la mienne. Voilà.
1: Merci beaucoup, Abdoulaye Sané. Prompt à écouter, lent à parler, lent à se mettre en colère. Pour les auditeurs qui nous écoutent, il faut dire que vous êtes présents sur les réseaux sociaux, sur YouTube, avec vos vidéos sur la nature bretonne,
0: ouais.
1: L'eau, la forêt, les menhirs, et puis la musique, bien évidemment.
0: C'est ça.
1: Les auditeurs peuvent vous retrouver aussi en allant sur votre site internet www.ktpudj.com.
0: Voilà.
1: Merci beaucoup, Abdoulaye Sané.
0: Je vous en prie, Navine.
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Bonjour à tous, c'est Moïse et c'est une joie de vous avoir de nouveau sur Radio Bonne Nouvelle. Aujourd'hui, je vous annonce une bonne nouvelle pour le 6 juin 2026. En effet, il ne s'agit pas du débarquement et pourtant, ça pourrait en avoir hier. Car dans presque 20 villes en France, une marche pour Jésus aura lieu. Et notamment ici, à Pau, le samedi 6 juin 2026 à partir de 14h30. Cette marche n'a pas pour but de manifester notre énervement ou notre colère en tant que chrétien, mais notre joie et notre amour pour Jésus. C'est ainsi que se veulent les marches pour Jésus, témoigner joyeusement et paisiblement d'une foi vivante au cœur des villes. Et c'est ce que les chrétiens de la région du Pays Basque et du Béarn veulent faire à Pau ce samedi 6 juin 2026. Si vous voulez vous joindre à eux, n'hésitez pas à aller le 6 juin 2026 au parking de Verdun où commencera la marche pour Jésus 2026 à Pau. Vous pourrez bénéficier de covoiturage à partir du Pays Basque ou de différents endroits dans le Béarn. N'hésitez pas à aller sur le site Radio Bonne Nouvelle pour avoir plus d'informations. Et quelques jours plus tard, le 10 juin, mercredi 10 juin, à Pau également, aura lieu un concert de praise. Ce groupe mené par Martin et Vianney veulent renouveler la louange francophone à travers des concerts dans plus de 40 paroisses chaque année. Un groupe vivant et qui aime rencontrer ses auditeurs. Ils interpréteront dans cette tournée leur nouvel album Grâce. Je vous laisse d'ailleurs pour finir cette chronique un morceau de leur album Il est notre roi. Très bonne écoute sur les ondes de Radio Bonne Nouvelle. Je rappelle la marche pour Jésus le samedi 6 juin à 14h30 et le concert de Praise le mercredi 10 juin à Pau.

Contre toute attente vous est présenté aujourd'hui par Francis. Et c'est tout à l'heure Gérard Kuntz qui recevra l'invité, le nouvel invité de Contre toute attente.

Mais ceci, notre invité est Gérard Kuhn. Ce sera pour tout à l'heure et je vous en parlerai plus en détail dans quelques instants. Mais tout d'abord, une chanson de Fabienne Thibault, L'enfant et l'eau.

ces enfants qui nous font réfléchir, nous autres adultes, et jeter un regard, si possible, objectif sur notre monde. Et c'est aussi le but que se propose contre toute attente. Eh bien, ces mêmes enfants, ils sont si dépendants de nous, et si en but à nos fais pas ci, fais pas ça d'adultes. Jacques Dutronc.

Petit, une chanson de Michel Sardou. Peut-être semble-t-elle être une manière de faire pour que les enfants ne souffrent pas trop des problèmes des parents. Mais est-ce la meilleure manière? Tout à l'heure, après le chant Rejoice du second chapter, Rejoice signifie réjouissez-vous, je vous raconterai l'histoire de ce groupe musical. Rejoice!

Rejoice était donc le second chapter. Ce sont trois frères et sœurs. Et voilà que un jour, ces jeunes gens ont appris que leurs parents ont été tués d'un coup dans un accident tragique de la circulation. Les voilà se retrouvant tout seuls. Mais l'aînée de ces filles est déjà hors du cocon, comme on dit. Elle a son appartement et elle recueille ses frères et sœurs à la maison. Et c'est ainsi que naît leur grande amitié, leur grande fraternité, d'où sortent les chants, des chants tels que vous les avez entendus tout à l'heure. Et le second chapter chante sa foi, chante sa joie de vivre, sa joie d'avoir trouvé un père extraordinaire en Dieu. On change complètement de thème et de temps, et je vous propose Marie-Paul Bell, Maman j'ai peur, une chanson humoristique.

Et voilà, c'était donc Marie-Paul Bell avec cette chanson qui nous a fait sans doute un peu sourire. Mais nous revenons dans le thème de notre émission après cet intermède avec Jacques Brel qui chante « Voir un ami pleurer ». Et oui, ça arrive quelquefois. Et même trop souvent, hélas. Bien.

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1: Dans l'interview qui va suivre, il va être question de tristesse, de difficultés, de solitude, de problèmes à solutionner. Alors j'en arrive tout naturellement à vous présenter notre invité d'aujourd'hui. Il s'agit du docteur Paul Tournier. Il est médecin, médecin suisse, et cet homme va évoquer au micro de Gérard Kuntz quelles furent les différentes étapes de sa vie, d'une vie merveilleusement bien remplie et fructueuse aussi. Médecin, psychologue, écrivain, conférencier tout à la fois, Paul Tournier a servi les hommes ses frères, et il l'a fait au nom d'un maître qui n'était ni Esculape, ni Platon, ni Freud ou Jung, mais au nom d'un plus grand encore, Jésus, le Christ vivant. En son nom, il a distribué des lumières, des éléments de lumière pour l'homme aujourd'hui. Jo Akipsimas.

0: entretiens qui vont suivre ont été enregistrés à Genève dans la maison du docteur Tournier au coin du feu, là où bon nombre de patients ont défilé et ont parlé de leurs soucis en compagnie du docteur qui les écoutait.
1: Pouvez-vous nous raconter le cheminement qui a fait de vous cet homme qui, par ses contacts et ses livres, a aidé dans leurs problèmes un très grand nombre d'êtres humains dans le monde ?
2: Oui, vous me demandez presque toute ma vie en une phrase. Alors, il faut essayer d'aller à ce qui a été le tournant, je pense, ou le point décisif de ma vie. Je pense que le plus important, ça a été la mort de ma mère.
1: À quel âge, votre mère ?
2: J'avais 6 ans quand elle est morte. Et mon père était déjà mort 3 mois après ma naissance.
1: Donc vous voilà orphelin, très jeune.
2: Oui, puis vous imaginez quel lien il y avait entre ma mère et moi, n'est-ce pas ? Après la mort de son mari, un vieux mari, il avait 70 ans quand je suis né.
1: Vous êtes un enfant de la vieillesse.
2: Un enfant de la vieillesse. Et puis alors, ma mère est tombée malade assez vite. Elle a été pendant plusieurs années malade, opérée. Et alors, sa mort, ça m'a plongé, en somme, dans une solitude morale extrême.
1: Vous vous êtes retrouvé chez votre oncle à ce moment-là.
2: Oui, j'ai été très bien recueilli, bien entendu, mais j'ai passé dans un autre monde, n'est-ce pas ? Et puis, c'est moi qui avait le choc et qui était, en somme, imperméable au contact extérieur, de sorte que j'ai passé mon enfance comme un petit sauvage.
1: Vous vous racontez dans un de vos livres que, rentrant dans un salon, vous avez été frappé, choqué même, étonné, émerveillé que l'on parlait de vous.
2: Oui, c'est parce que j'avais l'impression de ne compter pour personne, n'est-ce pas ? D'être inexistant. Et j'ai raconté, je m'en souviens donc encore, n'est-ce pas ? L'effet que ça m'a fait, qui fait mesurer à l'inverse combien je me croyais inexistant, ne comptant en somme pour personne.
1: Mais alors, la chose extraordinaire, c'est que cet enfant timide, renfermé, n'ayant pas le contact avec les autres, est devenu celui qui a exercé finalement un métier de contact.
2: Ben, vous savez, c'est peut-être ceux à qui il manque quelque chose qui savent le mieux apprécier cette chose, n'est-ce pas ? J'ai souvent pensé que c'est parce que j'ai manqué, que j'ai eu de grandes difficultés à trouver le contact personnel avec autrui, que j'ai été beaucoup plus sensible à mesurer l'importance que ça joue dans la vie des gens, ce manque de contact. Alors, je passe pour un spécialiste du contact, alors que c'est moi qui en ai eu le plus de peine.

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1: Tout à l'heure, vous avez sans doute reconnu France Gall qui chantait « Si l'on pouvait vraiment parler ». Le problème de la communication semble paradoxalement universel. Et c'est pourquoi nous retrouvons Paul Tournier dans l'interview qu'il accorde à Gérard Kuntz.
2: Est-ce que cette enfance difficile, cette enfance de solitaire, vous a compté dans le choix de votre profession?
3: Ah oui, je pense. Je pense en tout cas que probablement j'ai voulu venger la mort de ma mère, n'est-ce pas, en me faisant médecin.
2: C'est-à-dire en donnant la victoire à la vie.
3: En attaquant la mort qui m'avait enlevé mon trésor, n'est-ce pas. Je pense que ça, c'est la raison psychanalytique, disons. Mais consciemment, je me souviens de m'être dit, je veux être médecin pour avoir une vocation humaine, n'est-ce pas. Ma disposition, tout enfant et tout seul dans ma solitude, je me suis dit, un mathématicien de plus ou de moins dans le monde, ça ne change pas grand-chose. Et c'est là que j'ai décidé d'être médecin, et en somme, pour trouver du contact social. Mais naturellement, si je n'avais pas évolué, ça m'aurait empêché de le trouver dans la profession.
2: Vous avez été élevé dans une ambiance chrétienne.
3: Oui, oui. N'est-ce pas, mon père était pasteur. Et il avait un successeur. J'ai fait mon instruction religieuse chez ce successeur. Je ne peux pas dire que j'ai été coupé, n'est-ce pas. Mais ce successeur était un vieux professeur de théologie. Je ne savais pas au monde que lui dire, n'est-ce pas. C'était plus théorique que j'avais l'impression un peu de comparaître. Et alors, je suis plutôt sorti de ma solitude par la voie intellectuelle, par les études, par un de mes maîtres qui m'a invité chez lui. Nous avons eu des discussions, du dialogue intellectuel.
2: Vous racontez dans un de vos livres que c'est ce maître-là qui a été plus ou moins à l'origine de votre vocation de contact.
3: J'en suis sûr, oui, j'en suis sûr. Je peux même dire, moi, maintenant, qu'il je suis en fond un psychothérapeute, il a été mon psychothérapeute, mon premier psychothérapeute. Il a senti que ce petit élève un peu anormal, n'est-ce pas, qui parlait avec personne, qui suintait la gêne autour de lui, vous savez ce que c'est. Il a senti qu'il avait besoin qu'on lui tende la main, et il m'a invité chez lui. Je ne sais pas très bien comment ça s'est passé, mais c'est lui qui m'a premier sorti de ma solitude.
2: Il vous a invité chez lui, ça c'est quelque chose d'extrêmement important.
3: Oui, oui, ce qui m'a tout de suite frappé, c'était les livres qui tapissaient Et puis voilà, asseyez-vous, et puis je ne savais pas que dire.
2: Vous deveniez une personne pour lui.
3: Oui, il s'est occupé de moi, n'est-ce pas, il m'a parlé à moi, il m'a donné l'occasion de parler. J'ai fait là, je crois, la première expérience fondamentale de la personne, c'est qu'on se découvre, on découvre son existence en s'exprimant.

0: Paul Tournier, pendant plusieurs années, vous avez, après vos études, exercé la médecine traditionnelle. Et en même temps, vous étiez très engagé, vous le racontez dans plusieurs de vos livres, dans la vie de l'église réformée de Genève. Oui. Et pourtant, il y avait au fond de vous une certaine insatisfaction, sur les deux plans.
1: Peut-être il y avait surtout un besoin de synthèse que je n'avais pas trouvé. D'un côté, j'étais le médecin que j'avais appris à être, n'est-ce pas ?
0: Un technicien.
1: Aussi honnêtement que possible, disons. Et puis d'un autre côté, des activités religieuses, y compris le secrétariat de mon église, avec tous les débats, même des études bibliques, des choses. Mais c'était très intellectuel. Je me suis emballé pour Calvin. J'étais dans la théologie, n'est-ce pas ? Alors, il n'y avait pas de rapport entre la théologie et puis la médecine.
0: Il n'y avait pas de pont entre
1: Le pont, c'est l'homme. N'est-ce pas ? C'est quand on en vient aux problèmes humains.
0: Et alors, ce pont, petit à petit, s'est construit. Vous avez d'abord pris conscience qu'il n'existait pas, donc ça a créé en vous une certaine insatisfaction et une certaine recherche. Maintenant, comment êtes-vous arrivé à établir ce lien entre le technicien, le médecin, l'intellectuel et l'homme ?
1: Oui, n'est-ce pas mon maître n'a pas suffi. Il m'a introduit dans la relation intellectuelle, le débat d'idées. Mais au fond, j'ai eu toute une période d'action avec la Croix-Rouge, avec l'Église et tout ça, qui était tout dans les idées, n'est-ce pas ? Mon problème intime, mon problème de contact, il n'était pas résolu pour autant. Je pouvais faire un discours devant 2000 personnes, mais je ne pouvais pas me livrer moi-même, même dans les premières années de mon mariage, dans un mariage très harmonieux, avec une femme qui était du même milieu que moi, tout ça. Nous avions voulu faire un foyer chrétien, et bien, on lisait un petit bout de Bible ensemble, et puis...
0: Au fond, vous éprouviez une certaine solitude dans toutes ces activités.
1: Un barrage intérieur, on peut dire. Un barrage intérieur, et combien est-ce qu'il y a de gens qui ont ce barrage intérieur ? Alors, il a fallu une seconde libération, n'est-ce pas ? Et ça, je l'ai eu avec un nouveau converti.
0: Alors ça, je crois qu'il faut entrer dans cette expérience et il faut que vous nous racontiez, parce que je crois que ça rendra service à beaucoup d'hommes et de femmes qui nous écoutent.
1: C'est-à-dire que, j'ai eu, après des années de collaboration à l'Église et de discours pour un réveil, etc., j'ai eu un sentiment que tout ça, ça ne portait pas les fruits. Disons que j'avais une activité religieuse, mais pas de ministère. Vous comprenez la différence ?
0: Vous vous battiez ?
1: Moi, je ne savais pas ce qui me manquait. Oui. Ce qui me manquait, c'était une libération personnelle, n'est-ce pas ? Alors là, j'ai eu un contact avec un Hollandais qui venait de passer par une expérience vivante. C'est tout autre chose, n'est-ce pas ? Il n'y avait plus de débat d'idées, il y avait ce que l'on a vécu. Il m'a raconté sa vie, son expérience, le bouleversement que ça avait apporté. Moi, j'avais l'habitude de faire des discours, mais là, il s'agissait de parler de ma propre vie. Et c'est là que j'ai la première fois osé parler de ma souffrance d'orphelin.
0: Au fond, vous livrez profondément.
1: Vous voyez, on ne peut pas trouver le contact personnel tant qu'on n'est pas prêt à en payer le prix.
0: C'est-à-dire se livrer.
1: Le prix, c'est de se donner soi-même, c'est de ne pas exprimer des choses qu'on a lues dans les livres ou dans la Bible, ou etc., qui sont très bien, naturellement, mais qui sont impersonnelles, qui sont un trésor commun. Ce qui est personnel, c'est ce que nous avons vécu.
0: Oui, mais il y a un risque à se livrer.
1: Ah, il y a un risque, oui, et il ne faut pas s'ouvrir à n'importe qui, à la légère. Je crois que Jésus a même dit ça une fois quelque part, n'est-ce pas ? Ne jetez pas vos perles aux pourceaux. Alors, il y a quand même pas rien que des fourceaux, et précisément, ce brave Hollandais me donnait confiance parce qu'il se livrait lui-même le premier.
0: Et à partir de là, tout a commencé à changer dans votre vie.
1: Alors là, j'ai fait l'expérience fondamentale, au fond, de la communion humaine que l'on peut trouver par la présence de Dieu.
0: Présence de Dieu, ce n'est pas une discussion, ce n'est pas une idée, c'est une réalité.
1: On peut discuter de Dieu philosophiquement tant et plus sans évoquer le moins du monde sa présence.
0: Et sans le rencontrer.
1: Sans le rencontrer. La rencontre de Dieu est liée, c'est pour moi la volonté de Dieu, à une rencontre humaine, n'est-ce pas ? Oui, il y a des gens qui rencontrent Dieu tout seul, mais alors après ils ont besoin
0: des autres.
1: Oui.

0: d'amitié.
1: Alors, Paul Tournier, cette découverte de la communion a également transformé votre pratique médicale.
2: Ah oui,
1: alors, tout remis en question.
2: Ça a commencé à me... Vous savez, c'est très curieux quand on change soi-même. On a l'impression que c'est les autres qui changent, n'est-ce pas? Oui. J'ai été tout étonné que les gens me parlaient d'une façon plus personnelle.
1: Parce que vous étiez plus ouvert à l'égard.
2: Les gens ont beaucoup plus d'instinct qu'on ne croit. Ils sont, voilà le bonhomme à qui je peux parler, non pas de l'histoire de ma vie, mais de ce qui pèse sur mon cœur.
1: De ce que je n'ai jamais dit à personne.
2: Oui, il y a des secrets dans toutes les vies. C'est ce qui m'a bouleversé à ce moment-là. Je me suis dit, mais je croyais connaître des malades. Vous savez, un médecin de famille, je connaissais la grand-mère, la cousine et tout le reste. Et puis, tout à coup, ils commençaient à raconter des choses qu'ils n'ont jamais racontées à personne. Je me rendais compte de la distance qu'il y a entre une connaissance objective et puis la connaissance qu'on ne peut trouver que par l'ouverture personnelle.
1: Et alors, vous avez petit à petit bifurqué vers un autre type de pratique médicale.
2: J'ai mené pendant quelques années une double vie, il faut bien le dire, n'est-ce pas? Vous comprenez, si on s'intéresse à la personne, les gens, dans une consultation, ça ne va pas parce qu'on n'a pas le temps, n'est-ce pas? Alors, ça m'est arrivé de plus en plus de dire à quelqu'un, quand il commence à s'ouvrir, il ne faut pas le couper, n'est-ce pas? Lui dire, écoutez, c'est très intéressant, mais j'ai pas le temps maintenant, venez me voir ce soir, nous parlerons au coin du feu, comme nous sommes maintenant là, nous parlerons au coin du feu. Et alors, dans la journée, médecine traditionnelle, et puis le soir, entretien fraternel au coin du feu, qui n'avait pas la prétention du tout de faire de la médecine, c'était bien plus une espèce de sacerdoce humain, n'est-ce pas?
1: Et alors, petit à petit, ces entretiens au coin du feu ont pris de plus en plus d'importance.
2: J'ai fini par voir que c'était de la médecine aussi, c'est-à-dire que ça jouait un rôle pour la santé, ou tout au moins pour éveiller le sentiment de responsabilité de soi qui est nécessaire à tout malade, pour collaborer.
1: Mais est-ce que vous n'avez pas, à ce moment-là, rejeté plus ou moins consciemment la pratique médicale traditionnelle?
2: Non, et ça, j'y insiste, parce que c'est tout à fait malheureux si on veut opposer l'un à l'autre.
1: Vous êtes un homme de synthèse.
2: Ah, mais bien sûr. C'est justement, et plus on est conscient de l'essentiel de la relation personnelle, plus on a besoin aussi d'une certaine maîtrise technique, n'est-ce pas? C'est plus on est spécialisé qu'on a d'autant plus besoin de retrouver le sens de la personne, le sens de l'ensemble. J'ai jamais été opposé une médecine spirituelle, soit dite spirituelle. Il n'y a pas de médecine, il n'y a qu'une médecine. Il s'agit de soigner les gens le mieux possible.

Et oui, il s'agit de soigner les gens et le mieux possible, bien entendu. Et nous allons voir comment le docteur Tournier s'y prend, mais ce sera la prochaine fois dans une autre émission Contre toute attente. Et puis, ce qui s'est passé également dans sa vie, parce que nous réalisons que maintenant, Dieu est devenu la raison de vivre du docteur. Le trio Rofidal chante « Il est ma raison de vivre ».

La chanson entendue pendant l'interview du docteur Tournier s'intitulait « J'ai besoin d'amis » et était signée Philippe et Christiane Chanson. Phil Keaggy nous propose un chant en anglais. Écoutez plutôt. La chanson s'intitule « Papa Song », c'est-à-dire le chant de papa tout simplement.

Nous avons donc vécu la première partie de l'interview du docteur Tournier par Gérard Kuntz, interview que nous avons intitulée « Une vie, un message ». Et il est temps maintenant de prendre congé, de vous dire à la prochaine, pour vivre encore ensemble, contre toute attente, un de ces moments privilégiés de réflexion et de détente. Voilà, au revoir.

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Et nous commençons avec un compact disque dont les chansons ont été écrites par la communauté chrétienne de la région de Lens, la communauté chrétienne de la résurrection. Valeur absolue, un compact disque intitulé La passion de ton nom. Oui, une leçon de conjugaison, pas tout à fait comme les autres. Oui, nous avons tous besoin de Dieu.

0: Et sans tarder sur Vérité Évangélique, nous allons retrouver nos amis de la Voix de l'Évangile avec un invité, Monsieur Jacques Mouillon, qui va nous parler de la compassion. Tout de suite, nos amis de Marseille.
1: Chers amis auditeurs, bonjour, c'est la Voix de l'Évangile, la bonne nouvelle par les Andes. Chers auditeurs, Patrick, votre serviteur au micro. Avoir de la compassion. Ah, chers auditeurs, avoir de la compassion, ce n'est pas le propre de l'homme tant il est pécheur. Jésus, lui, avait de la compassion. Lui, le Seigneur, Dieu fait chair, avait de la compassion pour les perdus. Dieu a de la compassion. Et Jacques Mouillon va nous parler de la compassion. Écoutons tout d'abord la famille Harbour qui nous interprète « Confie-toi en l'Éternel ».

Nous lisons aujourd'hui dans l'évangile de Matthieu, au chapitre 9 et au verset 35. Jésus parcourait toutes les villes et les villages, enseignant dans les synagogues, prêchant la bonne nouvelle du royaume et guérissant toute maladie et toute infirmité. Voyant la foule, il fut ému de compassion pour elle, parce qu'elle était languissante et abattue comme des brebis qui n'ont point de berger. Un mot qui résume bien le ministère de Jésus, son attitude, ses réactions et celui de compassion. Avez-vous remarqué le nombre de fois, si vous avez l'habitude de lire la Bible, la parole de Dieu, où les auteurs des évangiles, témoins oculaires de cette époque, relèvent le fait, comme Matthieu le fait ici, au chapitre 9 de son évangile et au verset 36. Rappelez-vous, il nous disait, voyant la foule, Jésus fut ému de compassion pour elle, parce qu'elle était languissante et abattue, comme des brebis qui n'ont point de berger. Mais au fait, qu'est-ce que la compassion ? Le dictionnaire nous renseigne, puisque c'est son rôle. Il nous dit « sentiment intérieur qui pousse quelqu'un à s'occuper des gens dans la détresse, à sympathiser avec eux ». Le contraire serait la cruauté, la dureté, l'indifférence, l'insensibilité. Remarquons que cette vertu n'est pas exclusivement ni essentiellement chrétienne. Et généralement, c'est le sentiment d'un père ou d'une mère pour ses enfants. Comme un père a compassion de ses enfants, l'Éternel a compassion de ceux qui le craignent, écrit le psalmiste au psaume 103 et verset 13. Dans notre monde actuel, cet état d'esprit, nous l'exerçons généralement envers des personnes de notre entourage, des personnes qui nous sont proches, des personnes pour qui nous avons un réel intérêt, des personnes que nous aimons, que nous connaissons. L'exerçons-nous pour d'autres que nous ne connaissons pas ou que très peu? Nous faisons, n'est-il pas vrai, facilement acception des personnes, et ceci même involontairement.

compassion du fruit de ses entrailles? Cette compassion, cette miséricorde est donc fonction, du moins en partie, de mes liens avec la personne concernée, avec la personne envers qui je suis amené à l'exercer. Par contre, ce sentiment est pleinement exprimé, vécu par l'Éternel, notre Dieu. L'auteur du psaume 116 s'exprime ainsi au verset 5. L'Éternel est miséricordieux et juste. Notre Dieu est plein de compassion.

Les différences fondamentales qui existent entre Dieu et nous dans ce domaine de la compassion sont, premièrement, nous sommes capables, mais bien imparfaitement, de ressentir de la compassion. Alors que Dieu est l'incarnation même de la compassion, de l'amour. Elle fait partie de sa personne, de son être. Israël, son peuple, fut au bénéfice de cette miséricorde, de cette compassion comme nous le sommes encore aujourd'hui. Sa miséricorde s'étend d'âge en âge sur ceux qui le craignent, déclare l'évangéliste Luc dans son livre au chapitre 1er et au verset 50. David pouvait s'exprimer ainsi après avoir péché. « Oh, tombons entre les mains de l'Éternel, car ses compassions sont immenses, mais que je ne tombe pas entre les mains des hommes. » Deuxièmement, la compassion de Dieu ne reste jamais au niveau seul des sentiments. Elle se manifeste par des interventions. Le prophète Ésaïe déclare au chapitre 43, verset 25, « C'est moi, moi qui efface tes transgressions pour l'amour de moi, et je ne me souviendrai plus de tes péchés. » Ce sont là des paroles de Dieu. Elle est le fruit, cette compassion, de son immense amour pour ces créatures que nous sommes, comme nous venons de le voir dans ce verset du prophète Ésaïe. La venue de Jésus-Christ sur la terre se situe dans la logique de ce plan d'amour, dans la logique de la compassion de Dieu à notre égard. Jésus a été à son tour la personnalisation de l'amour, de la compassion de Dieu. C'est en mourant sur la croix qu'il a mis le comble à son amour pour nous, pour moi, pour vous. Est-il logique et normal qu'un tel amour reste sans réponse de notre part? Le Christ a-t-il souffert en vain? Comprenons-nous parfaitement la portée de cet acte, ce qu'il a représenté pour son auteur? Dieu nous invite, au travers du sang de son Fils, de nous rapprocher de lui, de profiter de ce temps de grâce pour recevoir le pardon de notre péché et pour devenir son enfant. Sans cette compassion de Dieu, nous serions condamnés à la mort éternelle, sans la possibilité d'en échapper. Une opportunité à saisir sans tarder, pourquoi pas dès maintenant, en cet instant. Croyez-moi, une décision que vous ne regretterez pas, j'en suis certain. Dieu a compassion de vous, Dieu vous aime. Souvenez-vous-en.

0: Chers amis auditeurs, nous venons d'entendre Marilène qui nous a interprété Son Soleil. Dieu est miséricordieux, il est lent à la colère, nous dit l'Écriture. Dieu a de la compassion. Il a donné son Fils unique, le Christ Jésus, à la croix pour le pardon des péchés. Dieu sauve par Jésus-Christ. Croyez en lui, chers auditeurs, et repentez-vous, c'est-à-dire changez d'attitude, de pensée, confessez vos péchés à Dieu. 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
1: Oui, à très bientôt sur les ondes de radio. 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

Et tout de suite sur notre émission Vérité Évangélique, nous allons retrouver, après ces quelques notes d'Éric Satie, nos amis suisses, nos amis de Parole de Vie. Radio Bonne Nouvelle.

Vous écoutez Paroles de vie, soyez les bienvenus. Nous retrouvons aujourd'hui Éric Fuchs, professeur d'éthique de la Faculté de théologie de Genève. Avant de le rejoindre en compagnie de Farid Djilani, nous vous proposons, en guise d'introduction musicale, une chanson de David Durham inspirée de la vie quotidienne d'un père de famille dont on se demande s'il restera oui ou non au foyer conjugal.

0: Pourquoi est-ce qu'on a tellement de mal à se retrouver les uns les autres, justement?
1: Alors écoutez, ça c'est le grand mystère de l'échec et de la difficulté dont la Bible parle en parlant du péché, qui est un terme un peu lourd, un peu difficile à comprendre, mais qui signifie simplement qu'il y a comme un mystère dans l'existence des êtres humains, une ambivalence qui fait que, comme disait l'apôtre Paul un peu plus tard dans la Bible, je sais, je connais le bien, je le veux, mais je ne le fais pas. Cette espèce de difficulté dans laquelle nous sommes si souvent, nous consentons à des choses, mais nous ne les faisons pas. Nous sentons bien ça, que c'est vrai. D'ailleurs, c'est pourquoi tous les êtres humains, vous avez qu'à écouter de la radio et les chansons, n'est-ce pas? Tout le monde chante l'amour. Qu'est-ce que c'est que cet amour? C'est cette immense attente de quelque chose dans lequel on va pouvoir se réaliser. Et puis, de même nombre de chansons, vous chantez l'échec de l'amour, parce que cet amour, il implique aussi un don de soi, il implique aussi un respect de l'autre, il implique un bon nombre de choses. Ça ne se crée pas comme ça par un coup de baguette magique. Le coup de foudre, c'est peut-être très joli, 30 secondes, mais la vie, c'est pas fait de ça. La vie, c'est fait d'un long cheminement commun d'un homme et d'une femme qui construisent ensemble quelque chose et qui se donnent les moyens de le construire. Alors évidemment, si au premier échec, on abandonne, si dès que la passion s'éteint un peu, c'est fini, on n'y croit plus, etc., ce discours sur l'immédiateté, n'est-ce pas, qui est moderne, ce discours de la satisfaction immédiate est la pire des tentations. Parce qu'il faut apprendre au contraire la médiation, c'est-à-dire le temps qu'il faut, la médiation par le corps de l'autre, par le respect de l'autre, par l'âme, par la pensée, par tout ce que nous avons à créer ensemble. Hein. C'est ça qui constitue un couple. Un couple, ça se constitue lentement, longuement. Alors c'est une aventure. Si on n'y met pas le prix, si on ne se donne pas de peine, ben non, l'aventure, elle va échouer comme toutes les aventures du monde.
0: Alors, sur cette question de l'identité de l'homme et de la femme, donc le sexe les différencie, mâle et femelle, mais qu'est-ce qui permettrait d'identifier l'homme de la femme? Est-ce qu'il y a des rôles spécifiques et intangibles, millénaires, comme ça, la femme
1: pas.
0: Au foyer, l'homme au travail,
1: ça,
0: par exemple?
1: Pas, je ne crois pas. Je crois que, à bien regarder l'histoire de cette relation, et d'ailleurs à travers les cultures multiples qui ont vécu, on voit qu'à peu près tous les modèles ont été essayés, n'est-ce pas, à peu près. Et qu'il n'y en a aucun qui s'impose absolument. Donc je crois que vraiment là, pour ma part, je ne crois pas du tout qu'il y ait une espèce de modèle absolu qui serait prédestiné comme ça, ou même voulu par Dieu, qui ferait en effet que l'homme serait, je ne sais pas moi, le bonhomme costaud qui irait à la chasse, n'est-ce pas? Puis donc là, bon, alors bien sûr, il y a eu des déterminations physiologiques évidentes. C'est la femme qui met au monde des enfants, c'est pas l'homme. Donc ça suppose aussi une relation à l'enfant d'un type plus particulier que. Mais tout ça, malgré tout, quelles que soient ces déterminations de base, qu'il n'est pas question de nier, elles sont reprises ensuite dans un univers de culture qui leur donne des sens, qui changent selon les cultures, et qui sont à inventer. Et moi, c'est la beauté que je trouve de la création de Dieu, c'est que justement, il n'y a pas de rôle prédéterminé, qu'il y a une espèce d'invention à faire. Et c'est pas aux hommes à déterminer tout seul ce que doivent être les femmes, ni aux femmes ce que doivent être les hommes, c'est, comme je l'ai souvent dit, c'est dans le cadre du couple lui-même, n'est-ce pas, que je détermine cette identité. C'est-à-dire, c'est l'identité, je crois qu'elle est différente. Hommes et femmes ne sont pas semblables. Hommes et femmes ne sont pas non plus totalement dissemblables. Il y a donc des éléments à la fois de correspondance et de différence. Comment articuler ça? Je pense que c'est à chaque couple à inventer sa modalité et à chaque société de retrouver toutes les potentialités de cette diversité et en même temps de cette similitude. Alors, il est vrai qu'aujourd'hui, sans doute, du fait de cette espèce de modification des rôles, et en particulier par la revendication des femmes à avoir être respectées dans leur identité, ce qui est une revendication, je trouve, parfaitement légitime, il y a des ça et là, des espèces de difficultés d'identification. On dit que certains hommes ne savent plus très bien où ils en sont. Je crois qu'il ne faut pas exagérer. Je crois qu'il y a simplement des rééquilibrages dans les rôles. Encore une fois, dans la mesure où chacun dans cette société, et c'est ça l'important pour moi, respecte vraiment l'autre et a souci d'être avec lui dans cette relation constructive. Il n'y a rien ici de très tragique. À mon avis, ce n'est pas un indice que les hommes ne savent plus où ils en sont, c'est plutôt un indice qu'au contraire, ils veulent retrouver une partie des fonctions que d'une certaine façon, dans les rôles des années privées, hein, en particulier tout ce rôle affectif, ce rôle paternel au sens très fort du terme. Car c'est pas simplement être le papa qui dit la loi, qui est jamais là la journée, et puis qui t'entend faire une apparition pour mettre de l'ordre dans la famille. Il est aussi celui qui a besoin d'être reconnu dans son affectivité, dans son besoin d'être d'être aussi un homme qui aime, qui est tendre, et pourquoi pas. Ça n'a rien de déshonorant, n'est-ce pas? Au contraire, au contraire.

0: Et si vous regardez, qu'est-ce que l'Évangile nous dit? Comment est-ce que Jésus résume toute la loi et les prophètes, hein? Vous le savez aussi bien que moi, ces deux commandements, tu aimeras Dieu, tu aimeras ton prochain. C'est tout. C'est tout.
1: Et puis ensuite, c'est tout. Viennent les 10 commandements.
0: On peut dire, n'est-ce pas, on peut dire les choses comme ça. On peut dire c'est tout, c'est pas grand-chose. Et puis on peut dire c'est tout. C'est-à-dire que c'est tout.
1: Il faut... Aime et fais ce que veut, comme disait Saint-Augustin.
0: Oui, la formule me plaît moins, parce que le aime, fais ce que tu veux, c'est toujours très ambigu. Mais je trouve que dire... aime, et bien sûr, aime, ça veut dire...
1: Alors, le problème, c'est qu'on ne sait pas ce que c'est l'amour, on ne sait pas aimer, donc il faut des...
0: Alors, il y a des points de repère, vous avez cité les 10 commandements, bien sûr, mais les 10 commandements sont moins des balises, n'est-ce pas, qui vont fixer des grands... je dis toujours, ce sont des bornes qui fixent un espace à l'intérieur duquel vous devez inventer votre liberté. Il ne faut pas dépasser ces balises, parce qu'à l'extérieur, vous allez perdre votre liberté. Et à l'intérieur de ce champ que Dieu vous ouvre, vous avez cette liberté d'inventer votre vie, parce que l'Esprit de Dieu vous rend libre, comme dit l'apôtre. Hein, c'est la liberté. Cette liberté, elle est créatrice de quelque chose. Alors, on peut inventer tout, parce qu'on n'est pas des... Hein, bien sûr, on va se référer aussi aux autres, aux coutumes, à un tas de choses qui vont nous aider. Enfin, pas être prétentieux. Mais il faut que ça nous aide, il ne faut pas que ça nous paralyse. Dans la mesure où tout ce que l'Église vous enseigne, les coutumes, l'habitude, l'enseignement de vos parents, il y a un tas de choses excellentes là-dedans. Vous allez prendre faire votre miel, tout ça. Dans la mesure où ça deviendrait paralysant, où ça empêcherait d'exister dans la vérité et dans l'appel que Dieu vous adresse à être libre, alors il faut être prêt à dire, ben non, ça s'en débarrasse. Je pense que ça c'est vraiment évangélique, me semble-t-il. Alors je sais bien que certains penseront qu'il faudrait être un peu plus affirmatif sur les lois, etc. Mais si vous respectez fondamentalement autrui, vous allez respecter forcément les lois de Dieu. Pour me citer les 10 commandements, on peut montrer très facilement qu'ils ne font que renvoyer à ce respect fondamental d'autrui. Ou de Dieu, hein, et d'autrui. Ils sont une manière de préciser, d'ailleurs négativement, vous avez remarqué, c'est-à-dire justement pour définir un espace, et pas pour vous dire ce que vous avez à faire. Quand on dit que tu ne tueras pas, ça ne veut pas dire ce que tu dois faire, ce que tu ne dois pas faire. Mm-hmm. C'est-à-dire attenter à l'existence d'autrui. Bon, parce qu'autrui est infiniment respectable. À partir de là, qu'est-ce que tu vas faire avec autrui? Ah ben, c'est à ta liberté de l'inventer.

0: Pour vous, qu'est-ce que c'est l'évangile ?
1: Bah écoutez, c'est cette présence, ou disons c'est cette promesse qui nous est faite dans l'existence du Christ, hein, la figure, l'existence même du Christ, qui constitue vraiment à la fois une promesse de Dieu sur chacune de nos vies. Nous pouvons tous être comme cet homme, c'est-à-dire non pas vivre pour la mort mais pour la vie, hein, vivre dans l'amour comme lui. Et non seulement une promesse, mais aussi en même temps l'appui donné par ceux qui croient, pour ceux qui croient en ce Seigneur. Je parlais de l'esprit tout à l'heure, je crois beaucoup à ça, c'est-à-dire qu'il y a une force spirituelle qui est donnée à ceux-là, qui font confiance à Dieu, qui leur donne la possibilité de vivre autrement que selon les pulsions naturelles, les pulsions évidentes, mais justement dans un espèce d'effort de... pas une tension dure, mais dans un effort, je dirais souvent, heureux, de pouvoir rencontrer autrui comme quelqu'un d'aimable, au sens fort du terme, qui peut être aimé, et pas comme l'adversaire, le rival, ou je sais pas quoi. Donc l'évangile, c'est vraiment à la fois cette promesse, cette présence, hein, qui est donnée, et puis cette exigence aussi, une exigence d'être précisément pas sans attention pour autrui. Encore une fois, je reviens sur ce que je disais il y a un instant, je crois que la grande richesse de l'évangile, c'est de constamment nous détourner de nous-mêmes, tourner vers autrui, parce qu'autrui est intéressant, plus qu'intéressant. C'est quelqu'un avec lequel je peux construire quelque chose. C'est pour ça que c'est jamais une morale individuelle, c'est toujours en même temps une morale qui débouche sur des relations sociales, collectives. L'Église devrait être, de ce point de vue-là, une espèce de modèle de vie. C'est loin d'être le cas, nous le savons bien, parce que nous sommes tous toujours en train de devoir être transformés. Et ça n'en arrête pas. On est toujours tiré en arrière par nos propres insuffisances. Mais enfin, voilà un peu ce que c'est que l'évangile, si vous voulez, pour moi.
2: Pour terminer, une réflexion écrite du professeur Fuchs sur le rapport entre la morale et la foi.
3: La morale chrétienne est-elle l'expression la plus achevée de ce que cherche à réaliser finalement toute morale humaine responsable ? Ou manifeste-t-elle, au contraire, l'impossibilité d'une morale authentique ? Dans le premier cas, on va donner à la morale une place centrale. C'est par elle que l'homme réalise vraiment sa vocation et sa destinée, ici-bas et éternelle. Et l'Église a une responsabilité décisive dans cette éducation morale. Dans le second cas, la morale n'est que la conséquence de la foi, laquelle est seule absolument déterminante pour le salut. La morale, pour parler en termes théologiques, n'est plus de l'ordre de la justification, mais de la sanctification. La première tâche de l'Église est ici d'annoncer l'Évangile comme parole de salut. Une fois convertis, les hommes feront, spontanément et joyeusement, selon Luther, leur devoir. C'est parce que je vous déclare mon amour, dit Dieu, que vous pouvez aimer. C'est parce que je vous ai approché en Jésus-Christ, comme le bon samaritain s'est approché du blessé, que vous pouvez à votre tour devenir le prochain d'autrui.

Je vous rappelle que si vous désirez nous écrire, vous pouvez le faire à l'adresse suivante. Parole de vie, boîte postale 502, 75 666, Paris, CEDEX 14. Notez bien, parole de vie, boîte postale 502, 75 666, Paris, CEDEX 14. Au revoir et à bientôt.

C'était donc Pierre Lachat. Pierre Lachat tiré de son album Temps de crise, un album qui est sorti en 1994. Juste avant, c'était le Los Angeles Guitar Quartet, le LAGQ, qui nous interprétait l'air du livre de la jungle de Walt Disney, I Wanna Be Like You, Je veux être comme toi. 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

après ces quelques notes de la première gymnopédie de Eric Satie, nous retrouvons nos amis luthériens avec la voix du Christ, l'heure luthérienne.

0: tous nos amis, bonjour. Vous savez, amis à l'écoute de l'heure luthérienne, que c'est toujours avec le même plaisir que nous vous retrouvons chaque semaine sur cette antenne.
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0: Les positions élevées rendent souvent orgueilleux. Plus on est haut placé, et plus on pense n'avoir de compte à rendre à personne. À personne ? Allez-y, Marie-France, racontez-nous votre anecdote de ce jour.
1: Au cours de l'année de son couronnement, la reine Victoria alla écouter le célèbre oratorio de Handel, le Messie. Le chef du protocole lui avait dit que le privilège royal la dispensait de se lever lors du chant Alléluia, comme c'était la tradition. Lorsque le chœur entonna ce chant et que tout le monde se leva, elle ne sut d'abord que faire. Respecter l'étiquette de la cour ou honorer le sauveur qu'elle aimait. Mais lorsque le chœur arriva aux paroles bibliques, roi des rois et seigneur des seigneurs, cela balaya toutes ses hésitations. Elle se leva de son siège royal pour rendre témoignage à Jésus-Christ, son seigneur et roi.

Prions. Dieu de miséricorde et de force, maintiens dans nos cœurs la lumière et la chaleur de Noël. Que ton Esprit Saint éclaire chaque jour nos vies pour que nous reconnaissions combien nous avons désespérément besoin de ton Fils comme Sauveur. Nous louons ta compassion éternelle qui nous a envoyé ton Fils devenir homme pour nous sauver. En lui, nous trouvons le pardon réparateur et purificateur qui fait de nous tes enfants, des enfants protégés par ton amour, rendus forts de ta force et préservés par ta vigilance paternelle. Écoute-nous, viens à notre aide et bénis-nous puissamment pour l'amour de Jésus. Amen.

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1: On sait que la Bible est composée de deux grandes parties. La première est appelée l'Ancien Testament et la deuxième le Nouveau Testament. L'Ancien Testament montre comment Dieu prépare, après le péché d'Adam, le salut de l'humanité. Il se choisit un peuple, Israël, pour réaliser son plan, c'est-à-dire pour préparer la venue du Messie. Le Nouveau Testament, lui, montre comment ce projet a été pleinement réalisé.
2: On peut dire, Marie-France, que l'Ancien Testament est l'ébauche et le Nouveau Testament l'accomplissement. Il en résulte que les deux testaments se rendent un témoignage réciproque, comme le dit si bien Pascal. Les deux testaments regardent le Christ, l'Ancien comme son attente et le Nouveau comme son modèle, tous deux comme leur centre.
0: Et oui, Claude, ce témoignage est capital. Il met en évidence plusieurs choses. D'abord, que Dieu est fidèle à son plan. La fidélité est, avec le Christ, le fondement de la foi chrétienne. Sans fidélité, Dieu cesse d'être crédible. Ensuite, ce témoignage réciproque atteste que la Bible est vraiment la parole de Dieu. Car personne ne peut annoncer à l'avance des événements qui se réaliseront avec autant de rigueur. Enfin, ce témoignage réciproque montre le sérieux de l'alliance de grâce. Dieu ne perd jamais de vue le salut de l'humanité, et cela est vraiment d'une grande consolation.
1: Ce que vous venez d'affirmer, Jean, nous amène à traiter aujourd'hui le sujet suivant. Le Christ des Évangiles a-t-il réellement accompli ce que les prophètes avaient annoncé ? Autrement dit, le Jésus de Nazareth, qui prétendait être le Messie de Dieu, est-il en tout point conforme au message des prophètes ?
2: Si je vous comprends bien, Marie-France, nous allons nous livrer à une petite enquête de police, comme le ferait un commissaire, pour voir si le personnage Jésus correspond bien à tous les indices répertoriés dans l'Ancien Testament. J'avoue que la confrontation a de quoi susciter l'intérêt.
0: Relevons d'abord un premier élément qui est une constante chez Jésus, presque une obsession, et qu'on trouve aussi chez les apôtres et les évangélistes. Jésus se réfère constamment aux écrits de l'Ancien Testament pour montrer qu'ils lui rendent témoignage. Il dira par exemple « Vous sondez les Écritures, ce sont elles qui rendent témoignage de moi ».
1: En disant cela, il prenait un risque énorme. Il invitait ses contemporains, et notamment les experts et les spécialistes en théologie, à comparer constamment les événements de sa vie à ce que les prophètes avaient annoncé. Or, personne ne prend un tel risque s'il n'est pas absolument sûr de son affaire. Par exemple, si Jésus avait été un imposteur, il aurait été facile, enquête à l'appui, de montrer que rien de ce qu'il disait et faisait ne collait au témoignage des prophètes.
2: Voilà pourquoi, lorsque le tribunal juif condamnera Jésus pour motif d'imposture, il sera incapable de fournir la moindre preuve selon laquelle Jésus aurait été un menteur et un manipulateur de la pire espèce. Cette absence de motif est à lui seul un argument de taille en faveur de la crédibilité de Jésus. Vous pensez bien que si l'on avait découvert la moindre supercherie, on ne se serait pas privé de l'étaler publiquement.
0: Poursuivons notre enquête et fouillons la vie du personnage Jésus, comme le ferait un bon policier. Notre enquête portera nécessairement sur trois points essentiels: sa personne, ses faits et gestes, et son destin. Enquêtons d'abord sur sa personne. Jésus n'a pas arrêté de clamer haut et fort qu'il était vraiment Dieu, né du Père de toute éternité, et vrai homme né comme un simple homme. Il dira au peuple, « Moi et le Père, nous sommes un. » Il dira à ses adversaires, « Avant qu'Abraham fût, je suis. » Il dira, « Je suis dans le Père et le Père est en moi. » Jean attestera dans sa première épître, « C'est lui qui est le Dieu véritable et la vie éternelle. »
1: Les prophètes avaient annoncé unanimement que le Messie de Dieu serait vrai Dieu. Au psaume 2, Dieu annonce la divinité éternelle du Fils par ses paroles. « Tu es mon Fils, je t'ai engendré aujourd'hui. » L'aujourd'hui de Dieu est éternel. Le prophète Michée annonce, et toi, Bethléem, Ephrata, petite entre les milliers de Juda, de toi sortira pour moi celui qui dominera sur Israël et dont l'origine remonte au temps ancien, au jour de l'éternité. Rappelons en passant que Jésus est effectivement né à Bethléem.
2: Ésaïe annonce ainsi la naissance virginale du Messie de Dieu. Voici, la Vierge sera enceinte, elle enfantera un fils et on lui donnera le nom d'Emmanuel, Emmanuel signifie « Dieu au milieu de nous ». Pour prouver sa divinité, Jésus, en se fondant sur l'autorité incontestée du prophète David, dira à ceux qui niaient sa divinité « Comment David peut-il appeler Seigneur celui qui est son fils ?» Ce ne sont là que quelques citations parmi tant d'autres.
0: Les prophètes avaient annoncé aussi que Jésus serait fils de David. Nous savons que Joseph, son père adoptif, est un descendant de la famille royale de David. Mais enquêtons maintenant sur ses faits et gestes. Bien que vrai Dieu, tout-puissant, le Messie était annoncé par des contrastes qui ne pouvaient pas passer inaperçus. Il sera grand et pourtant insignifiant, riche et pourtant faible, éternel et pourtant mortel, réputé et pourtant ignoré, annoncé et pourtant rejeté. Qui oserait douter qu'il n'en fût pas ainsi de Jésus de Nazareth ? Ésaïe écrira à son sujet « Il n'avait ni beauté ni éclat pour attirer nos regards, et son aspect n'avait rien pour nous plaire. Méprisé et abandonné des hommes, homme de douleur et voué à la souffrance, semblable à celui dont on détourne le visage, nous l'avons dédaigné, nous n'avons fait de lui aucun cas. » N'en fut-il pas ainsi du Christ ?
1: En effet, Jean, il est indéniable que Jésus a vécu humblement en ne recherchant ici-bas ni la richesse ni la gloire des grands de ce monde. Malgré cette humilité, les prophètes souligneront son pouvoir divin et ses prodiges. Jésus ne s'est pas contenté d'affirmer sa divinité. Il a rempli le monde d'alors de miracles et de prodiges. Même ses ennemis avoueront « il a fait beaucoup de miracles ». Si nous le laissons faire, tous croiront en lui. Les prophètes avaient annoncé que le Messie viendrait avec une grande puissance. Ésaïe écrit « Alors s'ouvriront les yeux des aveugles, s'ouvriront les oreilles des sourds, alors le boiteux sautera comme un cerf et la langue du muet éclatera de joie. » Jésus, s'appuyant sur ce texte, dira à ceux qui lui demandèrent s'il était vraiment le Christ « Les aveugles voient, les boiteux marchent, les lépreux sont purifiés, les sourds entendent, les morts ressuscitent, et la bonne nouvelle est annoncée aux pauvres. »
2: Toujours en évoquant ses faits et gestes, soulignons sa mission principale. Il n'est pas venu distribuer de l'argent, ni s'occuper des questions politiques, économiques et militaires. Sa mission principale, annoncer aux hommes le salut de Dieu par le pardon des péchés, dont lui-même fera l'expiation en donnant sa vie en sacrifice. Ésaïe a annoncé dans son chapitre 53 « Mais il était blessé pour nos péchés, brisé pour nos iniquités. Le châtiment qui nous donne la paix est tombé sur lui, et c'est par ses meurtrissures que nous sommes guéris. » Voilà la bonne nouvelle qui est au cœur de l'œuvre du Christ. C'est le message central de la Bible.
0: Assurément, Claude, dans Luc, chapitre 24, verset 47, Jésus dira à ses disciples « Ainsi il est écrit dans les prophètes, que le Christ souffrirait et qu'il ressusciterait des morts le troisième jour et que la repentance et le pardon des péchés seraient prêchés en son nom à toutes les nations, à commencer par Jérusalem. » En fait, nous arrivons là au cœur de notre enquête, c'est-à-dire au cœur de ce qui est le plus troublant et le plus merveilleux.
1: Effectivement, Jean, le Christ doit souffrir une mort injuste puis ressusciter le troisième jour. Or, personne ne peut prédire avec précision le déroulement de son destin. Pourtant, les prophètes avaient annoncé que le Messie serait l'agneau destiné au sacrifice expiatoire et que par ce sacrifice, il obtiendrait pour les pécheurs le pardon et le salut éternel. Ésaïe, pour ne citer que lui, avait prophétisé « L'Éternel l'a frappé pour l'iniquité de nous tous, semblable à un agneau qu'on mène à la boucherie, à une brebis muette devant ceux qui la tondent. Il n'a point ouvert la bouche, il a été frappé pour les péchés de mon peuple. Après avoir livré sa vie en sacrifice pour le péché, il verra une postérité nombreuse et l'œuvre de l'Éternel prospérera entre ses mains. »
2: Bien avant que ces choses n'arrivent, Jésus avait dit à ses disciples qu'il serait crucifié et qu'il ressusciterait le troisième jour. Les évangélistes et les apôtres attestent unanimement que Jésus est mort, selon les Écritures, et qu'il est sorti vivant et victorieux de la mort le troisième jour. Pour peu qu'on soit objectif, notre enquête nous amène à dire « Jésus de Nazareth est vraiment le Christ annoncé par les prophètes. Et il a tout accompli avec une précision inouïe il n'est pas un imposteur, mais le Messie et Dieu et le Sauveur du monde.
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C'était sur Radio Bonne Nouvelle de Georg Friedrich Händel, Israël en Égypte, Moïse et les enfants d'Israël, le chœur, et ainsi que le chœur, je chanterai au Seigneur. 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

J'ai eu une enfance pas très facile par rapport à beaucoup de rejets dans ma vie. J'ai vécu dans une famille plutôt chrétienne, dans le sens que ma maman allait à l'église les dimanches. Et à la maison, il n'y avait pas vraiment de Jésus qui était présent, mais disons que c'était un peu vide. Mais à l'école, j'ai subi beaucoup de rejections. Les gens ne m'aimaient pas et ne voulaient pas être mes amis. Donc, ouais, c'était pas si facile, mais j'ai réussi à m'en sortir. C'était très difficile parce que c'était répétitif. Donc, faut savoir qu'en Suisse, on change deux fois d'école. Et à l'école primaire, donc la première école pour les quand on est petit, j'ai subi une rejection de toute l'école, qui était assez hard. Et je me suis dit que ça allait changer en allant dans l'autre école plus grande, mais ça n'a pas vraiment changé parce qu'il faut toujours un bouc émissaire. Et j'avais l'autocollant qui allait très bien avec. Ce qui fait que j'ai jamais réussi vraiment à m'accepter dans la vie, mais je sais pas pourquoi à chaque fois que je regardais le train passer, parce que c'est commun, la Suisse, on a des trains, et je sais pas, j'ai toujours eu l'envie de... Je me disais toujours que si le monde n'avait pas besoin de moi, je veux pas en faire partie. Et avec ces pensées, il y avait toujours quelque chose derrière que je devais chercher, cet espoir qui était derrière moi, en fait. Ou devant moi, on pourrait plus dire devant moi. Et je comprenais pas, mais j'avais cet espoir et je savais que je devais vivre. Je pense que c'est ça qui m'a fait survivre. À l'âge de 16 ans, un des amis que j'aimais depuis longtemps, il m'a emmenée dans son groupe de jeunes et c'est là que... Parce que dans l'église de mes parents, j'étais aussi rejetée. C'était comme si j'étais à l'école, c'était horrible. Et j'avais plus envie de retourner à l'église, mais... Cet ami m'a justement emmenée avec lui dans son groupe de jeunes et c'est là que j'ai vraiment rencontré des gens qui aimaient la vie et qui m'aimaient un peu plus que d'autres. Et c'était vraiment cool, mais il y a une chose qui, un jour, quand ils m'ont emmenée dans un camp d'hiver, et dans ce camp d'hiver, il y avait tellement de jeunes et tout, et on parlait de Jésus, de qui c'était et de tout. Et un soir, dans ce camp d'hiver, parce qu'on avait des soirées de louanges et tout, et j'étais là, ok, d'accord, je savais que Dieu existait, mais au fond de moi, j'avais toujours cette peine. Et c'est un soir, dans ce camp d'hiver, que j'ai été touchée par le Saint-Esprit et que Dieu m'a remplie de son amour. Et après, suivi plein d'étapes, on m'a toujours dit depuis toute jeune, après l'école, qu'est-ce que tu ferais dans ta vie, qu'est-ce que tu deviendrais. La question la plus évidente dans ma vie était plutôt qui j'étais et pourquoi j'avais été créée. Et après ça, à l'école, on m'a demandé de choisir un travail. Et étant rejetée des autres, je voulais aider les autres. Donc je voulais devenir assistante médicale, ou dans le médical en tout cas. Mais toutes les portes se fermaient devant moi. Et un beau jour, je cherchais justement un apprentissage de 3 ans. Donc c'est toujours apprendre un travail. Et j'ai une porte qui s'est ouverte dans le chocolat, dans l'industrie chocolatière. Et c'est là que j'ai pris la place sans rien demander, sans poser de questions. De toute façon, il me fallait un papier, il fallait que je fasse quelque chose de ma vie. Et j'ai trouvé la vie plutôt aisée de travailler. Mais j'avais toujours ce vide au fond de moi. C'est assez drôle parce que j'étais en train de travailler et tout. Puis au final, je repensais à cette question, pourquoi j'avais été créée et quel était le sens de la vie. Et je travaillais dans cette chocolaterie en faisant de l'argent et j'étais là, mais qu'est-ce que je fais avec cet argent? Je me fais de belles vacances aux États-Unis, tout. Je ne voyais aucun sens à ma vie et j'avais ce vide en moi et je réfléchissais. Je me suis posé la question, mais qu'est-ce que j'ai envie de faire? Et la première chose qui m'est sautée à l'œil, c'était d'apprendre l'anglais. Donc je me suis demandé à mon travail si je pouvais avoir 6 mois de congé pour partir et apprendre l'anglais. Et ils m'ont dit qu'ils étaient d'accord, c'était en été, quand je leur ai demandé, et ils m'ont dit, vous pouvez prendre dans la saison basse, de janvier à juin. Et tout d'un coup, un week-end, il y a les deux meilleurs potes de mon grand frère qui sont venus à la maison pour un thé. Je sais pas pourquoi, pour quelle raison, mais ils sont venus. Et j'ai eu l'occasion de discuter avec un des meilleurs amis de mon frère qui allait faire en octobre une école de disciples. Pour moi, école de disciples, ça sonnait trop sérieux, trop écolier, trop biblique. Et j'étais là, ouais, ok, d'accord, c'est cool, mais je voyais pas l'intérêt. Et l'autre pote en avait fait une et il m'a expliqué justement de quoi ça avait l'air, que c'était plutôt en anglais et que ça avait... On visitait plein de pays et que... Je sais pas, il y avait quelque chose dans sa voix, dans ce qu'il me disait,
qui faisait que je devais chercher plus loin. Et j'avais au fond de moi cette petite envie qui me disait qu'il y avait quelque chose là-dedans que je devais aller chercher. Et j'ai découvert la seconde école qui commençait de janvier à juin. Donc déjà ça, c'était pas anodin que c'était précisément les dates que mon patron m'avait données que je pouvais prendre si je le voulais. Et qu'en plus de ça, j'avais déjà l'argent qu'il fallait pour couvrir tous les 6 mois. Et j'ai débarqué en janvier 2016 à Biarritz pour faire cette école. Là, c'était assez cool parce que la première semaine était sur le sujet « Comment Dieu parle ?». Déjà ça m'a fait rigoler parce que j'étais là « Ah, Dieu, il parle. Vous êtes chou. » Moi, je ne pensais pas que Dieu parlait à ce point, mais plus on avançait durant la semaine, plus j'ai réalisé à quel point c'était vrai, quel point Dieu parlait. À la semaine, je crois que c'était à 4 ou 5, c'était le Dieu notre Père. Et c'était voir Dieu comme un papa. Et à chaque semaine, on avait un invité qui venait nous parler. Et il me parlait principalement à prendre ses temps avec Dieu, comment les faire et comment parler à son Père. Parce que Dieu est notre Père, notre Créateur. Et j'étais là, ok, d'accord. J'étais toujours un peu sceptique sur le fait que Dieu existait et qu'il parlait. Et j'avais pas vécu le grand boom, chagadalala, que tout le monde parlait, qui fait qu'on est transformé, changé. Et pendant l'implication, donc tous les vendredis, on avait ce moment où on allait tous ensemble dans la salle et on faisait quelque chose de spécial. Et pour Dieu, notre Père, il nous a pris, il nous a dit, on va louer Dieu, puis prendre un temps avec Dieu tous ensemble. Donc chacun par soi-même pour aller dans la présence de Dieu. Et pendant la louange, j'ai fait ce qu'il nous a dit, ce qu'il lui faisait tout seul dans sa chambre. Il nous disait qu'il allait sur le coin de son lit, il regardait en l'air, il disait « Papa, tu es là ». Et pendant cette louange, j'ai regardé en l'air et j'ai fait « Ok, papa, est-ce que tu es là ? Est-ce que tu existes ?» Dieu, de tout mon cœur, j'ai crié. Personne ne m'entendait, j'ai juste dit ça. Et ces deux mots ont changé de ma vie parce que 2 secondes après que j'ai dit ça, j'ai entendu Dieu dire « Oui, je suis là ». Et ces deux mots « Je suis là » m'ont fait croire en Dieu d'une manière imprévisible. Ma foi a augmenté dans le sens parce que de un, c'était quelqu'un qui me parlait et que je savais que c'était la voix de Dieu. Ça faisait peur, c'est vrai, parce que c'est pas tous les jours qu'on entend la voix de Dieu. Dieu parle principalement par les autres et par notre intérieur, donc le Saint-Esprit. Mais de l'entendre de vive voix, j'ai compris que je pouvais plus nier que Dieu n'existait pas. Mais ce qui était impressionnant, c'est que depuis ce moment-là, Dieu a transformé ma vie. Au moment où j'ai cru, il y a eu plusieurs étapes dans l'école qui ont fait d'autres applications qui ont fait que j'ai été transformée. Et c'était assez impressionnant parce que je devais remplir la question de maintenant pourquoi tu m'as créée. Et c'était assez cool parce que après les 3 mois de théorie, on part en 3 mois en phase pratique. Et les 2 premières semaines, j'étais à Athènes. Et un après-midi, j'ai rencontré une femme dans la rue. Elle ne parlait pas, elle parlait grec. Et je parlais français ou en anglais. Mais c'était assez impressionnant parce que, justement, j'ai pu lui parler de tout mon cœur, lui donner tout l'amour que Dieu m'avait donné, la déverser en elle, sans lui dire aucun mot. Mais simplement par mes actions et par l'onction de Dieu qui était sur nous, c'était quelque chose de magnifique de pouvoir partager l'amour. Et j'ai vraiment compris que Dieu, il m'appelait à être missionnaire et à changer les vies des autres. J'ai vraiment senti que Dieu me disait « Je t'ai créé pour ça. Je t'ai créé pour aller vers les autres. »

On était élevé sur une ferme. Je suis le dixième d'une famille de 10. 8 gars, 2 filles. Sur une ferme, le seul problème que j'avais, c'était d'avoir la fièvre des foins. Donc, c'est pas évident. J'étais malade presque tout le temps. Par contre, la vie sur la ferme a été vraiment agréable, puis on a eu des parents extraordinaires. Fait que, je peux pas demander mieux. J'ai des bons souvenirs de mon enfance. Il y a des événements qui ont marqué mon enfance, particulièrement quand j'étais 5-6 ans, ma cousine a été assassinée. Et ça, ça a marqué beaucoup. Plus tard, ma tante est décédée d'un accident d'auto. Puis 3-4 ans plus tard, mon oncle et ma tante se tuent d'un accident d'auto. Ça, c'est à part de d'autres tragédies. Fait que vraiment, ça a été très présent dans ma famille, des tragédies. Ça arrivait aux autres, mais plus tard, en faisant de la plongée sous-marine entre Key West et Cuba, j'ai quelqu'un qui m'a accroché avec son couteau, et là, je me suis mis à saigner. Il a fallu que je remonte au bateau. Le temps de remonter et de retourner au bateau, ça a peut-être pris une dizaine de minutes, mais là, je savais que j'étais à travers les requins, qu'en tout cas, qu'il y en avait qui pouvaient me retrouver facilement parce que j'étais devenu un appât. Alors, le cœur me battait tellement fort, j'avais tellement peur de mourir, de me faire attraper. Comme dit l'expression, j'avais la chienne. Vraiment, là, comme c'est pas possible. Ce qui m'a marqué le plus, par contre, c'est quand mon père est décédé. Parce que là, la mort était pas juste proche, c'était la personne la plus proche de moi que je perdais. Puis là, je me suis posé des questions. C'est quoi qui arrive après? Où qui est rendu mon père? Ça me tourmentait parce que, pour moi, là, j'acceptais pas ça, de l'avoir perdu. Puis, je voulais avoir des réponses, mais dans le fond, les réponses que j'avais au niveau de ce que j'avais entendu, ça cliquait pas tellement. C'est qu'au salon funéraire, on disait que grand-papa, il était rendu au ciel, mais plus tard, on faisait dire des messes pour le repos de son âme. Fait que là, je me disais, coudonc, papa, il est où? Il peut pas être aux deux places à la fois. Fait que moi, qui étais plus religieux depuis des années, ça finit que je suis parti aller m'acheter une Bible parce que je voulais avoir des réponses. J'avais toujours cru que la Bible, c'était la vérité. Fait que j'ai commencé à lire. Puis j'ai ressorti un livre que mon frère m'avait donné plusieurs années avant, qui parlait des prophéties bibliques. Puis là, j'étais passionné de découvrir à quel point que la Bible était précise, puis parlait des événements qu'on vit aujourd'hui, mais sous le regard de la Bible. Alors ça, c'était passionnant. J'ai arrêté, en fait, de lire la Bible quand j'ai parti de business. Ça devait être pour moi le rêve de ma vie, ça devait être un succès extraordinaire. Mais c'est vite devenu très difficile et même un cauchemar parce qu'il manquait d'argent et je retournais continuellement voir des membres de ma famille pour m'en sortir, pour passer au travail. Puis l'inévitable est venu et là, les autres avaient trop à perdre et pour moi, c'était épouvantable. Donc, j'avais planifié de me suicider pour qu'ils soient payés. Puis que, comme je me disais, ils vont être bien débarrassés, ils n'auront plus de trouble. La seule chose qui m'a retenu, c'était de penser à mon fils de 3 ans. J'ai pas voulu l'abandonner. J'ai fait faillite, mais ça a été tellement difficile après. J'ai été un bon bout de temps sans aller voir la famille parce que j'avais trop honte. J'avais trop honte de ce que je leur avais fait, puis je savais qu'ils vivaient des problèmes, c'était à cause de moi. Fait que dans les mois qui suivent, il y a un chrétien qui est venu me porter un Nouveau Testament. Il savait que je vivais vraiment des temps difficiles, puis il dit, lis ça, ça va te faire du bien, tu vas trouver la paix, puis Dieu va te parler. Fait que je commence à lire. Puis là, c'était complètement une autre perspective parce que je lisais en regardant vraiment ce que Dieu avait à me dire. Puis c'est sûr qu'en cours de route, j'ai découvert que justement, Dieu voyait que j'avais des péchés dans ma vie. C'est un peu comme quand le soleil rentre dans une pièce et qu'on voit la poussière alors qu'on pensait que c'était tout propre. Donc là, je voyais que devant Dieu, j'étais pas si propre que je pensais. Ensuite, je réalisais aussi, j'avais toujours cru, moi, que j'avais fait assez de bonnes actions pour être correct, mais devant Dieu, ça prend un péché pour être un pécheur, comme pour une personne, ça prend un meurtre pour être appelé un meurtrier. Alors, j'étais obligé de me considérer pécheur, puis Dieu dit qu'il n'y a rien d'impur qui va rentrer au ciel. Je ne pouvais pas me présenter devant Dieu comme ça. J'étais condamné à passer l'éternité loin de lui, puis ça me hantait parce que j'avais été malheureux tellement avec des circonstances de ma vie que je voulais être heureux, puis je voulais passer l'éternité avec lui. Mais là, je savais que j'étais perdu. Et par contre, le cadeau que Dieu a donné, c'est son Fils. Il dit dans sa parole, car Dieu a tant aimé le monde qu'il a donné son Fils unique. Alors, je savais que Dieu avait donné son Fils pour moi. Puis, je voulais l'avoir, mais c'est comme quand on a un médicament, faut pas seulement avoir la prescription, faut le prendre, le médicament. Donc, il fallait que je reçoive le cadeau de Dieu. Et le 3 décembre 91, je me suis mis en prière, puis j'ai dit à Dieu, ma vie est tellement une ruine, je suis perdu devant toi, puis je veux que tu me sauves, je veux te donner ma vie, prends ma vie, sauve-moi, transforme-moi. Et ce jour-là, un fardeau énorme est sorti de mes épaules, tombé de mes épaules. Ma vie a été tellement changée par la suite.
D'abord, la paix qui a régné dans mon cœur, que je n'avais pas connue depuis si longtemps. Et ensuite, l'angoisse qui est disparue. Et cette peur de la mort qui me harcelait au point qu'un jour, je m'étais acheté un revolver. Cette peur est disparue tellement qu'un jour, j'ai couché sur le bord d'une route tout près d'un cimetière, puis tout seul, dans un endroit que je connaissais pas. J'aurais jamais fait ça. J'aurais couru des milles pour pas me retrouver là. Là, ça me dérangeait pas du tout. Ma vie a été transformée comme une chenille qui devient un papillon. On peut pas revenir en arrière. C'est une vie tellement merveilleuse. Dieu m'a donné la paix. Dieu m'a sauvé. Dieu m'a donné une vie nouvelle, une vie transformée. Et j'ai peut-être pas de fonds de pension encore, mais une chose est sûre, j'ai une assurance vers l'éternité. Je sais où je vais passer l'éternité. Puis c'est ça qui est le plus important. Ça donne quoi d'avoir des millions puis de manquer sa vie? Ce qu'il faut devant Dieu, c'est de réussir notre vie. Puis pour réussir notre vie, c'est d'avoir l'assurance pour l'éternité. Je remercie le Seigneur pour ça. Tellement heureux.

Psaume 104. Mon âme bénit l'Éternel. Éternel mon Dieu, tu es infiniment grand. Tu es revêtu d'éclat et de magnificence. Il s'enveloppe de lumière comme d'un manteau. Il étend les cieux comme un pavillon. Il forme avec les eaux le faîte de sa demeure. Il prend les nuées pour son char. Il s'avance sur les ailes du vent. Il fait des vents ses messagers, des flammes de feu ses serviteurs. Il a établi la terre sur ses fondements, elle ne sera jamais ébranlée. Tu l'avais couverte de l'abîme comme d'un vêtement, les eaux s'arrêtaient sur les montagnes, elles ont fui devant ta menace, elles se sont précipitées à la voix de ton tonnerre. Des montagnes se sont élevées, des vallées se sont abaissées au lieu que tu leur avais fixé. Tu as posé une limite que les eaux ne doivent point franchir afin qu'elles ne reviennent plus couvrir la terre. Il conduit les sources dans des torrents qui coulent entre les montagnes. Elles abreuvent tous les animaux des champs. Les ânes sauvages y étanchent leur soif. Les oiseaux du ciel habitent sur leurs bords et font résonner leur voix parmi les rameaux. De sa haute demeure, il arrose les montagnes. La terre est rassasiée du fruit de tes œuvres. Il fait germer l'herbe pour le bétail et les plantes pour les besoins de l'homme, afin que la terre produise de la nourriture, le vin qui réjouit le cœur de l'homme, et fait plus que l'huile resplendir son visage, et le pain qui soutient le cœur de l'homme. Les arbres de l'Éternel se rassasient, les cèdres du Liban qu'il a plantés. C'est là que les oiseaux font leur nid, la cigogne a sa demeure dans les cyprès, les montagnes élevées sont pour les boucs sauvages, les rochers servent de retraite aux damans. Il a fait la lune pour marquer les temps. Le soleil sait quand il doit se coucher. Tu amènes les ténèbres et il est nuit. Alors tous les animaux des forêts sont en mouvement. Les lionceaux rugissent après la proie et demandent à Dieu leur nourriture. Le soleil se lève, ils se retirent et se couchent dans leur tanière. L'homme sort pour se rendre à son ouvrage et à son travail jusqu'au soir. Que tes œuvres sont en grand nombre, ô Éternel, tu les as toutes faites avec sagesse. La terre est remplie de tes biens. Voici la grande et vaste mer, là se meuvent sans nombre des animaux, petits et grands, là se promènent les navires et ce léviathan que tu as formé pour se jouer dans les flots. Tous ces animaux espèrent en toi pour que tu leur donnes la nourriture en son temps. Tu la leur donnes et ils la recueillent, tu ouvres ta main, et ils se rassasient de bien. Tu caches ta face, ils sont tremblants. Tu leur retires le souffle, ils expirent et retournent dans leur poussière. Tu envoies ton souffle, ils sont créés, et tu renouvelles la face de la terre. Que la gloire de l'Éternel subsiste à jamais, que l'Éternel se réjouisse de ses œuvres. Il regarde la terre, et elle tremble. Il touche les montagnes, et elles sont fumantes. Je chanterai l'Éternel tant que je vivrai, je célébrerai mon Dieu tant que j'existerai, que mes paroles lui soient agréables. Je veux me réjouir en l'Éternel, que les pécheurs disparaissent de la terre et que les méchants ne soient plus. Mon âme bénit l'Éternel, louez l'Éternel.

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1: Et c'est avec plaisir, c'est Radio Bonne Nouvelle, que nous recevons de nouveau Monsieur Fernand Legrand. Monsieur Fernand Legrand qui va nous parler sur le thème « Et maintenant, je vois ». Une série de conférences qu'il a données il y a quelques années déjà, mais qui gardent toujours leur actualité. Tout de suite après le groupe « Joie en Jésus ».

0: Tout de suite, monsieur Fernand Legrand.
1: Alors je lis dans le Saint Évangile de Marc, au chapitre 8, le premier des récits, au verset 22, ils se rendirent à Bethsaïda, et on amena vers Jésus un aveugle qu'on le pria de toucher. Il prit l'aveugle par la main et le conduisit hors du village. Puis il lui mit de la salive sur les yeux, lui imposa les mains, et lui demanda s'il voyait quelque chose. Il regarda et dit, « J'aperçois les hommes, mais j'en vois comme des arbres et qui marchent. » Jésus lui mit de nouveau les mains sur les yeux, et quand l'aveugle regarda fixement, il fut guéri, et il vit tout distinctement. Dans le même évangile, quelques pages plus loin, au chapitre 10, nous trouvons le récit de l'aveugle de Jéricho. Et au verset 46, je lis, « Ils arrivèrent à Jéricho, et lorsque Jésus en sortit avec ses disciples et une assez grande foule, le fils de Timée, Bartimée, mendiant aveugle, était assis au bord du chemin. Et il entendit que c'était Jésus de Nazareth. Et il se mit à crier, « Fils de David, Jésus, aie pitié de moi !» Plusieurs le reprenaient pour le faire taire. Mais il criait beaucoup plus fort, « Fils de David, aie pitié de moi !» Jésus s'arrêta et dit, « Appelez-le !» Ils appelèrent l'aveugle en lui disant, « Prends courage, lève-toi, il t'appelle !» L'aveugle jeta son manteau et se leva d'un bond, vint vers Jésus, et Jésus, prenant la parole, lui dit, « Que veux-tu que je te fasse ?» Rabboni, lui répondit l'aveugle, « Que je recouvre la vue !» Et Jésus lui dit, « Va, ta foi t'a sauvé. » Aussitôt, il recouvra la vue. Et puis alors, un simple texte, dans notre troisième cas, dans l'évangile de Jean, au chapitre 9. Au chapitre 9 de l'évangile de Jean, Jésus vit en passant un homme aveugle de naissance. Nous n'irons pas plus loin ce soir. Nous allons donc parler ce soir des obstacles qui se sont tenus entre ces trois hommes et leur guérison. Et ils vont illustrer pour nous les obstacles qui, de tout temps, se sont tenus entre les hommes et le salut que Dieu voulait leur donner. Il ne nous faut jamais oublier que Satan ne lâche pas facilement ses victimes. Ce n'est jamais sans lutte que l'on entre dans le royaume de Dieu. Jésus-Christ a d'ailleurs dit, « Efforcez-vous d'y entrer, car je vous le dis, beaucoup voudront y entrer et ne le pourront pas. Celui qui se décourage facilement et qui n'a pas un minimum de persévérance ne peut pas espérer jamais entrer dans le salut de Dieu. Mais si nous y tenons vraiment, l'enfer amoncellera une montagne d'obstacles sur votre chemin. Mais le Seigneur, d'un revers de main, les balayera tous. S'il y a en vous la détermination qu'il y avait chez Bartimée, tout ira bien. Quand le Seigneur l'a appelé, il a jeté son précieux manteau. Il a été debout d'un bond. Il ne voulait pas d'entrave. Et cela nous montre l'ardeur de son désir. Et quand le Seigneur lui a posé la question, « Que veux-tu que je te fasse ?» il n'a pas confondu autour et alentour. Il est allé droit au but. Et dans une courte phrase qui démontrait sa ténacité, il a répondu, « Seigneur, que je recouvre la vue !» Bartimée savait ce qu'il voulait, parce qu'il connaissait quel était son besoin. Mes amis, avons-nous compris quel était notre besoin numéro un? Y a-t-il dans mon auditoire cet après-midi quelqu'un qui dit « Je veux que mon âme soit sauvée ». Quelqu'un qui dit « Je veux voir clair quant à l'éternité ». Quelqu'un qui dit « Je veux savoir où j'en suis ». Y a-t-il parmi nous, cet après-midi, quelqu'un qui, comme le patriarche Jacob autrefois, dans un combat homérique avec Dieu, a dit « Je ne te laisserai pas partir que tu ne m'aies béni. De tels hommes sont sûrs de trouver Dieu au bout de leur recherche. D'autant plus que Dieu a fait une promesse. La voici. Je me laisserai trouver par vous, dit l'Éternel, si vous me cherchez de tout votre cœur. Voilà donc la promesse de Dieu pour celui qui est sérieux cet après-midi avec Dieu. Il y a de l'espoir pour vous. Voyons donc maintenant les obstacles qui se sont présentés pour la guérison de l'aveugle de Jéricho. Quand Bartimée entendit que c'était Jésus qui passait par là, il éleva la voix et il cria « Jésus, fils de David, aie pitié de moi !» Il n'avait pas fini cette phrase qu'immédiatement la plupart de ceux qui étaient là ont dit « Silence ! Silence, ne crie pas si fort !» C'est l'obstacle. Il s'est trouvé là des gens qui l'ont empêché de venir à Jésus. Comment allons-nous appeler cet obstacle? Eh bien, je vais lui donner un nom et vous allez voir, il est très lyonnais cet obstacle. Il est d'ailleurs universel. Il est français, il est belge, il est allemand. Il se retrouve à tous les niveaux de la vie des hommes. Eh bien, cet obstacle qui s'est tenu entre Bartimée et Jésus, c'est ce que nous allons appeler ce soir l'obstacle des convenances. N'est-ce pas que c'est lyonnais, les convenances? Quelqu'un est venu lui dire « Ne criez pas si fort, voyons. » Un autre lui a dit « Monsieur, il y a des endroits pour crier. Sur un stade, dans les haut-parleurs de la publicité électorale ou dans les micros d'un chanteur de pop. Mais pas ici. » Un autre est venu lui dire « Monsieur Bartimée, quelle idée de gaspiller les décibels alors qu'on nous parle d'économie ?» Un autre, probablement agent de police, est venu lui dire « Monsieur, l'échappement libre est interdit. » Un cinquième lui a dit « Quelle idée de se faire remarquer comme un mal élevé !» Un sixième lui a dit « Mettez une sourdine à vos élans, je vous prie !» Et un septième lui a dit « De la tenue, mon cher, de la retenue !» C'est là l'obstacle des convenances. N'est-ce pas que c'est bien lyonnais? J'admets que la Bible nous parle des convenances. Et dans le grand chapitre de l'amour, 1 Corinthiens 13, il est écrit « L'amour ne fait rien d'inconvenant. » Mais mettez-vous à la place d'un homme qui a été aveugle toute sa vie. Pis encore, mettez-vous à la place d'un homme qui sent tout à coup que l'horrible fournaise de l'enfer va absorber son âme, et que dans la seule occasion qui lui est donnée d'être sauvé, crie à Dieu, à la fois son désespoir et son espoir. Croyez-vous que c'est inconvenant? Eh bien, quitte à passer pour un excentrique ou un hurlu-berlu, si mon salut dépendait d'un rugissement, fût-ce en présence d'un président, d'un roi ou d'un empereur, je pousserai ce rugissement. Mes amis, j'aime mieux aller au ciel en bousculant le protocole que d'aller en enfer en respectant le protocole. D'ailleurs, on crie pour moins que ça. Il y a peut-être 10 ans, avec ma famille, j'ai fait un peu de camping quelque part dans le midi de la France, ce qu'on appelle le phare de l'Espiguette. Nous avions dressé notre tente. La nuit commençait à tomber quand notre petit garçon de 8 ans s'était garé. Il y avait des kilomètres de plage et des milliers de tentes. Nous l'avons perdu. Eh bien, je vous assure que nous avons mis les convenances de côté. Nous avons mis nos mains en porte-voix. Et au maximum de la force de nos poumons, nous avons crié jusqu'à ce que nous le retrouvions. Bartimée va-t-il laisser passer l'occasion d'être sauvé? Par souci du « quand dira-t-on » Mais mes amis, vous savez comme moi que dans le monde, on élève la voix pour beaucoup moins que ça. Que deux hommes se disputent, ou deux femmes, et les conventions sont mises de côté pour des motifs qui ne sont pas bons. La Bible nous raconte que dans une autre occasion, les hommes sont venus dire « N'importunez pas le maître ». Ah, je sais, les hommes trouvent que c'est inopportun. Pourtant, c'était pour lui la seule occasion d'être sauvé. 5 minutes plus tard, et c'eût été trop tard. C'est pourquoi la Bible dit encore « Insiste en temps et hors de temps ». Une autre fois, ce sont les prêtres qui se sont fâchés tout rouges parce que le Seigneur avait guéri un homme le jour du sabbat. Ils ont dit « Mais enfin, est-ce qu'il ne pouvait pas attendre le lendemain ?» Mais mes amis, demain, ce n'est jamais le jour de Dieu. La Bible nous montre que demain, c'est le jour du diable. La Bible dit « Aujourd'hui !» Aujourd'hui, si vous entendez sa voix, n'endurcissez pas votre cœur, et jamais demain, parce que demain ne nous appartient pas. Vous connaissez peut-être cette histoire qui nous est rapportée sur le prince impérial de France, le fils de Napoléon III et d'Eugénie de Montijo. Depuis tout petit, il avait développé cette habitude de répondre à propos de tout et à propos de rien. Attends encore un peu. Quoi qu'on lui dise et qu'on lui demande de faire, il répondait « Attends encore un peu ». Et devenu grand, il n'a jamais perdu cette habitude. Il a toujours dit « Attends encore un peu ». Et un jour que devenu homme, il faisait partie d'une expédition britannique dans la terre des Zoulous. Ils avaient mis pied à terre quand ils se sont tout à coup trouvés encerclés par une armée de sauvages. On a crié « À cheval, on part !»

le jour d'aujourd'hui. Et puis, je constate aussi que ceux qui ont fait taire Bartimée ont agi comme si Jésus n'était pas venu pour lui. Quelle incompréhension de la part des hommes concernant les plans de Dieu, avis à ceux qui veulent se fier aux hommes. Mais voyez-vous, moi, ce qui me frappe et ce qui me touche, c'est que dans les cris de Bartimée, les hommes n'ont entendu qu'une clameur, tandis que Jésus y a entendu un appel. Et là encore, nous mesurons toute la distance qui sépare le divin de l'humain. Croyez-moi, les hommes viendront toujours avec des arguments qui ne sont que des obstacles pour dire « la conversion n'est pas nécessaire ». Il n'est pas nécessaire de venir à Jésus-Christ d'une façon personnelle. Ils vous diront ces obstacles, il n'est pas nécessaire de pencher la tête à la fin de la rencontre, il n'est pas nécessaire de lever la main, il n'est pas nécessaire de se convertir. Il faut leur résister. Quand on lui a dit de se taire, il a crié de plus belle. Il a mis ses amplificateurs à fond. La Bible dit « Résistez au diable et il fuira loin de vous ». La Bible dit encore « Le royaume de Dieu est forcé et ce sont les violents qui s'en emparent ». Il a fallu que Bartimée se fasse violence. Il a crié plus fort et le Seigneur l'a entendu. Il a vaincu l'obstacle des convenances. Nous passons maintenant à l'aveugle de Jérusalem, d'ailleurs extrêmement brièvement. Cet aveugle-là n'avait pas d'autre obstacle que la cécité. Admettons que c'était un obstacle de taille, mais il n'était pas différent de celui des autres. Mais si cet homme n'a pas eu ses difficultés avant, il va les avoir après. N'oublions jamais que Satan conteste toujours les victoires de Jésus-Christ. Et notre homme ne perd rien pour attendre. Parce que si les difficultés des autres nous sont résumées en quelques versets seulement, il ne va pas falloir moins de 21 versets, c'est-à-dire tout un paragraphe de l'Écriture qui va faire l'objet des difficultés que va rencontrer cet homme. Et nous y reviendrons dans notre dernière soirée. Alors, je passe maintenant aux obstacles rencontrés par le troisième aveugle, celui de Bethsaïda. Quels étaient ce qu'on appelle aujourd'hui des problèmes? Autrefois, on les appelait des difficultés. Je l'appelle ce soir obstacles. Eh bien, outre sa cécité, cet homme de Bethsaïda avait deux gros problèmes. Le premier, c'est qu'il vivait dans le climat d'incrédulité propre à la ville de Bethsaïda, dont nous avons déjà parlé deux fois. C'est une ville de laquelle le Seigneur a dit « Malheur à toi, Bethsaïda, car si les miracles qui ont été faits au milieu de toi avaient été faits dans Sodome et Gomorre, il y a longtemps qu'ils se seraient repentis sur le sac et la cendre. » Les gens de Bethsaïda étaient non seulement adonnés, mais ils étaient même abonnés au scepticisme. C'est-à-dire que le climat d'incrédulité de la ville de Bethsaïda était suffisant pour contrecarrer l'œuvre du Seigneur. Alors le Seigneur a pris l'aveugle par la main et il l'a fait sortir de cette ambiance de perdition. Il l'a fait aller à contre-courant afin d'être tout seul avec lui pour l'entreprendre et le guérir. Maintenant, sortir, cela, l'aveugle ne pouvait ni le faire de lui-même, ni le comprendre. Alors Jésus ne le lui a pas demandé, il le lui a imposé d'office. Parfois, la providence, pour nous amener au salut, nous détache d'amis dont la compagnie ne saurait nous être profitable. Je ne sais pas si le geste du Seigneur fut doux, ferme ou contraignant, mais je sais qu'il s'est fait malgré l'intéressé. Le Seigneur l'a pris par la main et l'a fait sortir de sa ville. La nécessité d'une mise à l'écart ne nous

Ne vient pas toujours à l'esprit, ni ne nous apparaît pas comme impérieuse. La main de Dieu qui nous éloigne de nos funestes entreprises ne se discerne pas toujours du premier coup. Et il y a peut-être dans mon auditoire cet après-midi quelqu'un qui dit « Mais si vous saviez, Fernand Legrand, par quel chemin je passe ces temps-ci, je suis tiré de mes projets, de mes habitudes, de mon milieu. Tout est bouleversé, tout est bousculé, je tourne en rond, je ne sais plus où j'en suis. » Voyez-vous, à cause de notre aveuglement et de notre endurcissement, l'amour de Dieu doit parfois se faire contraignant, et il s'appelle l'accident. Le deuil, le séjour en clinique, l'opération délicate, afin que nous soyons tout seuls avec le grand médecin qui veut nous sauver. Il l'a pris par la main et il l'a fait sortir pour être seul avec lui et le guérir. Voilà ce que le Seigneur veut faire pour vous. Et au moment où je parle, vous êtes peut-être sorti quelque part dans le domaine de vos pensées, pour être seul avec celui qui vous aime tant et qui veut vous sauver. Mais cet aveugle avait aussi des obstacles personnels. Non seulement il y avait son entourage, les autres, mais il y avait lui-même. Et il avait des problèmes au point que, si vous avez bien suivi le récit, la guérison s'est faite en deux temps. Il est arrivé au plein salut, mais par paliers. Et c'est vrai que certains n'arrivent à l'assurance du salut, à la lumière de l'Évangile, que graduellement. Ils entendent l'Évangile une première fois, peut-être 5 fois, peut-être 100 fois, et ils sont touchés. Une certaine foi naît en eux, comme ce jeune homme que j'ai rencontré il y a 2 heures à peu près, qui m'a dit « J'avais de la joie à savoir qu'il y avait Jésus-Christ, mais je n'avais pas encore reçu Jésus-Christ dans ma vie. » Pour un temps, bien que touché par l'Esprit de Dieu, influencé par l'Évangile, la vision peut être imprécise, comme cet homme. C'était d'ailleurs mon cas. Pourtant, j'ai eu une conversion brutale, radicale. Du jour au lendemain, ma vie a été complètement bouleversée. Mais j'ai dû apprendre à voir clair dans cette nouvelle vie dans laquelle Jésus m'avait introduit. Car j'avais des idées préconçues, démesurées, distordues sur la vie de foi. Et j'ai dû réviser plus d'une conception erronée due à ma jeunesse, mon immaturité, mon éducation, celle que j'avais reçue, mon inexpérience et mon ignorance. Croyez-moi, j'ai dû réajuster beaucoup de choses dans cette nouvelle vie. Et aujourd'hui, quand je me retourne et que je pense à ce chemin parcouru, je m'émerveille de la patience du Seigneur envers moi et de la patience de son Église. Comme Jésus a imposé les mains à cet homme, plusieurs de mes vieux frères chrétiens m'en ont imposé par leur spiritualité. Puis, ils m'ont accordé l'imposition de leurs bons conseils et de leur expérience. Tandis que Dieu, lui, s'imposait à moi par sa parole et par son Saint-Esprit. Et ma vision s'est clarifiée. Mes amis, Dieu ne fait jamais son travail à moitié. Dans la Bible, il est écrit, « La bonne œuvre qu'il a commencée en vous, il l'achèvera. » Et nous le voyons dans le cas de cet homme. Le Seigneur l'a touché, il s'est passé quelque chose en lui, la lumière est venue en lui, mais on voit très bien que d'après ses réponses, il ne voyait pas encore parfaitement. Eh bien, ce soir, nous allons appeler cette première partie de vision qui n'est pas complète, nous allons l'appeler le salut.
Et la deuxième partie, nous allons l'appeler la sanctification. Bon, il ne faut jamais mélanger les serviettes et les torchons. Le salut, c'est une chose, et la sanctification, c'en est une autre. Il y a peut-être quelqu'un ce soir qui va me dire, Monsieur Legrand, qu'est-ce que c'est que ce mot savant, sanctification? Eh bien, ça veut dire tout simplement le progrès dans ce qui est pur, dans ce qui est noble, dans ce qui est saint, d'où le mot sanctification. Non, il ne faut pas mélanger les deux. Et cependant, tout en disant avec insistance qu'il ne faut jamais mélanger salut et sanctification, j'affirme par la parole de Dieu que Dieu fait toujours suivre le salut de la sanctification. Les deux sont inséparables. Et il est écrit dans la Bible, sans la sanctification, personne ne verra le Seigneur. Alors, je voudrais vous faire voir ce qui arrive quand on se contente d'un petit salut de surface, d'une émotion qui vous coule le long de l'échine dorsale, lorsque l'évangéliste parle bien, lorsqu'il y a de beaux chants, une certaine émotion dans l'auditoire. Eh bien, il se passe ceci, c'est que cet homme a été indiscutablement touché par le Seigneur. Et quand le Seigneur lui a posé la question, « Que vois-tu ?» Il a répondu, « Maintenant, asseyez-vous bien pour ne pas tomber par terre. » Il a répondu, alors vous vous accrochez, il a dit, « Je vois des hommes, ils sont comme des arbres, et ils sont comme des arbres qui marchent. » Il a associé deux choses impossibles, des hommes et des arbres. Son explication est bancale, parce que sa vue est bancale. Et s'il en était resté à ce stade-là, sa vie aurait été à la mesure de sa vue, c'est-à-dire rocambolesque. Et croyez-moi, je suis sérieux, je rencontre de plus en plus des rocamboles de la religion aujourd'hui. Des gens qui me disent, j'ai vu ceci, j'ai entendu cela, le Seigneur m'a parlé, j'ai ressenti. Ils en ont de la chance. Moi, je ne vois rien, je n'entends pas de voix et je ne ressens jamais rien. D'ailleurs, si j'avais tout cela, je n'aurais plus la foi. Car la foi, c'est le contraire de voir, d'entendre et de ressentir. Et quand ces gens vous racontent ce qu'ils ont vu et ce qu'ils ont entendu, c'est tout contraire à la parole de Dieu. J'ai un jeune dire qu'il avait reçu Dieu dans sa vie. Il a dit, croyez-le ou ne me croyez point, il n'est pas entré par les yeux, par les oreilles, il m'est rentré par la plante des pieds. Et quand les gens entendent de cela, qui passent parfois à la radio ou à la télévision, l'impression générale qui se dégage, c'est qu'on se demande si ces gens ne sont pas tombés sur la tête. Remarquez que dans le cas de cet homme, c'est pas sa sincérité qui est sujette à caution. Il est sincère. C'est sa vision. Son explication vaut ce que vaut sa vision. Mais sa vision vaut rien. Ça ferait sourire si c'était pas si triste. Il raconte ce qu'il voit, et rien n'est exact, ni dans la taille, ni dans les proportions, ni dans le mouvement. Il regarde aux hommes, et il les voit comme ils ne sont pas, ou plutôt il les voit plus grands qu'ils ne sont. Pour bien juger des hommes et des choses, ne les voir ni trop grands, ni trop petits, ni autrement qu'ils sont, nous avons besoin de la parole de Dieu. La Bible, elle ne juge pas selon les apparences, elle juge selon le cœur. Et ceux qui se sont contentés d'une approche sentimentale de la conversion, ils ont du salut de Dieu une idée aussi monstrueuse que le serait un homme qui serait comme un arbre et un arbre qui marcherait. L'image qu'ils en ont et qu'ils en donnent, elle tient de l'extravagance et du délire. Dites-moi, mes amis, à ce stade, supposons que cet homme en soit resté à ce stade, quelle image, quand il raconte ce qu'il voit, son expérience, nous allons dire son témoignage, quelle image donne-t-il de Jésus-Christ ?
Une demi-image? Non. Un quart d'image? Non. Une mini-image. Et on ne peut pas le prendre au sérieux. À ce stade de son expérience, est-ce qu'il peut dire comme l'autre, « Je sais une chose, j'étais aveugle, maintenant je vois » Non. À ce stade, que vaut son témoignage? Rien. À ce stade, est-il ce que l'apôtre Paul dit, la lettre lue et connue de tous les hommes? Non. À ce stade de son expérience, quel crédit peut-on accorder à ses descriptions? Aucun. Et il aurait fourni aux ennemis du Seigneur une arme terrible. On aurait pu lui dire, si c'est ça, ton petit Jésus, à d'autres, très peu pour moi. Mes amis, soyons sérieux. Le salut de Dieu, l'Évangile ne s'accommode pas d'infantilisme. C'est une chose sérieuse. Et si quelqu'un dans mon auditoire cet après-midi en est encore au stade embryonnaire des fantasmes religieux, il faut qu'il aille plus loin. C'est un grand évangile que l'évangile de Christ. L'apôtre Paul, l'intellectuel de la Bible, en parlant du salut, n'a pas dit que c'était un salut ou un grand salut. Il a employé le superlatif et il a dit un si grand salut. Dites-moi, est-ce que nous n'aurions pas honte de vivre dans une bicoque biscornue ou de porter des habits mal coupés? Nous avons de l'honneur pour nos personnes. Eh bien, si nous nous targuons d'appartenir à Jésus-Christ, l'honneur de Jésus-Christ doit nous tenir à cœur. Et cet honneur, c'est d'en donner une image aussi complète et aussi précise que possible. Mais j'aime cet homme, parce qu'il ne s'est pas contenté de demi-mesure. Il ne s'est pas dit, je suis là, le Seigneur m'a touché, je suis sauvé, je suis converti, ça marche bien. Non, non, il a voulu aller jusqu'au bout. Et je vous le demande, quand est-il entré dans la plénitude de la délivrance? Eh bien, il suffit de lire dans ce récit le verset 25. Il est écrit, écoutez, « Quand il regarda fixement, il vit tout distinctement. » Ce qui laisse nettement sous-entendre qu'il ne l'avait pas fait la première fois. Il n'avait pas regardé fixement. C'est ça, la foi qui sauve. La foi qui sauve, elle réclame toute notre attention, toute notre force de concentration. Déjà, le langage de l'Ancien Testament, c'est « Tu aimeras le Seigneur ton Dieu de... » Tout ton cœur, toute ton âme, toute ta force, toute ta pensée. Le Nouveau Testament, pour la foi, dit la même chose si tu crois de tout ton cœur. Ce n'est pas une foi molle, une foi distraite, une foi de celui qui passe dans la joie et qui dit « Oh, je crois ». C'est une foi intense. Quand dans le livre des Actes, l'évangéliste Philippe a rencontré le ministre de la reine d'Éthiopie, qui lui a parlé de l'Évangile et qu'ils ont rencontré de l'eau et que le ministre lui a dit « Qu'est-ce qui m'empêche d'être baptisé ?» Il a répondu « Si tu crois de tout ton cœur, cela t'est possible. » Eh bien, relisez ce texte. « Quand il regarda fixement, il vit tout distinctement. » La foi, elle requiert cette attention particulière. La Bible dit qu'il faut bien regarder celui qui contemple le Fils. Mais c'est une contemplation de l'âme tout entière. Maintenant, comprenez-moi bien. Je n'ai pas voulu dire que nous étions sauvés par l'intensité de notre réflexion et de notre raisonnement. Pas du tout. Le salut tout entier est l'œuvre de Jésus-Christ. Ce n'est pas le fruit de nos œuvres et de nos efforts. Mais ce grand salut, quand il est reçu, il a de grandes exigences. La Bible nous apprend, je cite la parole de l'apôtre Paul, « Celui qui est en Christ, il est une nouvelle créature. Les choses anciennes sont passées, toutes choses sont devenues nouvelles. » C'est-à-dire que quand on reçoit Jésus dans son cœur, ce salut qui est reçu nous appelle à voir les choses autrement, avec d'autres yeux. Et ça s'appelle
en langage du XXe siècle, c'est voir l'autre sexe avec d'autres yeux. Et nous savons souvent comment les hommes regardent les femmes, et c'est pas beau. Avoir l'argent sous un autre angle, à fréquenter d'autres personnes, à prendre de nouvelles habitudes et à acquérir une nouvelle mentalité. C'est ça, regarder fixement. Et dans l'Épître à Tite, il est écrit « La grâce de Dieu nous est apparue et elle nous enseigne, en nous sauvant, à renoncer à l'impiété, aux convoitises mondaines et à vivre dans le siècle présent sobrement, justement et pieusement en attendant la venue du Seigneur. » Mes amis, ce programme est peut-être grand. Il nous dépasse certainement, mais laissez-moi vous dire qu'il y a aujourd'hui encore, et c'est la raison de la prédication de l'Évangile, il y a une formidable puissance de transformation cachée dans la prédication de la croix. Il est écrit que Dieu a décidé que les hommes seraient sauvés par la prédication de la croix. Et cette puissance, elle dépasse de beaucoup cette énergie pourtant mystérieuse qui, sans explication possible, a redonné la vue aux aveugles. La Bible nous révèle que la transformation d'une vie, le salut d'un homme est possible parce que, un jour, il y aura bientôt 20 siècles, à la croix du calvaire, en dehors des murs de Jérusalem, un homme qui n'était autre que Dieu fait homme, a porté les péchés des hommes, les a expiés jusqu'au dernier. Il a porté là nos aveuglements, en un mot, nos péchés, car, ne l'oublions pas, ce sont bien nos péchés qui nous aveuglent, qui nous châtillent, qui nous font souffrir et qui nous préparent pour les ténèbres du dehors où il y a des pleurs et des grincements de dents. Mais à la croix du calvaire, Jésus-Christ a connu l'aveuglement de midi, parce qu'à midi juste, au moment où le soleil était à son zénith, la lumière est partie, et pendant 3 longues heures, l'infini de sa personne, l'infini de son âme pure, a connu les ténèbres de l'abandon, parce que la Bible dit « Ce sont vos péchés qui ont fait séparation entre vous et votre Dieu. » Et la preuve que Jésus-Christ, sur la croix, a fait totalement corps avec nos péchés, c'est qu'il s'est écrié « mon Dieu, pourquoi m'as-tu abandonné ?» Il était séparé de Dieu pour que nous ne le soyons jamais. Mais il a été plus loin que ces ténèbres-là. Il a sombré pendant 3 jours dans la nuit de la mort. Il est entré dans le repaire du prince des ténèbres, dans l'antre du lion rugissant. Et croyez-moi, tous ceux qui y sont entrés avant lui n'en sont jamais sortis. Vous savez comme moi que le cimetière n'a jamais lâché sa proie. Il a été au cimetière, mais le grand matin du dimanche de Pâques, il sortait triomphant des mondes infernaux. Il en sortait plus puissant, plus accessible et plus présent que jamais. Et la démonstration était faite une fois pour toutes, que la grande inconnue de l'au-delà était levée. La redoutable puissance des ténèbres avait lâché prise, elle était vaincue par la résurrection de Jésus-Christ. Qu'est-ce que cela veut dire pour vous et pour moi ce soir? Ça veut dire que pour ceux qui n'ont qu'une seule et triste certitude dans la vie, et croyez-moi, vous n'en avez qu'une, la seule certitude de la vie, c'est le cimetière. Eh bien, ceux qui n'ont que cette certitude-là, ils peuvent, en venant à Jésus-Christ, avoir la certitude du pardon de leurs péchés et de la vie éternelle. Voilà ce que signifie la victoire de Jésus-Christ pour vous et pour moi. Si vous venez à lui, si vous vous repentez devant lui, si vous lui avouez vos péchés, vos fautes, et si vous mettez votre foi en lui, vous aurez la certitude, je le répète, du pardon de vos péchés et de la vie éternelle. Je voudrais maintenant lire encore un seul texte. Et je clôturerai bientôt. Dans le livre des Actes des Apôtres, l'apôtre Paul, poussé par l'Esprit de Dieu
a dit cette parole tellement bien appropriée avec l'ensemble des messages dont nous parlons tous ces soirs. Dieu a voulu que les hommes cherchent le Seigneur et qu'ils s'efforcent de le trouver en tâtonnant. Nous avons là l'image de l'aveugle qui tâtonne. Dieu a voulu que les hommes cherchent le Seigneur, qu'ils s'efforcent de le trouver en tâtonnant, bien qu'il ne soit pas loin de chacun de nous. Car en lui, nous avons la vie, le mouvement et l'être. Dieu a voulu que nous le cherchions en tâtonnant. Et n'oubliez pas cette promesse de Dieu que je vous ai citée au début de ma prédication. « Je me laisserai trouver par vous, dit l'Éternel, si vous me cherchez de tout votre cœur. » Il y a quelques années, j'ai fait la plus grande campagne d'évangélisation de ma vie. C'était à Bruxelles. Ce fut une campagne bénie. Et dans cette campagne, plusieurs dizaines de personnes ont trouvé le salut. Et parmi ces gens, un jeune homme. Je vous raconte son histoire ce soir. Il avait été élevé dans une famille pieuse, dans la religion catholique. Et jeune encore, il avait des aspirations vers Dieu. Et il a pensé que, comme le prêtre était le représentant de Dieu, il vivrait plus près de Dieu en vivant plus près du prêtre. Il s'est donc fait enfant de cœur et il servait la messe. Mais comme beaucoup, désabusés ou déçus ou devenus indifférents pour des raisons qu'il n'a pas expliquées, il s'est tout doucement écarté de ce chemin et il s'est éloigné de Dieu. Il a vécu dans le monde, dans ses plaisirs. Il a cherché en vain la paix du cœur dans les philosophies orientales et il est tombé de plus en plus bas, moralement, physiquement, financièrement. Et un jour, après bien des années, un jour qu'il se promenait dans la forêt qui ceinture Bruxelles, devant ces grands êtres qui parlent de la création de Dieu, il a eu comme un élan vers ce Dieu qu'il ne connaissait pas. Et il a formulé cette prière embryonnaire. « Ô Dieu, si vous vous révélez à moi, je vous servirai. » Et il a oublié sa prière. Et de nombreuses années ont passé encore. Et un jour, qu'il se rendait à un rendez-vous galant, il fut invité à assister à une réunion comme celle-ci. Et il a dit, « Oh, très peu pour moi. Allez là où il y a, je vous cite, quatre pelés et un tondu. Ce n'est pas pour moi. » Mais la personne a insisté pour qu'il vienne, et chose étrange, il est venu ce soir-là. Et au lieu de trouver ce qu'il a appelé quatre pelés et un tondu, il a trouvé une salle pleine, qui débordait tellement qu'il avait fallu faire des relais de télévision dans d'autres salles. Il a entendu pour la première fois de sa vie des gens chanter comme vous avez chanté le « À toi la gloire ». Il y a eu un frémissement dans son âme. Il a écouté la prédication. Et ce soir-là, c'était sur le fils prodigue. Et au fur et à mesure que l'évangéliste parlait du fils prodigue, il retrouvait toute sa vie dans cette description. Il s'est dit, mais cet homme connaît ma vie. Il parle de ce que j'ai fait. Puis il dit en lui-même, mais il ne va pas encore au moins dire ça. Et je disais cette chose-là. Et à la fin, quand l'appel a été fait de venir et de se donner à Christ, il a craqué. Dans les sanglots et dans les larmes, toute sa vie d'autrefois, toute cette boue, toute cette saleté de vie remontée à la surface. Ô Dieu, sois apaisé envers moi qui suis un pécheur. Ce qu'il avait cherché pendant 10 ans, il l'a trouvé en 1 heure. Et c'est tellement vrai que 1 an et demi après sa conversion, il était pasteur d'une communauté évangélique de la banlieue bruxelloise. Ce sont des miracles, mes amis, que Dieu fait encore aujourd'hui. Un homme qui était aveugle, qui a cherché 10 ans en tâtonnant, en 1 heure, il a rencontré
la réponse à ses problèmes, parce qu'il a rencontré Jésus-Christ. C'est pas moi qui l'a rencontré, c'est Jésus-Christ. Et je ne vous invite pas, en levant la main, à la lever pour moi. Je ne vous invite pas ce soir à venir à moi, dans 2 jours je pars. Je vous invite à venir à celui qui reste, à celui qui se révélera votre meilleur ami, qui se révélera à la hauteur de toutes ses promesses. Alors voulez-vous ce soir lui dire, Seigneur, d'accord, je suis aveugle. Tous les obstacles de ma vie, je passe par-dessus. Et je t'avoue même, Seigneur, et je t'en demande pardon, que j'ai caressé ces obstacles, que je les ai employés pour ne pas me convertir avant. Aujourd'hui, je cède, et je pleure, et je confesse, et je crois. Je me donne à toi ce soir. Choisissez de vous donner à Christ, je vous en prie. Nous allons dans quelques secondes nous incliner tous. Nous aurons alors 1 minute de silence et de recueillement. Oubliez-moi, oubliez ceux qui sont à côté de vous. Seul devant votre conscience et devant le Seigneur de la croix. Et là, expliquez-vous avec lui, dans un élan de tout votre cœur, dans un frémissement saint de votre âme, donnez-vous à lui, je vous en prie. Et à la fin de cette minute, j'essaierai de vous aider un peu, et puis je vous demanderai de traduire votre décision par un geste, la main qui se lève. 1 seconde, pas plus. Dieu verra le geste d'abord. Il aura au préalable lu dans votre cœur, je verrai aussi le geste et je prierai pour vous. Mes amis, que Dieu vous bénisse dans le choix que vous allez faire maintenant. Inclinons-nous tous à présent. Que toutes les têtes s'inclinent, que tous les yeux se ferment. Seigneur, je te prie d'écouter toutes ces prières qui vont monter vers toi. Bien que silencieuses, elles seront intenses. L'élan du cœur qui se donne à toi. Seigneur, accueille ce soir. Accueille, comme tu l'as promis, ces amis en détresse, désemparés dans une vie dont ils ne voient pas ni le sens ni l'issue. Seigneur, accueille-les ce soir. Ils tâtonnent. Et tu as fait une promesse que tu n'étais pas loin et que tu te laisserais trouver. Ils veulent te trouver. Seigneur, je te prie pour qu'ils te trouvent cet après-midi. Écoute ce que nous allons tous te dire maintenant. Nous restons recueillis, les têtes courbées, silencieux, devant notre conscience, notre passé et Dieu. Faites le choix de votre vie, avec les mots qui vous viennent, mais silencieusement, dites-lui que vous vous donnez à lui ce soir, que vous changez de cap maintenant. Nous restons recueillis et je voudrais aider des amis qui peut-être ne peuvent pas prier, qui sont bloqués au niveau de la prière. Je vais dire quelques paroles très lentement. Et si ces paroles vous conviennent, vous pouvez les dire, les redire à Dieu comme si elles étaient les vôtres, les redire mentalement. Dites-lui, Seigneur, je me suis laissé arrêter par bien des obstacles. J'y ai trouvé des excuses et je te demande pardon. Dites-le lui. En fait, je ne voulais pas me convertir. J'ai résisté. Pardonne-moi, Seigneur. Dites-le lui. J'ai aussi commis le péché. J'étais aveugle.
Dites-lui, Seigneur, rends-moi la vue. Rends-moi la vie. Dites-le lui, la vie. Dites-lui, Seigneur, je crois. Et je comprends un peu pourquoi tu es mort à la croix. Je comprends que c'était pour moi. Dites-le lui. Pour me sauver. Seigneur, je te dis merci. Et je me donne à toi ce soir. Dites-le maintenant, je me donne, je cède, je capitule. Je ne résiste plus. Je pleure sur mon passé. Pardon, Seigneur. Dites-le lui. Merci, Seigneur. Seigneur, merci. Tu as dit dans ta parole que tu verrais le fruit à ce travail pénible de ton âme, à cette agonie sur la croix. Et tu le vois ce soir, ce fruit, ce que tu as payé si cher, ces perles de grand prix, tu es venu les chercher au prix de ton sang. Tu sauves ces amis qui étaient perdus comme nous étions perdus, nos frères dans le péché et la perdition, aujourd'hui nos frères et nos sœurs dans la grâce et le pardon. Ô, sois béni, Seigneur. Donne-leur l'assurance de ton pardon. Donne-leur maintenant ton Saint-Esprit, comme tu l'as promis, pour que leur vie soit habitée par toi, régie, animée par toi, et que désormais plus rien ne soit le même, jusque dans le langage, la façon de voir, de dire et de faire. Seigneur, qu'ils deviennent, je te le demande, nous te le demandons, des nouvelles créatures en Jésus-Christ. Saisis-les et convainc-les, Seigneur, qu'au sortir de ce lieu, ce n'était pas une émotion passagère, mais que c'était la réalité des choses. Garde-les, Seigneur, de leurs propres sentiments et donne-leur la foi pour croire, là même où il n'y a pas d'évidence, que tu es un Dieu qui tient ce qu'il promet. Seigneur, que cette foi les empoigne et les soulève et les conduise à une vie miraculeuse, de progrès en progrès, pour l'honneur de ton nom et le salut de beaucoup d'autres. Reste avec nous, Seigneur. Dans le cœur de tous ceux qui sont ici, je te demande personnellement de mettre le désir de comprendre que la campagne ne se finit pas ce soir et que dans les deux jours difficiles qui viennent, je te demande, bon Père, de toucher les cœurs afin que, se dégageant de toute idée de confort et de bien-être, eux et nous, nous puissions continuer le bon combat de la foi jusqu'à mardi soir. Donne-nous, Seigneur, d'aimer les âmes et de savoir placer un mot, une invitation, de dire le mot approprié pour qu'ils viennent et soient sauvés. Nous te le demandons ensemble, au nom de Jésus. Amen.

Il fallait que le Fils de l'homme souffrît beaucoup. L'Évangile selon Marc, chapitre 8, verset 31, nous rapporte ce passage. Pourquoi Dieu a-t-il toléré pour son Fils une mort aussi cruelle et aussi odieuse que celle de la croix? L'effusion du sang rédempteur ne pouvait-elle se faire d'une manière plus douce, plus humaine, sans l'adjonction des horreurs de la crucifixion? S'il a plu à l'Éternel de le meurtrir, c'était par nécessité. Cette implacable justice qui sévit dans toute sa rigueur sur un être qui se charge volontairement du péché des autres, nous montre non seulement à quel point Dieu est juste et saint, mais aussi à quel point le péché est grave à ses yeux. Les horreurs de la croix nous redisent que le péché est horrible et que rien ne saurait l'effacer sinon un tel châtiment. Christ a payé à notre place la rançon de notre salut. Maintenant, Dieu est juste en justifiant le pécheur qui a foi en lui. Puisque c'est par le sang que la faute la plus petite, comme la plus grande, s'efface, écartons résolument le péché de notre vie. Christ a trop souffert pour que nous puissions être quelque peu tolérants à l'égard du mal pour lequel il est mort.

Quand j'étais adolescent, j'étais quelqu'un de très très dur, très violent. J'avais de la haine comme pas possible. Quand je regardais les gens, j'avais envie de les tuer. Aujourd'hui, quand je regarde les gens, j'ai plus cette haine, mais aujourd'hui, quelque chose a changé. C'est la paix que Dieu m'a donnée. Et cette paix qu'il m'a donnée, bien sûr, elle ne vient pas n'importe comment. Cette paix, c'est quelque chose d'extraordinaire. C'est ce changement qui a fait qu'à l'âge de 26 ans, finalement, j'ai pris conscience que Dieu m'aimait tel que je suis. Et que finalement, le désir de Dieu, c'est que je sois sauvé. Que Jésus me montre au travers l'Injil, la parole de Dieu, qu'il m'a préparé une place au paradis. J'avais peur, moi, de ce qui pouvait se passer après la vie. Je savais pas si j'allais finir en enfer ou au paradis. Il n'y a rien de meilleur que de vivre avec Dieu pour l'éternité. Et ce meilleur, c'est Jésus qui l'a donné. C'est ce qui m'a donné la paix aujourd'hui. C'est ce qui fait que je n'ai plus peur de la mort, que j'ai plus peur de mourir. Parce que je sais que si je meurs à l'instant, si je meurs dans 10 ans, bien sûr, si je reste fidèle au Seigneur, j'ai ma place qui m'est réservée au ciel. Et il n'y a rien qui puisse te donner la paix aussi fortement que de savoir où tu vas finir ta vie. Où tu seras après ta mort. Jésus a donné sa vie pour toi. Et ça, c'est la démonstration de l'amour de Dieu sur terre. Si tu veux accepter Jésus dans ta vie, si tu veux véritablement voir si Jésus est vivant, je t'invite à lui parler en toute intimité, comme moi je l'ai fait avec Jésus. Et crois-moi, parce que Jésus est vivant, il te répondra.

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1: Vous êtes à l'écoute de l'émission Perspective réformée du pasteur Caillayan. Nous sommes heureux de vous offrir ce programme et nous vous invitons à rester à l'écoute durant ces prochaines minutes.
2: Chers auditeurs, je propose encore aujourd'hui un exposé suivi de notre consacré à l'alcoolisme. Le grand homme d'État britannique Lloyd George avait été tellement frappé durant la Première Guerre mondiale par le nombre de soldats alcooliques qu'il disait « Désolé, ce pays a deux ennemis à combattre, le Kaiser, c'est-à-dire l'empereur d'Allemagne, et la boisson ». Qu'aurait-il dit s'il avait été témoin des proportions qu'a pris l'alcoolisme dans notre société et des ravages qu'il exerce sur les corps et sur les esprits aussi bien des jeunes que des adultes? Une première émission a déjà donné un aperçu de cette inquiétante réalité, en donnant des chiffres sur la production des boissons alcoolisées et les couches de la population atteintes par ce fléau social. Tel pays occidental a vu le chiffre de condamnation de jeunes alcooliques augmenter de 273 à 445 en l'espace de 5 ans. Dans le même pays, un alcoolique sur 3, c'est-à-dire 150 000 sur 450 000, est une femme. Nous savons que ces données statistiques dissimulent mal une immense somme de souffrances humaines, expliquent aussi en partie le grand nombre d'accidents mortels, en disent long sur des femmes sauvagement battues et parfois même des poux plus que maltraités, et révèlent le pourquoi de tant de foyers brisés et d'abus commis sur des enfants, sans oublier les agressions violentes et ces pauvres déchets d'humanité que nous rencontrons parfois sur notre chemin, avec leurs corps abîmés, leurs esprits obscurcis et leurs consciences avilies. Une telle situation est un défi redoutable aussi bien pour le chrétien à titre individuel que pour l'Église dans son ensemble. L'alcoolisme serait-il une maladie? Jadis, ceux qui abusaient des boissons alcoolisées étaient qualifiés d'ivrognes. Leur dépendance de la boisson était considérée comme un vice et réprouvée comme telle. Actuellement, on les appelle simplement alcooliques et leur condition est considérée comme une maladie. À notre avis, il existe des raisons sérieuses pour réévaluer adéquatement cette approche. À coup sûr, l'excès de boissons alcoolisées produira des symptômes pathologiques graves, aux conséquences souvent fatales, irréparables. Ces symptômes peuvent être par exemple la malnutrition, la déficience en vitamines, l'inflammation de l'estomac, des dommages irréversibles causés aux cellules du cerveau, une névrose dite périphérale, la neuropathie, et pas le moindre parmi ces mots, la cirrhose du foie. Pourtant, même ainsi, l'alcoolisme ne devrait pas être considéré comme une simple maladie. Certes, nombre de personnes qui ne boivent pas de manière abusive souffrent parfois de certains désordres physiques de ce type-là, y compris la cirrhose. Mais ceci prouve, même indirectement, que ceux qui abusent de l'alcool sont plus sujets à contracter une quantité de maladies affectant virtuellement l'ensemble de l'organisme, et que celui qui abuse de la boisson en deviendra dépendant progressivement jusqu'à développer des symptômes aigus lorsqu'il en sera privé. Ce qui ne veut pas dire qu'il ne pourrait pas survivre sans l'alcool, car une fois traversée la crise du sevrage, son corps pourra parfaitement s'adapter à l'absence d'alcool. On affirmait jadis qu'une cure d'abstinence totale après une maladie vaccutumance ne permettait plus un usage modéré de la boisson. On reconnaît actuellement que ce n'est pas nécessairement vrai pour tous les alcooliques revenus à la sobriété. Le fait est confirmé par l'exemple de ceux qui sont convertis à la foi chrétienne, qui participent à la coupe de la communion sans pour autant retomber dans une excessive consommation de spiritueux. Il n'existe aucune preuve sérieuse pour affirmer qu'il existerait quelque chose d'inhérent chez certaines personnes les poussant vers l'abus des spiritueux et les empêchant de contrôler leur comportement. L'alcoolisme n'est pas affaire d'hérédité génétique. Au On ne vient pas au monde avec une prédisposition à l'alcoolisme, bien qu'on puisse venir au monde avec des tares qui lui sont dues. Le futur alcoolique n'est pas marqué par rapport aux autres gens, par des différences anatomiques, physiologiques, pathologiques, pas plus que par une anormalité du métabolisme. Il n'existe aucune preuve selon laquelle des facteurs physiques ataviques prédisposent certains à une consommation abusive d'alcool. La même chose peut être dite au sujet de la structure de la personnalité. Nul n'est, comme tel, prédisposé à l'accoutumance, pas plus qu'il n'est immunisé contre elle. N'importe qui court des risques s'il se laisse aller. N'importe lequel parmi nous peut délibérément boire de manière excessive, et c'est lui qui persisterait peut-être sûr de devenir alcoolique. Ces constatations nous amènent à la conclusion que sur le plan médical, il n'existe aucune raison de ne pas revenir à l'ancien critère qui qualifiait le comportement de l'alcoolique de déviant et de coupable. L'Écriture, la Bible chrétienne, elle, n'emploie pas le terme moderne d'alcoolisme, mais sur ces pages, il y a question d'ivrognerie et d'ivrogne. Elles tiennent l'accoutumance comme une pratique délibérée, responsable, répréhensible et contrôlable, et s'adressent à celui qui en est coupable, en termes qui ne laissent subsister aucune équivoque. Elle adresse alors un avertissement solennel. L'abandon du point de vue biblique a conduit nos sociétés à deux problèmes majeurs. D'abord, vers un optimisme illusoire. L'alcoolique s'attend à guérir en se fiant simplement au secours que pourrait lui prodiguer la science médicale, comme si son mal n'était pas de nature différente de celui causé par une hémorragie provoquée par une chute involontaire. Il risque donc de ne pas vouloir prendre une part active à sa propre guérison. Le grand public, lui, beaucoup trop confiant en l'infaillibilité de la médecine moderne, a tendance à penser que la maladie ne présente aucun problème insoluble pour le médecin ou pour le psychiatre. Si l'alcoolisme n'est qu'une maladie, alors il ne voit pas pour quelle raison celle-ci ne serait pas vaincue comme les autres à coup de traitements efficaces venant s'ajouter aux victoires remportées par une science médicale toute puissante. Ou considéré comme tel. Lorsqu'on dit à l'alcoolique qu'il n'est qu'un malade et non quelqu'un de moralement responsable de sa situation, il est tout à fait normal d'en conclure sans fondement valable que le médecin est en mesure de lui prescrire quelques traitements faciles aboutissant sans faute à la sobriété. Quelques jours d'hospitalisation, quelques médicaments efficaces, quelques sages conseils, et tout serait réglé à la satisfaction de tout le monde, et on pourra alors s'écrier joyeusement « Mais tout va bien, et très bien, madame la marquise !» Hélas, la réalité est différente et bien plus complexe, pour ne pas dire tragique. Aucune médication ni thérapie professionnelle ne peuvent, comme telle, apporter la guérison d'un tel mal. Tout ce que l'hôpital peut offrir comme solution consistera à prodiguer des conseils généreux et bien intentionnés lors d'une consultation. Et quoi que cela puisse compter, il n'y a pas de certitude réelle de guérison. Le taux de guérison ou de rédemption de l'alcoolisme n'est probablement pas supérieur à celui du cancer. Et de telles guérisons, lorsqu'elles existent, doivent peu à la médecine en tant que telle. L'autre problème soulevé par l'absence de référence au modèle biblique est l'idée que l'alcoolisme serait une maladie émoussant tout sens de responsabilité morale personnelle. Toute maladie produit inévitablement ses propres symptômes, sur lesquels le patient ne peut pas exercer de contrôle, dit-on. Celui qui a souffert de la variole ne portera les signes sur sa peau. Il y est pour rien. Ainsi, dit-on aussi, en appliquant ces principes, ou réfléchissant aussi légèrement et de manière irresponsable, ainsi, celui qui est atteint d'alcoolisme ne pourra pas s'empêcher de boire, car, comme dit le dicton populaire, qui a bu, boira. Une telle conception voudrait que la propension à la boisson fut le symptôme d'une maladie. Et le patient incapable de lutter contre celle-ci, comme cela arrive pour d'autres maladies. Mais cette conception est calamiteuse, car ainsi que nous l'avons déjà vu, l'alcoolisme n'est ni une tare atavique, ni dû à des facteurs d'environnement opérant de manière déterministe. Nous ne dirons jamais assez qu'il est un comportement délibéré, individuel, le fait d'une décision personnelle. La dépendance de la boisson est un comportement que l'Écriture appelle non une maladie relevant de la médecine, mais une habitude vicieuse dont il faut s'affranchir de manière morale, spirituelle et religieuse. De même que l'envie, les querelles, la convoitise, la sorcellerie et toutes les œuvres qu'elle appelle de la chair, de même l'alcoolisme exige avant toute autre mesure une intervention de la volonté morale, et celle-ci suppose, bien entendu, une conversion spirituelle, le retour vers le Dieu Sauveur Tout-Puissant. C'est sa grâce suffisante qui offre le moyen d'échapper à l'emprise de la boisson et à son intoxication si son commandement de rester sobre est pris au sérieux et en toute conscience, si l'on reconnaît sa faute pour le passé, son impuissance actuelle et si l'on ne recourt à sa puissance libératrice.

à la plus courte prière de la Bible, celle de l'Église qui dit à son Seigneur « Viens !» Le Christ vivant donne une réponse. Il dit « Oui, oui, je viens bientôt. » Personne ne connaît, si ce n'est le Père, le jour et l'heure de sa venue, mais nous savons que chaque journée vécue nous rapproche de ce moment. Ce qu'il nous demande, c'est tout simplement de veiller et de prier. Il reviendra, ce roi glorieux, mettre le sceau de ses perfections sur le front de chacun de ses rachetés. C'est une phrase trop belle, celle-là, mais essayez de réfléchir à ce qu'elle signifie. Car lorsque nous le verrons, est-il écrit dans l'Évangile, nous lui serons rendus semblables. C'est Saint Jean qui l'affirme. Il nous prendra auprès de lui, et ajoute-t-il, les morts en Christ ressusciteront premièrement, et nous, les vivants, restés sur la terre, nous serons enlevés tous ensemble à sa rencontre. Et c'est Saint Paul, cette fois, qui précise ces choses extraordinaires. Et il ajoute, et ainsi, nous serons toujours avec le Seigneur.

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1: C'est la Voix de l'Évangile, une émission présentée par Frédéric Baudin et Ray Combo qui nous assiste très fidèle à la technique. Nous retrouvons aujourd'hui Henri Ecketer. Henri Ecketer, bonjour. Vous nous parlerez des paraboles. Paraboles que le Seigneur Jésus-Christ a dites à plusieurs reprises. Au fond, il utilisait des images de la vie courante pour nous parler de réalités spirituelles, célestes, si l'on peut dire. Et parmi ces paraboles, une parabole qui peut-être nous touche en tant que parents qui avons des enfants, et parmi nos enfants, certains qui n'obéissent pas toujours, qui veulent n'en faire qu'à leur tête, comme on dit, et qui préfèrent aller par leur chemin plutôt d'écouter nos sages conseils quand ils sont sages. Nous reverrons tout cela dans un instant avec Henri Ecketer. Je vous propose d'écouter un peu comme un avant-goût Dany et Moïse qui nous chantent, et bien très précisément, le fils prodigue.

Bonjour. Faisons une lecture dans la parole de Dieu dans l'évangile de Luc, chapitre 15, versets 11 et suivants. Une parabole, une histoire que nous allons lire, pas jusque dans son entier, mais tout au moins dans ce qui va nous intéresser le plus. C'est Jésus qui parle et il dit « Un homme avait deux fils. Le plus jeune dit à son père, « Mon père, donne-moi la part de bien qui doit me revenir. » Le père leur partagea son bien. Peu de jours après, le plus jeune fils, ayant tout ramassé, partit pour un pays éloigné où il dissipa son bien en vivant dans la débauche. Lorsqu'il eut tout dépensé, une grande famine survint dans ce pays. Il commença à se trouver dans le besoin. Il alla se mettre au service d'un des habitants du pays, qui l'envoya dans ses champs pour garder les pourceaux. Il aurait bien voulu se rassasier des carouges que mangeaient les pourceaux, mais personne ne lui en donnait. Étant rentré en lui-même, il dit « Combien de mercenaires chez mon père ont du pain en abondance, et moi ici je meurs de faim. Je me lèverai, j'irai vers mon père, et je lui dirai « Mon père, j'ai péché contre le ciel et contre toi. Je ne suis plus digne d'être appelé ton fils. Traite-moi comme l'un de tes mercenaires. » Et il se leva et alla vers son père. Comme il était encore loin, son père le vit et fut ému de compassion. Il courut se jeter à son cou et le baisa. Le fils lui dit, « Mon père, j'ai péché contre le ciel et contre toi. Je ne suis plus digne d'être appelé ton fils. » Mais le père dit à ses serviteurs, « Apportez vite la plus belle robe et l'en revêtez. Mettez-lui l'anneau au doigt et des souliers aux pieds. Amenez le veau gras et tuez-le. Mangeons, réjouissons-nous. Car mon fils que voici était mort, mais il est revenu à la vie. Il était perdu et il est retrouvé. » Voilà une situation de famille qui nous intéressera au plus haut chef, car ce père avait réussi dans son entreprise. Cette ferme marchait bien. Il y avait des serviteurs. Ses fils y travaillaient, certes, mais il y avait l'abondance. Rien ne manquait. Le plus jeune fils dit, quand il est dans le besoin, « Combien de mercenaires, combien d'ouvriers chez mon père ont du pain en abondance. Et moi ici, je meurs de faim. Je ne peux même pas me rassasier des carottes que l'on donne aux cochons. » Car le serviteur chargé de cette tâche surveille la nourriture. Moi, je meurs de faim. Tout pour réussir, mais malgré tout, ce fils n'est pas heureux. Tout pour réussir, mais c'est tellement mieux, plus loin. Peut-être certains de mes auditeurs connaissent cette histoire, la chèvre de M. Seguin. Cette chèvre qui voit toujours l'herbe chez le voisin, meilleure que celle qu'elle doit brouter. Il en est ainsi de l'homme. Il y a toujours meilleur ailleurs, dans tous les domaines. Il y a toujours meilleur ailleurs que chez soi. Et alors, on prend la clé des champs. Et on fait ce que l'on veut. Comme on veut. Quand on veut. On prend la clé des champs afin de ne plus être sous tutelle. C'est bien ce que ce fils cadet a fait, « Donne-moi la part de bien qui me revient. » En disant ça, il considérait son père déjà comme mort, puisque l'héritage se fait à la mort du possédant. En ce qui concerne, le texte était à la mort du père. Que de familles sont déchirées à cause de ça. Et j'en profite peut-être, si quelques jeunes sont en train de m'écouter, de le dire. Que de jeunes gaspillent, brûlent leur vie par les deux bouts de la chandelle en refusant, non pas une autorité implacable, mais en refusant de vivre au foyer des parents, en refusant de vivre leur vie sur un modèle qui est un modèle de moralité qui doit être respectable de tous et respecté par tous. Alors ce fils aîné a pris tout ce qu'il voulait.
Le plus jeune fils a pris son héritage, il a vécu, il a fait ce qu'il voulait. Jusqu'au jour où il est rentré en lui-même, il a dit « Combien de mercenaires ? Moi maintenant, ici, je suis dans le besoin et tous les ouvriers qui sont chez mon père sont dans l'abondance. » Alors il a pris une décision. C'est celle que Dieu voudrait que vous puissiez prendre. Il a pris une décision. « Je me lèverai, j'irai vers mon père. » Il a, dans la parabole en question, ça veut dire que nous, hommes qui sommes loin, éloignés de Dieu, nous devons prendre la décision d'aller vers Dieu, puisque Dieu est venu vers nous en la personne même de Jésus-Christ. Autant marqué, dit la Bible, Dieu a donné Jésus-Christ afin qu'il puisse mourir pour nous à la croix du calvaire, ressusciter pour nous donner aussi la vie éternelle. Alors, ce fils est retourné vers son père en disant « J'ai péché ». Voilà sa confession. Il a reconnu ce qu'il a fait. Il a reconnu ce qu'il était. Il sait que c'est pas bien. « J'ai péché contre le ciel, contre toi. Je ne suis plus digne d'être appelé ton fils, puisque moi, avant de partir, je t'ai considéré comme mort en te disant « Donne-moi la part de bien qui me revient. » Maintenant que j'ai tout lapidé, je ne peux plus être

0: c'est surtout ne pas le connaître. C'est de désobéir à cet amour qui nous a témoigné à la personne même de Jésus-Christ. C'est que nous considérons la croix du calvaire, Jésus-Christ crucifié à notre place, comme quelque chose de subalterne, qui ne nous intéresse pas. Voilà le péché. Ce fils a reconnu ce qu'il était. Il a dit, je me lèverai, j'irai vers mon père, je lui dirai, je ferai la démarche. Dieu attend que vous puissiez faire aussi cette démarche, car lui, dans son amour, il a tout accompli. Un jour, le Christ, sur la croix du calvaire, s'est écrié, tout est accompli. Qu'est-ce que je dois faire alors? C'est l'accepter. Voulez-vous accepter que Jésus-Christ est mort à votre place et que dans votre état, si bas soit-il, quelle que soit votre situation, ce fils a pris tout le bien du Père. Il était vivre dans la débauche avec des prostituées. Il a pris le plaisir au maximum. Mais son Père l'aime. Dieu vous aime. Et Dieu attend que vous puissiez venir et lui dire « J'ai péché, je te demande pardon. » Dieu vous attend. Allez-vous le décevoir ?
1: Eh bien, je n'ajouterai rien à cette question. Merci Henri Ecketer. Et nous avons bien évidemment à nous tourner vers celui qui est le Seigneur, qui a remporté une victoire décisive pour tous les temps, éternelle, et pour tous ceux qui s'approchent de lui, bien sûr. Et je dirais quand même, pour préciser ma pensée, qu'il s'agit bien évidemment de Jésus, le Messie, le Christ, qui seul a remporté la victoire pour nous et pour nous réconcilier avec le Père. 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Et en tout cas, à très bientôt à chacune et chacun.

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0: Monsieur Jacques Mouillon, avec une petite réflexion sur l'amour de Dieu.
1: J'ai lu, il y a quelques mois, dans un journal que l'on avait découvert à Java des permis d'aimer. Copiés sur le permis de conduire, ces pseudo-permis portaient le cachet de la police locale. Ils donnaient aux détenteurs l'autorisation de flirter et d'embrasser. Ils étaient censés jouir d'une entière liberté sexuelle avec l'immunité totale. Il n'est pas inutile d'ajouter ici que les autorités locales sont en effervescence et qu'une enquête est ouverte afin de trouver et démasquer les responsables. On aura tout vu, disent les uns. Jusqu'où ira-t-on ? Répliquent les autres. Est-il interdit d'aimer dans ce pays pour qu'il faille un permis? Faudra-t-il bientôt payer une taxe pour avoir le droit d'aimer? Mais comment sera-t-elle calculée? Heureusement que nous n'en sommes pas encore là et que rien ne nous laisse

imaginer que nous devions un jour connaître de telles choses. Il n'est pas besoin, évidemment, de définir en détail l'amour dont il était question sur ces cartes. Et le partenaire, celui dont on ne parle pas, ce partenaire, comme on le nomme aujourd'hui, avait-il besoin, lui aussi, d'une carte pour subir les assauts du détenteur de la dite autorisation ? Ne vaudrait-il pas mieux parler ici du droit au viol, à l'assouvissement de ses passions ? En ces temps de confusion et d'abus, comment pouvons-nous connaître encore le véritable sens du mot « amour » ? Comment faire confiance à celui ou celle qui nous dit « je t'aime » ? Le mot « amour » n'est-il pas utilisé pour pratiquer un certain chantage ? Si tu m'aimais, le véritable amour n'est jamais unilatéral. Il n'a pas besoin de permis et ne fait jamais l'objet d'un chantage quelconque. Il est fait avant tout de compréhension, d'affection, de délicatesse. Il cherche le bonheur de l'autre et non sa jouissance égoïste. L'amour véritable s'épanouit dans le partage. Il ne s'exprime pas uniquement dans des caresses ou dans l'acte sexuel, même si ceux-ci en font partie intégrante. Aimer quelqu'un comprend bien des actes désintéressés. C'est dans la Bible, la parole de Dieu, que nous trouvons l'expression du véritable amour, de cet amour sans limite, car Dieu est amour. Il est l'essence même de l'amour. La Bible nous parle de l'amour de Dieu pour les hommes. Jésus dira lui-même qu'il n'y a pas de plus grand amour que de donner sa vie pour ses amis. Et nous savons qu'effectivement, Jésus donnera sa vie pour ses amis, pour vous et pour moi. Nous sommes loin de cet amour égoïste dont nous parlions tout à l'heure. Celui qui désire avant tout recevoir sans jamais donner, ni se donner. L'amour de Dieu est l'opposé de celui de l'homme. Dieu a aimé et Dieu aime l'homme avant même que celui-ci ne s'intéresse à lui et ne l'aime à son tour. La Bible déclare que Dieu prouve son amour envers nous en ce que lorsque nous étions encore des pécheurs, c'est-à-dire des blasphémateurs, méprisant Dieu. Lorsque nous étions encore des pécheurs, Christ est mort pour nous. Êtes-vous prêt à tout sacrifier, je dis bien tout sacrifier, pour celui ou celle que vous aimez ou que vous prétendez aimer? Réalisez-vous que c'est ainsi que Dieu vous a aimé et vous aime encore aujourd'hui? Cet amour de Dieu trouve-t-il un écho dans votre cœur ?

La plus longue prière contenue dans la Bible est celle du roi Salomon lors de la dédicace du temple de Jérusalem. Le temple avait été construit et il a fait une prière de consécration, si vous voulez. La plus courte prière se trouve, quant à elle, nous l'avons dit hier, tout à la fin de la Bible, à la fin de l'Apocalypse. Elle s'exprime en un seul mot, « Viens, viens ». Dire à quelqu'un « Viens », c'est éprouver le besoin de sa présence, vous ne croyez pas? C'est l'appeler, en quelque sorte. Qui appelle ainsi? Eh bien, dans le texte de la Bible que nous considérons, c'est l'Esprit de Dieu et c'est l'Église tout à la fois. L'Église, c'est-à-dire l'ensemble des croyants sur la terre tout entière. Et posons-nous cette autre question, qui est appelé? C'est le Christ, Rédempteur et Seigneur. En fait, il y a 2000 ans, la promesse « Je reviendrai », c'est lui qui l'a faite. Et il redit à l'Esprit, à l'Église de tous les temps, « Je viens bientôt ». Alors, à l'écho de sa voix, l'Esprit et l'Église disent « Oui, Amen, viens Seigneur Jésus ». Viens essuyer nos larmes et consoler nos cœurs. Viens nous délivrer du mal, nous libérer de nous-mêmes et nous rendre vainqueurs. Viens établir ton règne de paix sur notre terre tourmentée. Viens donner du pain à l'affamé. Viens briser les chaînes du captif, ouvrir les yeux des aveugles et ressusciter ceux qui spirituellement sont morts. Amen. Viens, Seigneur Jésus.

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Certainement, si tu agis bien, tu relèveras ton visage. Et si tu agis mal, le péché se couche à la porte et ses désirs se portent vers toi. Mais toi, domine sur lui. Dieu disait ça à Caïn, qui était énervé contre son frère. Et aujourd'hui, Dieu nous le dit, à nous aussi. Caïn n'a pas résisté, et le péché a dominé sur lui, au lieu que lui domine sur le péché. Et c'est des fois le constat que l'on doit faire dans nos vies. Réjouissons-nous, la bonne nouvelle, aujourd'hui sur Radio Bonne Nouvelle, c'est ce que nous dit le psaume 110 au verset 2. L'Éternel transmettra de Sion le sceptre de sa force, en disant « Domine au milieu de tes ennemis ». Oui, Dieu, en Jésus, nous a donné la force de dominer sur le péché, pour que nous marchions, non comme Caïn, mais comme Enoch, avec Dieu.

0: Et il advint un jour qu'il enseignait le peuple dans le temple et annonçait la bonne nouvelle, que les grands prêtres et les scribes survinrent avec les anciens et lui parlèrent en ces termes. « Dis-nous par quelle autorité tu fais cela, ou quel est celui qui t'a donné cette autorité ?» Il répondit,
1: « Moi aussi je vais vous poser une question, dites-moi donc. Le baptême de Jean, était-il du ciel ou des hommes ?»
0: Mais ils firent par devers eux ce calcul, si nous disons du ciel, il dira, pourquoi n'avez-vous pas cru en lui? Et si nous disons des hommes, tout le peuple nous lapidera, car il est persuadé que Jean est un prophète. Et ils répondirent ne pas savoir d'où il était. Et Jésus leur dit,
1: moi non plus, je ne vous dis pas par quelle autorité je fais cela.
2: Il se mit alors à dire au peuple la parabole que voici.
1: Un homme planta une vigne, puis il la loua à des vignerons et partit en voyage pour un temps assez long. Le moment venu, il envoya un serviteur au vigneron pour qu'il lui donne une part du fruit de la vigne. Mais les vignerons le renvoyèrent les mains vides après l'avoir battu. Il recommença, envoyant un autre serviteur, et celui-là aussi, ils le battirent, le couvrirent d'outrage et le renvoyèrent les mains vides. Il recommença en voyant un troisième, et celui-là aussi, ils le blessèrent et le jetèrent dehors. Le maître de la vigne se dit alors, « Que faire ? Je vais envoyer mon fils bien-aimé, peut-être respecteront-ils celui-là. » Mais à sa vue, les vignerons faisaient entre eux ce raisonnement. « Celui-ci est l'héritier. Tuons-le pour que l'héritage soit à nous. » Et le jetant hors de la vigne, ils le tuèrent. Que leur fera donc le maître de la vigne? Il viendra, fera périr ses vignerons et donnera la vigne à d'autres?
2: À ces mots, ils dirent, à Dieu ne plaise. Mais, fixant sur eux son regard, il dit,
1: que signifie donc ceci qui est écrit? La pierre qu'avaient rejeté les bâtisseurs, c'est elle qui est devenue pierre de fait. Quiconque tombera sur cette pierre s'y fracassera, et celui sur qui elle tombera, elle l'écrasera.
2: Les scribes et les grands prêtres cherchèrent à porter les mains sur lui à cette heure même, mais ils eurent peur du peuple. Ils avaient bien compris en effet que c'était pour eux qu'il avait dit cette parabole. Ils se mirent alors aux aguets et lui envoyèrent des espions, qui jouèrent les justes pour le prendre en défaut sur quelques paroles, de manière à le livrer à l'autorité et au pouvoir du gouverneur. Ils l'interrogèrent donc en disant
0: « Maître, nous savons que tu parles et enseignes avec droiture et que tu ne tiens pas compte des personnes, mais que tu enseignes en toute vérité la voie de Dieu. Nous est-il permis ou non de payer le tribut à César ?»
2: Mais pénétrant leur astuce, il leur dit
1: « Montrez-moi un denier. De qui porte-t-il l'effigie et l'inscription ?»
2: Ils dirent
0: « De César. »
2: Alors il leur dit
1: « Eh bien, rendez à César ce qui est à César, et à Dieu ce qui est à Dieu. »
2: Et ils ne purent le prendre en défaut sur quelques propos devant le peuple. Et tout étonnés de sa réponse, ils gardèrent le silence. S'approchant alors, quelques sadducéens, ceux qui nient qu'il y ait une résurrection, l'interrogèrent en disant
0: « Maître, Moïse a écrit pour nous si quelqu'un a un frère marié, qui meurt sans avoir d'enfant, que son frère prenne la femme et suscite une postérité à son frère. Il y avait donc sept frères. Le premier ayant pris femme, mourut sans enfant. Le second aussi, puis le troisième prirent la femme. Et les sept moururent de même sans laisser d'enfant après eux. Finalement, la femme aussi mourut. Eh bien, cette femme à la résurrection, duquel d'entre eux va-t-elle devenir la femme ? Car les sept l'auront eu pour femme. »
2: Et Jésus leur dit,
1: « Les fils de ce monde-ci prennent femme ou mari, mais ceux qui auront été jugés dignes d'avoir part à ce monde-là et à la résurrection d'entre les morts ne prennent ni femme ni mari. Aussi bien ne peuvent-ils plus mourir, car ils sont pareils aux anges, et ils sont fils de Dieu étant fils de la résurrection. Et que les morts ressuscitent, Moïse aussi l'a donné à entendre dans le passage du buisson, quand il appelle le Seigneur, le Dieu d'Abraham, le Dieu d'Isaac et le Dieu de Jacob. Or il n'est pas un Dieu de mort, mais de vivant, tous en effet vivent pour lui.
2: Prenant alors la parole, quelques scribes dirent
0: « Maître, tu as bien parlé. »
2: Car ils n'osaient plus l'interroger sur rien. Il leur dit
1: « Comment peut-on dire que le Christ est fils de David ? C'est David lui-même en effet qui dit au livre des psaumes « Le Seigneur a dit à mon Seigneur, siège à ma droite, jusqu'à ce que j'aie fait de tes ennemis un escabeau pour tes pieds. » David l'appelle donc Seigneur, comment alors est-il son fils ?
2: Comme tout le peuple écoutait, il dit aux disciples
1: « Méfiez-vous des scribes qui se plaisent à circuler en longues robes, qui aiment les salutations sur les places publiques, et les premiers sièges dans les synagogues, et les premiers divans dans les festins, qui dévorent les biens des veuves et affectent de faire de longues prières. Ils subiront, ceux-là, une condamnation plus sévère. »

Si déjà vous lisez les évangiles, faites un pas de plus. Vivez les évangiles, car les évangiles sont à vivre et non pas à lire seulement. Ils sont un programme de vie bien plus qu'un livre de chevet. Que sont les évangiles? Sinon la biographie quatre fois répétée de Jésus-Christ, le Fils de Dieu, notre Sauveur, venu parmi les hommes pour les aimer, les servir et mourir pour eux. Il les aima et servit jusqu'à en mourir. Or le Christ ne nous demande pas seulement de connaître sa vie, mais de posséder sa vie. Il ne nous demande pas seulement de savoir ce qu'il a fait, mais de faire à notre tour ce qu'il a fait. Cela nous est impossible, je le sais, par nos propres forces. Et nos bonnes résolutions seront sans lendemain, hélas, si Jésus-Christ lui-même ne met en nous sa capacité d'aimer et de servir par son esprit. « Celui qui demeure en moi, disait Jésus, fera les œuvres que je fais, et il en fera de plus grandes. » C'est ce qu'il affirmait à ses disciples. Il peut ainsi, si nous consentons à demeurer en lui, il peut changer jusqu'aux dispositions de nos cœurs et nous donner la capacité de vivre entièrement ce que nous croyons.

Personnellement, je proviens d'un milieu familial qui n'a jamais connu beaucoup de difficultés et ma vie d'enfant et d'adolescente s'est passée d'une manière vraiment simple, paisible, et ce jusqu'à l'âge donc de 18 ans, quand j'ai quitté ma famille pour aller faire des études. Et ce fut un petit peu le premier choc d'être confrontée avec des questions que je ne m'étais jamais posées avant. Et je n'avais pas de réponse. Je connaissais un petit peu le Nouveau Testament, je connaissais la vie de Jésus, je connaissais aussi les apôtres, ce qu'ils avaient pu vivre, et pourtant je ne faisais pas du tout le lien avec ma propre vie. J'ai commencé donc à me poser ces questions, mais aussi à les poser à Dieu, et à lui demander à lui de me donner sa réponse. Et sa réponse n'est pas venue. Alors d'une manière très logique et rationnelle, j'ai décidé simplement de vivre sans Dieu. Puisqu'il était sur son nuage, eh bien qu'il y reste. Puisqu'il s'occupait pas de moi, eh bien je m'occuperai pas de lui. Quelques années plus tard, d'une manière assez brutale, j'ai commencé à comprendre que j'étais en train de récolter ce que j'avais semé. J'exerçais à cette époque un métier temporaire de guide de tourisme et j'ai été confrontée à quelque chose que je ne connaissais pas du tout, non plus simplement le manque de morale, mais franchement l'immoralité. Et ça m'a profondément blessée intérieurement parce que je ne trouvais pas en moi une fondation suffisamment solide pour tenir le coup. J'ai commencé à réfléchir suite à cela et cet été-là, j'ai rencontré des jeunes chrétiens. Ces chrétiens parlaient de Jésus et il y avait comme un malaise en moi et en même temps une certaine joie. Je me disais, mais pourquoi parle-t-il toujours de Jésus? Pourquoi chante-t-il? Je voudrais quand même en savoir davantage. Ils ont une certaine paix, ils ont une certaine joie, que moi je n'ai pas encore, mais que j'aimerais bien connaître. Qui sont-ils et qui est vraiment ce Jésus? Ils m'ont prêté un livre qui s'appelait La Croix et le Poignard. Et ce livre m'a beaucoup parlé intérieurement. J'avais l'impression de vivre les actes des apôtres des temps modernes. Et à la fin de la lecture de cet ouvrage, j'étais dans ma chambre, chez mes parents, et je me suis mise à genoux. J'étais seule, avec Dieu. Et j'ai fait cette simple prière. Seigneur, c'est exactement ce que je veux vivre depuis des années. C'est toujours ce que j'avais cherché et que je n'avais jamais trouvé. Je voulais savoir si toi tu parlais. Je voulais savoir si toi tu pouvais vraiment intervenir dans ma vie. Et maintenant je vois que tu le fais, tu l'as fait dans la vie des autres. Il n'y a pas de raison que tu ne le fasses pas dans ma propre vie. Je ne suis pas une criminelle, je ne suis pas une débauchée. Mais j'ai besoin de toi quand même pour avoir le sens de ma vie. Il y a un petit détail que j'aimerais citer. Avant ce pas vraiment décisif avec Dieu dans ma chambre, j'avais réalisé que je récoltais ce que j'avais semé. J'avais pris une décision de vivre sans Dieu et je voyais que ma propre moralité à moi devenait franchement élastique. Ça ne me plaisait pas du tout parce que je ne pouvais plus m'approuver moi-même. Et ça me gênait profondément. J'avais quand même ce sens du bien et du mal et ce sens de la vérité était toujours présent dans ma vie, dans ma recherche de Dieu. Cet été-là, j'avais beaucoup grossi. Il y avait différents problèmes qui s'étaient greffés et qui avaient provoqué cet excès de poids. Mais pour moi, je voyais vraiment que c'était là une preuve, dans ma vie personnelle, non seulement du manque de volonté, mais aussi d'un malaise profond qu'aucune ascèse ne pouvait résoudre. La solution devait être ailleurs. Et c'était aussi pour moi le signe d'un échec personnel. Mon orgueil en avait pris un coup. C'était quelque chose que je ne pouvais pas contrôler, alors que je pouvais toujours tout contrôler. J'avais toujours réussi dans mes études, je n'avais jamais aucun problème particulier, et là c'était vraiment quelque chose qui m'avait en quelque sorte arrêté. Et quand j'ai réfléchi devant Dieu à cette situation, j'ai su que lui seul pouvait intervenir et changer quelque chose, mais de l'intérieur cette fois-ci, de manière vraiment précise, directe, brutale peut-être, radicale, mais c'était lui seul qui pouvait le faire. Lui seul connaissait vraiment les causes. Et c'est ce qui a provoqué aussi, en partie, cet acte de confiance totale et absolue en Dieu, de lui confier aussi ce problème. Je ne voulais plus maintenant, devant Dieu, vivre coupé en tranches, que toute ma vie, une partie appartiendrait à Dieu, une autre au travail, une autre à la famille, mais que tout devait être vraiment un, unifié. Et c'était ma personnalité entière qui devait vraiment appartenir à Dieu. Quelques jours après ce pas décisif avec Dieu, j'avais toujours cette paix. Cette paix était venue en moi et elle restait. J'avais un peu peur qu'elle parte, et pourtant Dieu était toujours là. En plus,
Il y avait eu quelques problèmes de divergence avec mes parents et j'ai pu vraiment aussi me réconcilier avec eux. Et Dieu a mis vraiment beaucoup d'amour dans mon cœur pour eux. Et à partir de ce moment-là, j'ai pu aussi recevoir beaucoup d'amour. Ça s'est passé il y a déjà quelques années, mais aujourd'hui encore, c'est profondément vrai. Et ce Dieu que j'ai rencontré est toujours le Dieu avec lequel je marche aujourd'hui, qui m'aide vraiment dans les relations que je peux avoir avec les collègues de travail et dans bien des situations.

0: ne seront plus. La charité de la plupart se refroidira. Être gentil et attentif n'est pas une faiblesse, mais une force pour la paix. Mais quel que soit ce qui est et ce qui sera, tout contribuera à la gloire de Dieu.
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C'est Daniel au micro. On commence avec un extrait de Proximité, un compact disque de Stéphane Demers, un artiste francophone qui nous vient du Canada. Grand Dieu créateur. Oui, ça bouge pas mal.

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1: Bonjour. C'est la Voix de l'Évangile. Jésus-Christ, le péché, la croix. Difficile d'imaginer ce que ces mots évoquent pour vous. Peut-être pensez-vous aux guerres de religion, à l'hypocrisie de certains hommes d'église que vous avez connus. Peut-être au contraire, avez-vous immédiatement pensé à des hommes comme le pasteur Martin Luther King ou l'abbé Pierre, ou encore à un de vos amis qui vous impressionne par sa foi toute simple. Jésus-Christ, le péché et la croix, voilà finalement ce dont Marc Furio voudrait vous parler aujourd'hui. Il y a ce que cela évoque chez vous et il y a ce qu'en dit la Bible. Restez donc à l'écoute, dans quelques instants nous serons avec Marc Furio. Pour le moment, Jude 25 chante « Ses mains ».

Le péché, est-ce une notion taboue dont il faut se débarrasser et qui empêche l'homme de s'épanouir pleinement, comme certains le laissent penser? Le Dieu des cieux veut-il, par ce mot « péché », maintenir les êtres humains que nous sommes dans un état de crainte perpétuelle pour nous empêcher de vivre? Le but du Créateur est que nous vivions et que nous soyons heureux. Mais comment ne pas reconnaître l'évidence qu'un mal implacable colle à notre peau, ce que précisément la Bible, qui est la parole vivante de Dieu, appelle de ce terme « péché ». Sinon, pourquoi alors le mensonge ou l'adultère qui règne souvent chez l'homme, comme dans ce monde? Nous ne sommes pas assurément aussi bien nous-mêmes que nous voudrions souvent le laisser entendre. L'apôtre Paul, bien qu'intime de Dieu, manifestait la vigilance nécessaire dans sa vie lorsqu'il écrit dans son épître aux Romains, au chapitre 7 et au verset 19, « Je ne fais pas le bien que je veux, mais je pratique le mal que je ne veux pas. » Péché, c'est manquer le but. C'est le désir de l'homme de se faire Dieu et de prendre la place du Créateur, comme encore c'est oublier son Dieu. D'où tous les tracas que l'homme peut connaître, quand la relation primordiale, c'est-à-dire le contact de l'homme avec son Créateur, reste très souvent inexistante. Mesurez le mal, le péché qui habite l'homme dans sa nature, et cherchez à en connaître la gravité, c'est regarder à une seule vraie mesure que Dieu place devant l'être humain, celle de la croix. C'est un instrument de supplice sur lequel les Romains, à l'époque de Jésus-Christ, attachaient ou clouaient les malfaiteurs. La croix a été prédite plus de 1000 années avant que le Christ ne s'offre lui-même sur le bois. Dans la Bible, le roi David prédit la croix au sein du psaume 22 et au verset 17. « Ils ont percé mes mains et mes pieds, annonçait-il, des siècles avant que Jésus-Christ ne soit venu dans notre monde. Et la croix a été dressée. » La Bible, dans ses pages, relate le plan de Dieu. Lorsqu'elle déclare, dans la lettre adressée aux Hébreux, au chapitre 9 et au verset 26, « Maintenant, à la fin des siècles, le Christ a paru une seule fois pour abolir le péché par son sacrifice. » La croix montre à l'homme que Dieu ne peut accepter ou admettre le péché chez l'être humain. Il est le Dieu saint. L'homme doit

estimés à notre juste valeur. Devant le Christ en croix, l'homme doit conclure « C'est pour moi, à cause de moi, que Jésus-Christ est crucifié, qu'il est là. » Ainsi, nous ne pouvons constater que par nous-mêmes, nous ne sommes rien, que nous ne valons rien. Dieu le Fils, le Christ, a dû descendre jusqu'à nous et payer à notre place le poids de la séparation de l'homme avec Dieu. Dans l'Épître aux Romains, au chapitre 6 et au verset 23, la Bible dit « Le salaire du péché, c'est la mort. » Dieu a pris cette mort sur lui par Jésus-Christ pour que nous passions de la mort à la vie. Devant ce mal qu'est le péché, la croix montre l'amour de Dieu pour nous. La croix, c'est le lieu où Jésus-Christ prend ma place et me rend saint devant Dieu. À cause de sa mort expiatoire, il n'y a pas de condamnation présente à l'heure actuelle contre nous. La Bible dit, il n'y a aucune condamnation pour ceux qui sont à Jésus-Christ. Le sang versé à la croix, pour les hommes pécheurs et perdus, plaide en notre faveur devant Dieu. Dieu nous déclare juste devant lui, à la condition de reconnaître le sacrifice de Jésus-Christ comme étant pour soi et de recevoir Christ dans sa vie comme son sauveur. Non seulement Dieu déclare juste celui qui reçoit Jésus-Christ, mais encore, il nous approche de lui un peu plus en nous rendant participants à ses richesses. La Bible dit que nous sommes héritiers de Dieu et co-héritiers de Christ. Dieu est amour. Son amour est immense. Rendons gloire au Fils, Jésus-Christ qui nous aime. Recevez-le dans votre vie. Il est celui qui libère.

la croix. Ce que le monde appelle une folie, comme l'ont fait déjà les Corinthiens à l'époque de l'apôtre Paul, Dieu se plaît à le nommer une sagesse. La croix, une sagesse. En dehors de l'œuvre de la croix, il y a de l'amertume, de l'intolérance, des révoltes, des divisions, des rancunes, des préjugés, de la haine. Avec la croix, il peut y avoir l'amour et la communion entre les hommes, une nouvelle vie et une nouvelle fraternité. La seule espérance de paix qu'aient les hommes se trouve à la croix, où les hommes, quelle que soit leur race ou leur nationalité, deviennent frères. Comme cet extrait de l'album « Je n'ai que toi », c'est le sang de Christ qui efface. Son sang efface toute condamnation, tout jugement. Et nous espérons qu'à la croix, vous recevrez le pardon de Dieu. 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

Marie-Lise Valentin et Hubert Bourrel, extraits de leur album sorti en 2003, Comme un rendez-vous. Ta parole est présence.

0: Une douce voix du groupe Promesse. 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
1: Les cantiques chrétiens en général, protestants en particulier, sont sans doute un des domaines où les églises pratiquent le plus l'œcuménisme, et ceci sans se compromettre, car on ne retient que les cantiques bibliquement fondées et on laisse de côté ce qui n'a pas de valeur. N'est-ce pas, Rosine ?
2: Tout à fait, Philippe. En voici une illustration. Michael Weiss, pasteur des Frères Moraves en Tchéquie, a édité, l'année de sa mort, en 1531, un recueil de 157 cantiques en allemand. On n'avait jamais vu autant de cantiques dans un recueil. 130 d'entre eux étaient de sa plume. Il avait puisé dans les chants tchèques et latins. La qualité poétique et biblique de ces cantiques furent telles qu'ils furent repris, y compris par Luther, et traduits dans toutes les langues, y compris le français. Pour ces cantiques, Michael Weiss avait puisé dans différents siècles, pays et langues. Ces cantiques allaient ensuite être traduits dans les langues du monde entier. C'est cela l'Église.

Prions. Seigneur Jésus, nous voulons te remercier pour tous ces poètes et compositeurs qui, à travers les pays et les siècles, ont amassé pour ton Église un trésor d'hymnes et de chants à ta gloire. Fais qu'en les chantant à notre tour, leur foi et leur piété nous gagnent et nous consolident dans une vie vécue à la lumière de ton pardon et de ta grâce, de ta vérité et de ta fidélité. Oui, que notre vie devienne à son tour un chant à ta gloire. Amen.

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1: Dans notre série de 4 entretiens pour aider à surmonter le doute, nous allons essayer de répondre à la question « Pouvons-nous réellement connaître Dieu ?» Nous essaierons de voir quelques raisons, pas toutes bien entendu, le temps d'antenne ne suffirait pas, pour lesquelles on met parfois l'authenticité des Saintes Écritures en doute.
2: Un des doutes que je vois est formulé ainsi. Prouvez-moi par la raison et par l'expérience que le Dieu de la Bible est le vrai Dieu.
0: Jean, ce qui frappe en lisant la Bible, c'est que Jésus n'a jamais essayé de prouver son identité par la raison ou l'expérience. C'était peut-être frustrant pour certains auditeurs, mais il n'a fait que se référer à son Père céleste. Celui qui m'a vu a vu le Père. Les paroles que je vous dis ne viennent pas de moi-même. Le Père qui demeure en moi accomplit ses œuvres. Je suis dans le Père et le Père est en moi.
1: Un bon début pour connaître Dieu est donc déjà d'étudier les paroles et les œuvres du Christ. Ce n'est pas en brassant des réflexions personnelles, mais en méditant les discours et les actes de Jésus qu'on peut se faire une idée de Dieu.
2: Autre doute, c'est trop beau pour être vrai. Qu'avez-vous de spécial, vous les chrétiens, pour que je vous croie plus qu'à d'autres ?
0: Les vrais chrétiens n'ont pas la prétention d'avoir quelque chose de personnel, de spécial. C'est Jésus qui est spécial. Lui seul peut nous amener au Père. Voyez-vous, Dieu exige la perfection. Le chrétien sincère, comme d'ailleurs tout homme qui scrute honnêtement toutes ses pensées, toutes ses paroles et tous ses actes, sait qu'il n'est pas parfait. Le Christ, lui, l'a été. Et il l'a été pour nous. Et ce qu'il a souffert en toute innocence, il l'a enduré pour nous. Même ses ennemis n'ont pas pu trouver une accusation qui tienne. Et toute sa vie, comme toutes ses souffrances, il les a portées à notre crédit auprès de son Père. Voilà comment il nous a réconciliés avec Dieu, voilà comment il nous a conduits à lui.
1: La Bible dit clairement que pour trouver Dieu, il est vain de le chercher tout seul. Il ne se trouve qu'en sondant, qu'en fouillant, qu'en lisant et méditant la Bible. Vous avez un doute ? Qu'est-ce qui vous empêche de tenter l'expérience ? Comment pouvez-vous juger de la Bible si vous ne la connaissez pas ?
2: Rosine, je me demande si nombre de sceptiques ne veulent tout simplement pas savoir. Ils préfèrent demeurer dans le doute. Leurs questions ne sont que des paravents qui cachent un refus. Ne pas savoir les dispense de s'engager. Ça les dispense d'être logiques et conséquents avec ce qu'ils risquent de découvrir.
0: Amis auditeurs, si vous cherchez Dieu, je ne puis que vous encourager à aller le trouver en Jésus. Si vous cherchez quelque chose qui différencie le Dieu de la Bible de toutes les autres religions et spiritualités, vous trouverez cette chose spéciale en Jésus. Lui seul s'offre gratuitement à vous après avoir totalement payé lui-même pour vous. Et si c'était là la trace de Dieu dans la Bible ?
1: Je voudrais revenir un instant au refus caché, peut-être même inconscient, de savoir la vérité sur Dieu. Jésus, comme ses apôtres, a souvent rendu attentif à l'opposition qui peut exister entre la volonté de Dieu et la volonté des hommes, au conflit interne quand nous découvrons dans la Bible quelque chose que nous n'aimons pas. Peut-être beaucoup de personnes se ferment-elles à l'évangile du Christ parce qu'elles savent bien qu'en acceptant Christ comme sauveur, elles devront se repentir d'un péché et changer de vie, lutter plus efficacement contre un travers.
0: Ça va même plus loin encore. Bien des gens craignent d'accepter Christ comme Seigneur et Sauveur parce qu'ils veulent rester en toute chose leur propre Seigneur. Donc, ne se laisser influencer par personne dans leurs décisions et actes, comme si cela était possible. Mais ils veulent aussi rester leur propre Sauveur. Ne rien devoir à personne. Là où c'est malheureux, c'est que ceux qui ne veulent rien devoir à personne, ce sont les personnes fières, pour ne pas dire aigries, qui n'ont que rarement des amis véritables et fidèles dans le malheur. Et là où cela devient suicidaire, c'est quand ne vouloir rien devoir à personne amène les gens à refuser le seul sauveur qui pourrait les réconcilier et les unir à Dieu.
1: En fait, la question est de savoir, cela vaut-il le coup de perdre son indépendance et de se laisser entraîner à la suite du Christ ? Que vaut-il mieux ? Continuer à se laisser dominer par sa propre volonté ou avancer dans la vie éclairé par la connaissance de Dieu ?
2: C'est que ce que nous voulons de nous-mêmes est clair. Les jouissances que procurent les victoires sportives, le meilleur revenu, les meilleures relations dans le monde, le plus bel homme ou la plus belle femme, la réussite. En soi, ce ne sont pas là des choses interdites. Mais si notre volonté est souveraine, qu'est-ce qui nous empêchera d'essayer d'atteindre nos cibles à n'importe quel prix, y compris en magouillant plus ou moins, pourvu qu'on ne se fasse pas prendre ?
0: La jouissance immédiate et au moindre coût, ça a toujours été la tendance de la nature humaine. Il n'y a que les moyens qui ont changé avec les siècles. Voyez ce qui s'est passé après que Jésus eut nourri plus de 5000 personnes avec 5 pains et 2 poissons. Jésus, sachant qu'ils allaient l'enlever pour le faire roi, se retira de nouveau sur la montagne, lui seul. On les comprend, si un des candidats aux prochaines élections pouvait faire croire qu'il est capable du même miracle, il serait élu dans n'importe quel pays. Mais Jésus ayant montré qu'il ne se prêtait pas à ce jeu, plusieurs, même de ses disciples, se retirèrent de lui et cessèrent d'aller avec lui.
2: Ce qui est intéressant dans la suite de ce récit à la fin du chapitre 6 de l'Évangile selon Jean, c'est le dialogue qui s'en suivit. Je cite « Jésus dit donc aux 12, « Et vous, ne voulez-vous pas aussi vous en aller ?» Simon-Pierre lui répondit « Seigneur, à qui irions-nous ? Tu as les paroles de la vie éternelle. Et nous avons cru et nous avons connu que c'est toi le Christ, le Saint de Dieu. »
1: De ce discours, il ressort que connaître Jésus, c'est bien plus que de connaître une formule de maths. Une formule est le résultat d'un raisonnement qui l'approuve. Par contre, celui qui connaît Dieu, qui l'a découvert dans toute sa magnificence, dans la gloire de sa puissance, son amour insondable, sa compassion sans borne et sa fidélité indéfectible, lui fera aussi confiance. Vous pourrez alors lui faire confiance même là où bien des humains se détournent de vous. Les histoires de Jésus le montrent amplement. Ça vaut le coup de les lire si vous vous sentez mis à l'écart, rejeté, incompris.
2: Alors, si vous doutez de Dieu, essayez celui de la Bible, sondez-la. Méditez-la. Vous y découvrirez un Dieu qui en a consolé plus d'un, aidé plus d'un à recommencer sa vie sur des bases saines et encouragé plus d'un à y persévérer.

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c'était un autre extrait de l'album de Marie-Louise Valentin et Hubert Bourrel, Comme un rendez-vous. Oui, un message qui nous incite au témoignage, à notre témoignage pour Jésus-Christ. 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